0: Putain, je sais pas si je suis bien là.
1: Sérieux, c'est énervé. On continue.
0: Putain, je sais pas si je suis bien là.
1: Oh, c'est pas possible.

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Moi, je suis là, je suis venu parce que je voulais parler dans le poste. Alors, comme je voulais parler dans le poste, je parle dans le poste. Voilà, je suis content de parler dans le poste. Voilà. Je voulais faire un bisou à ma maman, je peux. Bon, je vais retourner voir Simplet alors. Hein. Salut.

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1: Il était tard ce samedi soir. Tarzan gara la Jaguar sur le côté du trottoir. Puis il entra dans la hutte, une gazelle sur l'épaule. 6h-5, et encore personne? Jeanne rentra de Compiègne et étala sur la terre battue son manteau, sa voilette et une douzaine d'escargots, des petits gris comme Tarzan les aimait tant. Chita, cette conne de guenon, fouillait dans le sac de Jeanne. Elle sortit une glace, prit le rouge à lèvres et le mangea. Le ciel se fit tout à coup menaçant. Les pumas piaillaient dans les betteraves. Toute la faune et la flore couraient dans la brousse en feu. Tarzan prit Jeanne dans ses bras et lui dit « C'est la fin, Jeanne. » Puis il la regarda longuement. Des larmes perlaient au coin de ses paupières. Un léger ictus se lisait sur son visage blême. Puis s'approchant de Jeanne, il lui mit deux tartes dans la gueule. On a souvent dit que Tarzan était né au Congo. Mais en fait, non. Il est né au Tyrol. 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Il poussait déjà son cri redoutable et vengeur. 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

J'ai fait un rêve quand j'étais gamin. Tout commence au-dessus de la nature et des champs en Auvergne. C'est la fin de l'été, été indien. Les champs sont dorés. Et je suis une espèce d'oiseau de proie. Je suis dans sa vue, en tout cas. Et je survole les champs à une haute altitude. Et puis, à un moment donné, je vois un petit cabanon de pierre, un truc de paysan où ils laissent leurs outils. Et je me mets à décrire des cercles autour, comme si jamais c'était une proie, comme font les oiseaux de proie, quoi. Et puis, à un moment donné, du coup, je fonds dessus à toute vitesse. Et au moment de l'impact entre mon bec et le cabanon, d'un seul coup, ça switch et je me retrouve à me voir à la troisième personne en train de tomber au ralenti au-dessus de mon lit.

Et là, je m'assois au bord de mon lit. Et en fait, dans ma chambre, il y avait une forme de rideau. Il n'y avait pas de porte. C'était une vieille maison en Auvergne. Et de l'ombre de ce rideau se mettait à... Je voyais deux yeux rouges en train de s'illuminer. Et il y avait un énorme chien noir, une espèce de loup chien noir qui sortait. Et qui avançait en marchant doucement vers moi. Et qui s'asseyait juste devant moi avec l'air de se questionner, on fait quoi maintenant ?

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1: Merci beaucoup d'avoir choisi Radio France Internationale pour vous informer. Il est 6h ici à Paris. Et 4h en temps universel. Bonjour Fabrice Légrier.
2: Bonjour Vincent, bonjour à tous.
1: Le journal international et à la une, ces nouvelles frappes de part et d'autre entre les États-Unis et l'Iran ces dernières heures.
2: Oui, l'armée américaine dit avoir visé des dizaines de cibles sur le sol iranien. De son côté, Téhéran affirme avoir répliqué en frappant des bases américaines en Jordanie, à Bahreïn et au Koweït. Le protocole d'accord signé le 17 juin semble donc bien loin ce matin. Et au cœur de ce regain de tension, le très stratégique détroit d'Ormuz et les désaccords entre les deux camps sur ce dossier, la vie d'un spécialiste dans un instant. En Syrie, la séance inaugurale du nouveau Parlement s'est tenue hier, 19 mois après la chute de Bachar el-Assad. 206 députés ont prêté serment, ambiance et réaction entre espoir et inquiétude. Reportage à venir à Damas. Nous serons aussi au Mali, où un convoi armé est tombé dans une embuscade hier, embuscade tendue par les djihadistes affiliés à Al-Qaïda dans le centre du pays. L'actualité, c'est aussi la France confrontée à un nouvel incendie ce matin, cette fois dans la forêt de Fontainebleau, au sud-est de Paris. Des incendies et des records de chaleur comme aux États-Unis ou encore en Corée du Sud, avec pour la première fois une alerte maximale qui a été déclenchée. Tension très vive donc ces dernières heures encore entre les États-Unis et l'Iran. L'armée américaine affirme avoir mené une série de frappes contre des dizaines de cibles en de multiples lieux sur le sol iranien. Des bombardements qui ont notamment fait au moins un mort et quatre blessés dans la ville de Mashhad dans le sud-ouest du pays. De leur côté, les gardiens de la révolution disent avoir frappé dans la nuit des bases américaines en Jordanie, à Bahreïn ainsi qu'au Koweït. Washington et Téhéran s'accusent mutuellement d'avoir violé la trêve. Des efforts diplomatiques réduits à néant, affirment les Iraniens. Et au cœur de ces tensions, une fois encore, le détroit d'Ormuz. Téhéran affirme qu'il est fermé depuis hier. Les États-Unis, eux, disent mener des frappes dans le secteur afin d'y garantir la liberté de navigation. L'avenir du détroit, qui est au cœur du protocole d'accord signé le 17 juin, selon Thierry Coville, chercheur à l'IRIS et spécialiste de l'Iran, ce sont justement les désaccords sur ce dossier qui expliquent ce regain de tension. On l'écoute.
3: On le savait, ces 14 points d'accord, ils portent sur tellement de sujets, il a fallu avoir un accord. Et forcément, dans ce type de protocole d'accord, il y a différentes interprétations possibles. L'interprétation iranienne, c'est que, OK, on rouvre le trafic dans le détroit d'Ormuz, mais on veut garder le contrôle. C'est pas des points anodins. Ils ont déjà une énorme méfiance vis-à-vis de Donald Trump. Donc pour eux, c'est très, très important de garder des moyens de pression sur les États-Unis et notamment le contrôle du détroit d'Ormuz. Donc effectivement, pour eux, c'est un point quasiment vital. D'un autre côté, du côté américain, on le comprend aussi. Pour eux, c'est on revient à la situation d'avant la guerre. Donc je pense qu'il y a deux interprétations différentes. Je pense que c'est ça la base de ces tensions et c'est ça qui a conduit à ces affrontements.
2: Des propos recueillis par Nicolas Feldman et conséquences de ce regain des hostilités entre les États-Unis et l'Iran. Forte hausse des cours du pétrole de près de 4% ce matin. En Syrie, 19 mois après la chute de Bachar el-Assad, la première séance inaugurale du nouveau Parlement qui s'est tenue hier. 206 députés ont prêté serment en présence du président Ahmed el-Shara lors d'une séance très symbolique. Pour l'occasion, un important dispositif de sécurité a été déployé aux abords de l'Assemblée du Peuple dans le centre de Damas et plusieurs rues commerçantes ont été fermées. Si certains Syriens veulent croire à une nouvelle page politique, d'autres dénoncent déjà les conséquences très concrètes de cette journée. Reportage à Damas, Mohamed Erami.
4: Autour du Parlement, les rues sont quadrillées par les forces de sécurité. Les véhicules sont tenus à distance, les passants ralentissent pour tenter d'apercevoir les nouveaux députés. Beaucoup observent la scène avec curiosité. Pour certains, cette première séance représente surtout l'espoir d'en finir avec les pratiques de l'ancien régime.
5: J'espère qu'ils ne seront pas corrompus comme les anciens parlementaires sous les Assad. À l'époque, ils achetaient la voix des plus démunis contre quelques dollars. J'espère que le nouveau Parlement sera vraiment à la hauteur.
4: Mais à quelques dizaines de mètres de l'hémicycle, l'ambiance est tout autre. Pour sécuriser le quartier, une partie de la grande rue commerçante est restée fermée toute la journée. Rideaux baissés, clients absents, les commerçants dénoncent une décision imposée au dernier moment.
6: Ils ont fait fermer tous les commerces autour du Parlement. Je suis arrivé ce matin, comme d'habitude, et on est venu me dire que je devais fermer ma boutique. Qu'est-ce que je vais faire, moi? J'ai 13 employés qui sont sur le carreau aujourd'hui. Comment je vais les payer? J'ai dû les dispatcher dans d'autres magasins ailleurs à Damas. Franchement, cette situation n'est pas normale.
4: Entre espoir de tourner définitivement la page du régime Assad et frustration liée au quotidien, cette première journée du nouveau Parlement illustre déjà les attentes immenses qui pèsent sur les nouvelles autorités syriennes. Mohamed Erami, Damas, RFI.
2: Au Mali, un important convoi de l'armée est tombé dans une embuscade hier, embuscade tendue par les djihadistes affiliés à Al-Qaïda dans le centre du pays. L'attaque s'est déroulée à environ 350 km de la capitale malienne. Bilan, plusieurs victimes et des camions détruits. Les explications de notre correspondant régional Serge Daniel.
7: Composé de vivres, de camions citernes, d'armes et de munitions destinées aux troupes, de longs convois militaires quittent Bamako vendredi pour le centre du Mali. Ils prennent la principale route menant à l'intérieur du pays. Le convoi destiné aux camions militaire malien situé au sud de la localité de Sévaré arrive à bon port. Le second convoi arrive à Ségou, 240 km au nord de la capitale, après avoir assuré le ravitaillement des camps militaires de Fana et de Dioula. Il prend la direction de Markala et de Nyono. Ce dimanche, entre cette dernière localité et la ville de Nampala, des coups de feu éclatent. Les djihadistes du groupe de soutien à l'islam et aux musulmans affiliés à Al-Qaïda sont en embuscade. Des camions militaires ont été brûlés, des armements emportés, des militaires tués, d'autres blessés et transportés un peu plus tard dans un centre de santé. Les djihadistes avaient décrété dans la région un blocus dans certaines localités. Serge Daniel, Dakar, RFI.
2: Dans l'actualité également, cet incendie en France, aux portes de Paris, le feu considéré d'une ampleur exceptionnelle s'est déclaré hier soir dans la forêt de Fontainebleau à une soixantaine de kilomètres au sud-est de la capitale et la fumée est visible à 20 kilomètres de distance. Les flammes ont déjà parcouru 800 hectares, 400 pompiers sont mobilisés. Ils sont épaulés par deux hélicoptères bombardiers d'eau, mais aussi, et c'est une première en région parisienne, par deux avions qui ont dispersé du produit retardant. Le ministre de l'Intérieur, Laurent Nunez, est attendu sur place ce matin. Un feu qui perturbe les trafics routiers et ferroviaires. Autre foyer actif toujours en France, dans le Maine-et-Loire cette fois, détruisant près de 300 hectares de végétation, ainsi que deux habitations hier. Tandis qu'en Espagne, le bilan de l'incendie en Andalousie s'est alourdi ces dernières heures. Il fait désormais état de 13 morts. Une Britannique de 93 ans a succombé à ses blessures. Le feu qui s'était déclaré jeudi dernier est désormais stabilisé. Des incendies liés notamment au niveau de sécheresse très élevé en raison de la canicule. En France, 37 départements sont en vigilance rouge, le niveau le plus élevé. Alerte maximale également pour forte chaleur en Corée du Sud. Et c'est la première fois que cette alerte est émise, avec des prévisions à plus de 39 degrés dans certaines zones. Aux États-Unis, des records ont également été battus, notamment dans le Montana et dans l'Utah, avec par exemple 43 degrés enregistrés à Salt Lake City. Les fans de football et les professionnels du milieu durement impactés en Cisjordanie occupée. La Ligue de football palestinienne est suspendue depuis le 7 octobre 2023. En parallèle de l'offensive israélienne à Gaza, les opérations de l'armée israélienne se sont aussi multipliées. Conséquence, des déplacements rendus extrêmement difficiles à cause des checkpoints ou encore des stades désertés par peur de croiser des soldats. Reportage à Hébron en Cisjordanie occupée, signé Alice Moreno.
8: Sur la pelouse, des adolescents disputent un match amical. Les tribunes sont quasi vides. Laïs est un des rares spectateurs. Il décrit le foot comme une échappatoire dans son quotidien sous occupation.
9: Avant le 7 octobre, je venais ici chaque jour pour assister aux matchs, mais depuis, il n'y a eu que très peu de matchs amicaux, comme celui qui se déroule aujourd'hui. Dès qu'il y en a, comme aujourd'hui, je reviens.
8: Ibrahim Swerki est entraîneur. Il dénonce la multiplication des points de contrôle de l'armée israélienne en Cisjordanie.
10: Le nombre de checkpoints a largement augmenté. Ça peut être très difficile de circuler et d'organiser des rencontres sportives. Ça nous a beaucoup affectés. En tant que joueur, en tant qu'entraîneur, on se retrouve coincé sur la route ou dérouté. Ça touche même le public.
8: Sur le terrain, Ahmed arbitre le jeu, assermenté pour des compétitions internationales. Il a été peu à peu évincé des sélections à l'étranger, faute d'entraînement régulier en Cisjordanie.
11: Dans les stades, les soldats arrêtent parfois les matchs, repartent, reviennent. On finit par partir pour des questions de sécurité. Avant le 7 octobre, je venais de passer professionnel. Je m'étais préparé des années pour devenir arbitre international. Ils ont tué tous mes rêves.
8: L'armée israélienne assure de son côté n'avoir interrompu aucun match ces derniers mois. Mais les joueurs palestiniens insistent, l'occupation s'immisce jusque dans leurs loisirs. Alice Moreno, de retour d'Hébron, RFI.
2: L'affaire était devenue le symbole des dysfonctionnements de la justice française, l'affaire Liana. Cette collégienne de 11 ans retrouvée morte début juin dans le Gers, le principal suspect faisait déjà l'objet de plusieurs plaintes et signalements pour viol sur mineur, mais il n'avait jamais été entendu ou placé en garde à vue. C'est pour cela que le ministre de la Justice avait donné jusqu'à mi-juillet au service d'enquête pour réexaminer les milliers de dossiers qui portent sur des affaires impliquant des enfants. Gérald Darmanin avait demandé aux magistrats d'agir vite. Jeanne Dangle-Jean.
12: Oui, c'était un travail colossal pour les services d'enquête qui ont finalement dû réexaminer 88 000 plaintes pour violences sexuelles contre les enfants, un chiffre bien au-delà des 70 000 évoqués au lendemain du meurtre de Liana. Concrètement, les services d'enquête ont fouillé dans leur placard. L'idée n'était pas de refaire toutes les procédures ou de mettre en pause les autres dossiers, mais de regarder si une autre plainte n'a pas été traitée. Une plainte comme celle de Toulouse, déposée en août 2025 contre le principal suspect du meurtre de Liana, 9 mois avant sa mort. Pour le Conseil supérieur de la magistrature, cette demande de Gérald Darmanin est un discrédit jeté sur des milliers de magistrats. De son côté, le ministre de la Justice assure qu'il rendra public dans les 15 jours le rapport de l'inspection en alertant. Des sanctions sont possibles et prévues. Si besoin, il ira jusqu'à la révocation des professionnels en poste. Si le garde des Sceaux reconnaît des dysfonctionnements accablants, il exclut pour sa part de démissionner.
2: Jeanne d'Anglejean. Ce constat à présent, l'empreinte carbone de l'intelligence artificielle a fait bondir la consommation électrique de Google à un niveau record l'an dernier. Le géant technologique a publié son bilan environnemental annuel il y a quelques jours et il reconnaît que ses émissions de CO2 ont augmenté de 18% sur un an. Une facture énergétique qui depuis 2019 a été multipliée par 2,5. Igor Strauss.
13: Avec plus de 42 millions de mégawattheures absorbés par ses centres de calcul dédiés à l'intelligence artificielle, Google a consommé plus d'électricité que la Nouvelle-Zélande ou le Danemark en un an. La multinationale attribue cette envolée au développement de son intelligence artificielle et au boom du cloud, mais le développement simultané de YouTube et de ses services numériques, ainsi que le nombre croissant d'utilisateurs, sont également responsables de cette flambée de la consommation énergétique. Alors que d'un côté, l'empreinte carbone de l'entreprise a reculé de 2%, grâce à ses investissements dans les énergies renouvelables, elle a, de l'autre, augmenté de 25% en raison du déploiement de l'intelligence artificielle. Une asymétrie qui éloigne chaque année le géant californien de ses engagements climatiques pris en 2019. Mais Google n'est pas le seul concerné par cette dérive climatique. Amazon et d'autres géants de la tech y contribuent également et attisent le mécontentement d'une partie de l'opinion publique qui dénonce la consommation d'eau et l'accaparement des ressources énergétiques par ces centres de données.
2: Explication signé Igor Strauss. La page sport et du tennis, Yannick Sinner décroche son 2e titre d'affilée à Wimbledon, son 5e sacre en grand chelem. L'Italien numéro 1 mondial a battu hier en 4-7 l'Allemand Alexander Zverev, le vainqueur de Roland-Garros. Du cyclisme aussi avec le Tour de France, 9e étape hier et qui a été remportée par le Néerlandais Mathieu Van Der Poel. Le maillot jaune reste lui sur les épaules du Slovène Tadej Pogacar. Journée de repos aujourd'hui sur la grande boucle. Relâche aussi au mondial de football en attendant la première demi-finale entre la France et l'Espagne, demain soir. 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
2: Et à suivre sur la radio du Monde, retour sur le décès aux États-Unis du sénateur républicain de Caroline du Sud, Lindsey Graham, ce week-end. Lui qui était notamment connu comme partisan d'un interventionnisme militaire américain affirmé en Iran notamment. Allié majeur de Donald Trump, les relations entre les deux hommes n'ont toutefois pas toujours été aussi fluides. Nous y reviendrons avec notre correspondante Loubna Anaki. La culture ensuite avec la pièce Mon frère qui se joue au Festival d'Avignon. Son metteur en scène François Gremaud raconte l'histoire de son frère Christian, sourd de naissance. Pièce émouvante sur l'inclusion. Tous deux seront les invités de Muriel Malouf. Enfin, le Conseil Santé, Caroline Paré et le docteur Abdoulaye Diop, gynécologue et obstétricien à Dakar, se penchent ce matin sur les troubles du cycle menstruel.

0: Depuis le bord du lac, il faut marcher au moins 30 mètres pour avoir de l'eau jusqu'aux chevilles. La seule manière de se rafraîchir pour Zoltan et ses deux enfants, Lila, 9 ans, et Arthur, 6 ans.
1: On ne peut pas nager, mais pour barboter avec les enfants, c'est parfait. Il y a beaucoup moins de touristes qu'avant. On croit surtout des gens qui habitent ici. Les habitudes changent et le lac change aussi.
0: Le niveau du lac Velence n'a jamais été aussi bas, observe Tomasz Felföldi, chercheur au Centre de recherche écologique de l'Académie des sciences de Hongrie.
2: Actuellement, le niveau de l'eau du lac Velence est de 44 cm. C'est un record historique. Normalement, il y a plus d'un mètre d'eau.
0: Direction la mairie de Gardogne, une petite commune au bord du lac Velence. J'ai rendez-vous avec Paul Utvush. Ce quinquagénaire aux yeux bleus est un ancien entrepreneur. Aujourd'hui, il est maire sans étiquette de cette commune de 14 000 habitants et il se désole de la disparition progressive du lac.
3: Notre plage principale s'appelle le Rayon de Soleil. Avant, il y avait 15 restaurants. Il n'y en a plus qu'un. Il n'y a plus assez d'eau dans le lac, donc il y a moins de touristes.
0: La pénurie d'eau a aussi un impact sur la faune. La rive ouest du lac est un parc naturel protégé. Aujourd'hui, il est complètement à sec. Les oiseaux sont partis nicher ailleurs, car ils n'ont plus assez d'eau pour vivre. Alors comment redonner vie au lac et à la biodiversité ? Pour Paul Utvush, maire de Gardogne, il y a une solution.
3: Après avoir consulté plusieurs experts, nous pensons que la meilleure solution serait d'alimenter le lac avec l'eau du Danube. Nous sommes à 20 km du fleuve. Il suffirait de construire des canalisations.
0: Un projet réalisable en 2 ans, selon le maire, si le gouvernement met la main à la poche. Une autre option serait de créer une zone humide avec des marais autour du lac pour mieux retenir l'eau. Mais ce type de projet ne donnerait des résultats qu'à long terme, souligne le chercheur Tomasz Felföldi.
2: Si on laisse faire le cycle de la nature, le lac pourrait retrouver un niveau normal d'ici quelques années. Mais les humains n'ont pas le temps d'attendre.
0: En attendant, les communes essayent d'attirer les touristes avec d'autres loisirs. Dans la région, il y a des bains thermaux qui ont leur propre source. Et on peut faire le tour du lac en vélo, une belle promenade de 30 km. Florence Labruyère, Budapest, RFI.
4: C'est l'une des principales informations du week-end aux États-Unis, la mort soudaine de Lindsey Graham. Le sénateur républicain était l'un des alliés les plus fidèles de Donald Trump au Sénat et l'une des voix les plus fortes en faveur de la guerre contre l'Iran. Il avait 71 ans. Bonjour Loubna Anaki.
5: Bonjour.
4: Loubna, Lindsey Graham était une figure politique importante aux États-Unis avec près d'un quart de siècle rien qu'au Sénat.
5: Oui, 23 ans exactement, et avant cela, 8 ans à la Chambre des représentants, 31 ans en tout à représenter la Caroline du Sud, et il était à nouveau candidat pour les prochaines élections de mi-mandat. Lindsey Graham était l'un des derniers survivants du groupe des sénateurs Faucon, partisan d'un interventionnisme américain affirmé. Il a depuis toujours œuvré pour une politique dure envers la Russie et l'Iran. Ces derniers mois d'ailleurs, il a poussé pour une intervention militaire plus agressive et plus large contre Téhéran. Il était aussi un grand défenseur de l'Ukraine et un allié fidèle d'Israël. Au début de sa carrière, il était connu pour ses efforts bipartisans, n'hésitant pas à travailler avec les démocrates pour faire passer des textes importants. Mais il avait fini par changer en devenant un défenseur acharné de la politique de Donald Trump.
4: Et le président lui a justement rendu hommage ce week-end en le décrivant comme le meilleur sénateur qu'il a jamais connu, un vrai patriote. Pourtant, les choses n'ont pas toujours été faciles entre les deux hommes.
5: Non, en effet, et on peut même dire qu'ils ont été ennemis, car en 2016, Lindsey Graham est lui aussi candidat pour les primaires républicaines, face notamment aux milliardaires, et durant cette campagne, eh bien, il n'hésite pas à vivement critiquer Donald Trump, comme dans cette interview sur CNN.
6: Il ne représente pas mon parti. C'est un raciste, un xénophobe et un fanatique religieux. Vous voulez rendre sa grandeur à l'Amérique ? Dites à Donald Trump d'aller en enfer.
4: Et à l'époque, Donald Trump lui rend l'appareil en le traitant d'idiot ou encore de faible.
5: Oui, mais après la victoire du milliardaire, la relation entre les deux hommes évolue. Ils se rapprochent au point de jouer fréquemment au golf ensemble. Et voici ce que Donald Trump disait de Lindsey Graham quelques mois après son arrivée à la Maison-Blanche.
7: Lindsey est un ami depuis 6 mois. C'est un ami et il a rendu un grand service à notre pays.
5: Lindsey Graham a su gagner l'oreille du président et a fini par être l'un des acteurs clés de son agenda politique. Il a joué un grand rôle, notamment dans la mise en œuvre du programme économique de Donald Trump.

0: surtout la nomination de centaines de juges ultra-conservateurs dans les tribunaux du pays et la Cour suprême. Sa mort soudaine arrive à un moment critique pour le Parti républicain, à quelques mois seulement des élections de mi-mandat.
1: Élections qui se tiendront en novembre. Décryptage signé Loubna Anaki sur RFI. La culture et direction le Festival d'Avignon. Coup de projecteur sur la pièce Mon frère, durant laquelle on n'entend pas une langue, on la voit à travers la langue des signes. Sur scène, Christian Gremaud raconte son histoire et à ses côtés, François Gremaud, qui a fait la mise en scène, traduit ses propos, une pièce émouvante sur l'inclusion. Muriel Mahalouf et Benoît Gouthorbe ont rencontré les deux artistes.
2: Bienvenue, je suis Christian. Je suis le personnage principal de cette pièce qui s'appelle Mon frère. Mon frère, c'est qui ? C'est moi.
3: Bonjour François Gremaud, bonjour Christian Gremaud. Votre dernière pièce, Mon frère, se donne au Festival d'Avignon. Et c'est votre dernière création, François. Et c'est l'histoire de votre frère, sourd de naissance. Comment est né ce projet ?
4: Le projet est né il y a 3-4 ans maintenant. Un jour où j'ai retrouvé mon frère Christian, comme on dit, au fond du trou, suite à une série de déconvenues professionnelles, avec toujours les mêmes systèmes d'injustice qui se répétaient. Quand je l'ai trouvé là, je me suis dit, ça ne lui va pas du tout, la déprime, ça n'est pas lui, il faut que je fasse quelque chose.
3: Et Christian, moi ce que je retiens, c'est les nombreuses difficultés que vous avez dû surmonter. Vous allez me répondre en langue des signes et votre interprète va vous traduire, donc on va entendre votre interprète. Quelle a été la plus grosse difficulté pour vous ?
5: Le problème, c'est surtout que les personnes sont entendantes et qu'elles ne comprennent rien du tout à la surdité, à ce que c'est qu'une personne sourde. Donc elles n'ont aucune façon, aucun moyen de s'adapter. Donc une personne sourde, elle va être mise sur le côté, on va dire, bah, si tu ne sais pas communiquer, on va te mettre sur un ordinateur, ou on va te mettre dans un coin, et puis tout le monde discute entre eux, et puis bah, la personne sourde, elle n'a pas l'information, c'est pas grave, de toute façon, elle n'entend pas. Donc c'est pas grave. Donc ça, c'est au quotidien. Mais ça reste une personne qui a des droits, elle doit avoir toutes les informations, elle peut avoir des responsabilités, elle a des compétences. Une personne sourde a énormément de capacités, elle est capable aussi de faire l'effort de s'adapter à la société entendante, et la société entendante ne s'adapte pas à nous, les personnes sourdes.
3: Alors François, dans cette pièce, c'est vrai qu'à aucun moment on a le sentiment que Christian c'est quelqu'un dont on prend pitié, ou il y a quelque chose d'assez admirable.
4: Ce qui était vraiment important pour moi, c'était d'éviter l'écueil du misérabilisme et de donner la sensation justement, eh bien voilà, un metteur en scène entendant va faire un petit cadeau à une personne sourde et qu'on va pouvoir regarder avec effectivement commisération ou quoi. Effectivement, les personnes qu'on a qualifiées de vulnérables, tantôt de non-valides, tantôt de racisées, de queer, de autres, de tout ce qu'on veut, en fait, c'est toujours un même système qui se reproduit d'une majorité qui veut soit modifier la minorité, soit l'invisibiliser, soit l'effacer, la transformer. Mais il y a une chose que, en tant que personne valide, on a parfois de la peine à réaliser, c'est que toutes ces personnes ont une expérience de la résistance. C'est-à-dire que ces gens n'ont pas d'autre choix dans leur vie que de résister. C'est résister ou disparaître. Et je trouve que c'est une belle leçon de se dire, eh bien, aujourd'hui, après toutes ces années pendant lesquelles on a estampillé les autres, eh bien, ces autres-là ont quelque chose, je crois, de fondamental à nous apprendre.
3: Et ce spectacle n'est pas dénué d'humour. À la fin, il y a une musique et Christian se moque un peu de vous en disant que, voilà, vous allez mettre de l'émotion et lui, il ne peut pas entendre la musique, mais il danse quand même. Alors, Christian, comment vous avez pris cette émotion de la musique ?
5: Justement, oui, la musique, je ne l'entends pas parce que je ne suis pas uniquement audio-centrée. La musique, on la ressent aussi avec le corps et donc je me laisse porter par la musique.
3: Merci à tous les deux et bon festival.
4: Merci beaucoup.
5: Merci beaucoup.
1: Voilà pour la pièce Mon frère qui se joue actuellement au Festival d'Avignon. Chronique culture signée Muriel Mahalouf sur RFI.
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1: Le Conseil Santé, ce matin, Caroline Paré et son invitée se penchent sur les troubles du cycle menstruel.
7: Docteur Abdoulaye Diop, bonjour.
8: Bonjour Caroline.
7: Vous êtes gynécologue obstétricien à la clinique Bellevue à Dakar au Sénégal. Quand on constate qu'un cycle menstruel est irrégulier, de quoi parle-t-on exactement ?
8: Les troubles du cycle, c'est une des manifestations les plus fréquentes en gynécologie. Donc, lorsque les cycles sont perturbés, soit dans la durée du cycle, ou bien dans la durée des saignements, des règles, on peut dire qu'il y a une perturbation du cycle, il y a une perturbation des règles, et là, il faut savoir quelle est la cause.
7: Et justement, dans quelle mesure ce rythme menstruel va-t-il informer la femme sur sa santé, sur son état général ?
8: Un cycle menstruel normal dure entre 25 et 35 jours. Lorsqu'il dure moins de 25 jours, il y a un problème. Et si, lorsqu'il dure aussi plus de 35 jours, il y a aussi un problème. La durée des règles aussi est réglementée. Elles sont censées durer entre 4 et 7 jours. Au-delà, s'il y a trop de saignements, c'est pas normal. Et en dessous aussi, ce n'est pas normal. Évidemment, s'il y a des saignements entre les règles, les métrorragies, là aussi, c'est pas normal. Donc, c'est toute cette caractéristique que peuvent prendre cette perturbation du cycle menstruel qui permet de nous orienter vers les différentes étiologies possibles.
7: Et dans ces cas-là, à qui s'adresser, surtout quand on vit dans un contexte d'Afrique subsaharienne ?
8: Il faut s'adresser soit à un gynécologue, soit à une sage-femme ou au pire des cas, à un médecin généraliste qui pourra faire les examens complémentaires nécessaires, tels qu'une échographie, une prise de sang, pour pouvoir déterminer quelle est la cause de cette perturbation du cycle menstruel.
7: Merci Dr Diop. 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
1: Effectivement, la santé signée Caroline Paré sur RFI. Et à tout à l'heure, Caroline. On termine en musique avec le choix des programmateurs de RFI. Et ce matin, le chanteur brésilien Seu Jorge, l'un des plus beaux ambassadeurs de la culture brésilienne. Il est doué aussi bien derrière les micros que devant les caméras des plateaux de cinéma. Et le titre que l'on vous fait découvrir s'appelle Girl, You Move Me, extrait de l'album The Other Side, salué par la critique brésilienne et internationale. Chanté en anglais, ce titre nous plonge dans un univers cinématographique digne des plus grands James Bond. Je vous propose de l'écouter.

0: Girl, You Move Me de Seo George. C'est le choix de nos programmateurs de RFI ce matin, extrait de l'album The Other Side. 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Un grand merci à Grégory Lesca, à la rédaction en chef ce matin, Benoît Vandenbroek à la réalisation. À venir dans une poignée de secondes, le retour de l'actualité africaine sur RFI.
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1: Et maintenant, je crois que nous allons pouvoir vous quitter, auditeurs amis, en vous souhaitant une excellente journée à tous.
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0: dans une salle à manger. Je sais pas trop comment je suis arrivé là, mais je me rappelle qu'à partir de là, il y a une dame qui est en face de moi, qui est debout avec un plat de service et une cuillère, et elle me sert une énorme assiette, un truc mais gargantuesque, un truc très en sauce, genre pomme de terre avec du fromage, tu vois. Et elle reste debout comme ça, et moi je mange. J'ai pas hyper faim, mais je mange le truc, quoi. J'arrive au bout de l'assiette, j'ai soif, mais il n'y a pas un verre d'eau, mais j'ai soif. Elle me resserre la même assiette. Et elle reste comme ça, debout à me regarder, son grand sourire. Et elle reste comme ça, debout à me regarder, son grand sourire. Et je mange le truc. Et j'ai de plus en plus soif, et j'ai de plus en plus de mal à finir, bien sûr. J'ai des sueurs froides, j'ai la tête qui tourne, j'ai envie de crever. J'arrive au bout de ça, et là, elle débarrasse. Elle revient avec un dessert, mais une caricature de dessert, une forêt noire, avec un décor hyper baroque, hyper chargé, tu vois, et elle coupe un quart de ce machin, et je mange ce truc, et j'ai toujours soif, et c'est difficile, vraiment. J'arrive au bout, je me lève, je la remercie poliment. Je me dirige vers ma voiture, qui est une DS, parce que, oui, dans mes rêves, je roule en DS. Et là, il y a quelqu'un de ma famille, qui est déguisé en tyrannosaure. Je sais pas qui c'est, je sais juste que c'est quelqu'un de ma famille. Elle me dit...
1: Et t'es sûr que ça va aller pour la route? T'as assez mangé? T'as assez mangé?
0: J'ai assez mangé, ouais. Et là, elle sort un demi-pain qu'elle coupe en deux. Elle le remplit de mayonnaise. Et elle me le carre dans la bouche. Et là, je me suis réveillé.

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1: Bonjour à toutes, bonjour à tous, bienvenue dans RFI Matin. On est ensemble pour 3 heures d'information. L'actualité marquée ce lundi 13 juillet par de nouvelles frappes au Moyen-Orient. Vous suivez la situation sur notre direct en une de notre site internet. On parlera aussi de la réunion de la coalition des volontaires à Paris avec notre grand invité, l'ambassadeur du Royaume-Uni en France. Et c'est également à la une de votre journal, Martin Guez, bonjour.
3: Bonjour Marion, bonjour à toutes et à tous.
1: L'Europe se montre donc volontaire et au soutien de l'Ukraine.
3: Un réveil stratégique de l'Europe face à la Russie. Voilà l'électrochoc que souhaite provoquer Emmanuel Macron ce lundi avec ce nouveau sommet de la coalition des volontaires, alliance de pays soutenant militairement l'Ukraine. Le président ukrainien Volodymyr Zelensky attendu tout à l'heure à Paris, lui qui a annoncé un remaniement de son gouvernement hier. Nous appellerons notre correspondante en Ukraine dès le début de ce journal. Nouvelle frappe en Iran et dans le Golfe cette nuit qui démontre à nouveau que le protocole d'accord et la trêve en cours entre Washington et Téhéran sont compromis. Nous serons à New York avec Lubna Anaki. Les canicules s'enchaînent en Asie, en Afrique, aux États-Unis et en France où un important feu dévaste la forêt de Fontainebleau au sud de Paris. Et puis enfin les polémiques s'enchaînent au Mondial de foot en Espagne où l'ancien Premier ministre Mariano Rajoy tient des propos racistes envers l'équipe de France et au Sénégal où l'élimination des Lions de la Teranga en 16e de finale ne passe toujours pas. Le sélectionneur Pape Thiaw en fait les frais.
1: Zelensky remanie et met le cap sur Paris.
3: Le président ukrainien participera tout à l'heure avec une trentaine de chefs d'État au sommet de ce que l'on appelle la coalition des volontaires, alliance de pays soutenant l'Ukraine créée l'an passé. Mais avant de décoller vers la France, le chef d'État ukrainien a annoncé hier sur les réseaux sociaux un futur remaniement gouvernemental puisque l'actuel premier ministre Yulia Sviridenko, nommé il y a tout juste un an, va changer de poste. Et on fait le point avec notre correspondante en Ukraine, Emmanuel Chaz. Emmanuel, qu'est-ce qui a poussé le président ukrainien à entreprendre ce remaniement ?
4: Eh bien écoutez, l'annonce en plein été de ce remaniement a plutôt surpris jusqu'au sein du parti majoritaire, du parti présidentiel. Et alors que Yulia Sviridenko effectivement a confirmé sa démission qui entraîne celle de tout son cabinet, on a vu surtout plusieurs personnalités, des candidats potentiels au poste de Premier ministre qui ont été reçus par Volodymyr Zelensky. On a vu des visages connus comme ceux de l'ancien Premier ministre Denis Shmyhal ou encore l'actuel ministre de la Défense Mikhaïlo Fedorov, mais aussi des personnalités plus inattendu comme Serhiy Koletsky, le directeur de Naftogaz et Ukrnafta, et le maire de Kharkiv, Ihor Terehov. Volodymyr Zelensky a justifié ce remaniement par une volonté, selon lui, d'initier une nouvelle stratégie politique. Et dans le contexte de la guerre, il faut se rappeler que c'est la seule option dont il dispose pour renouveler son cabinet, puisque la tenue d'élection est interdite pendant l'état d'urgence. Et le dernier remaniement, il remonte au mois de janvier, en plein milieu du scandale de corruption au sein du secteur énergétique, un scandale qui avait entraîné les départs du ministre de la Justice et ancien ministre de l'Énergie, Herman Haloushenko, et du conseiller présidentiel Andriy Yermak.
3: Merci beaucoup, Emmanuel Chaz, en direct d'Ukraine sur RFI, le président ukrainien qui a évoqué un changement de stratégie politique pour son pays avec ce remaniement, sans donner plus de détails. À noter que le sommet de la coalition des volontaires aura lieu donc tout à l'heure à l'Hôtel National des Invalides, au cœur de Paris, une rencontre qui a un triple objectif selon la France, appuyer la défense antiaérienne de l'Ukraine face au bombardement russe, accentuer les sanctions et la pression sur Moscou et préparer la paix et les fameuses garanties de sécurité. À l'instant, à noter que la Russie annonce de son côté que des attaques de drones ukrainiens ont fait au moins 3 morts dans la région de Moscou.
1: La guerre au Moyen-Orient repart de plus belle en dépit du protocole d'accord signé entre les États-Unis et Téhéran.
3: C'était le 17 juin, Marion, une éternité alors que les hostilités ont repris il y a presque une semaine. Le chef de la diplomatie iranienne Abbas Araghchi reproche à Washington d'avoir réduit à néant les efforts diplomatiques des derniers mois. Alors que ce matin, l'armée américaine affirme avoir conclu une quatrième série de frappes en Iran contre une dizaine de cibles qui ont fait au moins un mort et 4 blessés selon Téhéran dans la région de Mashhad dans le sud-ouest du pays. Et on retrouve à New York notre correspondante Lubna Anaki. Donald Trump disait la semaine passée que la trêve était désormais terminée. Nouvelle illustration ce matin.
5: Oui, le centre de commandement américain a lancé une nouvelle série de frappes cette nuit contre l'Iran. Elle fait suite à d'autres bombardements tout le week-end et ces derniers jours. L'île de Keshm, notamment dans le détroit d'Ormuz, a été visée, mais aussi plusieurs sites le long de la côte iranienne. Les Américains assurent avoir ciblé des sites militaires et des bateaux des gardiens de la Révolution afin d'empêcher les Iraniens de lancer des attaques contre des navires dans le détroit. Le passage maritime dont l'Iran a annoncé la fermeture, même si Donald Trump, lui, compte continue d'affirmer qu'il est bel et bien ouvert. C'est ce qu'il a déclaré hier encore lors d'une intervention sur la chaîne NBC. Le président américain, qui il y a à peine moins d'un mois se félicitait de la réouverture du détroit avec ce message que le pétrole coule à flot, eh bien, semble à nouveau empêtré dans ce conflit dont il n'arrive pas à se sortir. Certains experts et d'anciens responsables politiques ici aux États-Unis estiment que cette situation était prévisible après l'accord conclu entre Washington et Téhéran en raison du langage très vague utilisé dans le texte, notamment sur la question du contrôle du détroit d'Ormuz.
3: Merci Loubna Anaki, correspondante de RFI aux États-Unis. Comme au premier jour de la guerre débutée le 28 février dernier, l'Iran a riposté aux frappes américaines par des tirs sur des bases militaires du Golfe utilisées par Washington, notamment en Jordanie, à Bahreïn et au Koweït. L'armée koweïtienne qui affirme être en train de combattre des cibles aériennes hostiles. La Jordanie, elle annonce avoir abattu 4 missiles iraniens. Et comme l'hiver dernier, ces bombardements et ces ripostes font réagir les marchés, les cours du pétrole qui ont rouvert en forte hausse et qui ont bondi de près de 4%. L'actualité au Proche-Orient, c'est aussi cette toute première séance au Parlement syrien depuis la chute de Bachar al-Assad en décembre 2024. Le président syrien Ahmed al-Shara a salué un nouveau chapitre pour son pays durant son mandat de 2 ans et demi. Le Parlement qui sera chargé de rédiger la future constitution du pays. Et puis enfin en Israël à présent, le Parlement de l'État hébreu a annoncé hier la tenue de futures élections législatives. Ce sera le 27 octobre prochain. Empêtré dans un procès pour corruption, le Premier ministre Benjamin Netanyahou, âgé de 76 ans, a annoncé son intention de briguer un nouveau mandat.
1: Aux États-Unis, au Maroc, en Europe ou encore en Asie, les épisodes caniculaires s'enchaînent, les feux de forêt aussi.
3: Alerte maximale en Corée du Sud, plus de 40 degrés dans l'État de l'Utah aux États-Unis. Et cet immense feu dans l'emblématique forêt de Fontainebleau au sud de Paris, qui mobilise pour la première fois des avions bombardiers d'eau en région parisienne. On fait le point avec Grégory Lesca. Bonjour Grégory.
6: Bonjour.
3: La ministre de l'Intérieur, Laurent Nunez, qui est attendue aujourd'hui à Fontainebleau, dans le sud de Paris. Des centaines de pompiers sont mobilisés. La situation qui n'est toujours pas maîtrisée.
6: Et oui, les images sont impressionnantes. Des panaches de fumée grise immense qui dominent la forêt au point de cacher le ciel et des flammes qui engloutissent les arbres. Depuis hier, 800 hectares de forêt ont brûlé et ça continue malgré les efforts des 400 pompiers mobilisés. Un dispositif exceptionnel hier. Avant la nuit, ils ont reçu l'aide de 2 hélicoptères bombardiers d'eau ainsi que 2 avions dépêchés spécialement du sud de la France pour disperser des produits retardants. Jamais encore de tels appareils n'avaient été utilisés en région parisienne. Les rotations devraient reprendre ce matin car les flammes continuent de progresser et l'enjeu désormais est d'éviter qu'elles n'atteignent des zones habitées. Une quinzaine d'habitations ont déjà dû être évacuées dans la commune du Vaudoué. Les flammes ont aussi causé d'importantes perturbations. La circulation sur l'autoroute A6 qui va de Paris vers le sud-est de la France a été temporairement interrompue hier. Les trains en provenance et en direction du sud ont aussi connu de très gros retards. Pour l'heure, aucun blessé n'est à déplorer. Le ministre de l'Intérieur, Laurent Nunez, est attendu dans 2 heures à Fontainebleau, vous l'avez dit. Il veut faire le point avec les équipes sur place. Selon les autorités, cet incendie pourrait mobiliser les pompiers pendant 1 ou 2 semaines.
3: Merci beaucoup, Grégory Lesca, en direct de nos studios ici à Paris. Et puis à noter que l'incendie près d'Almeria, dans le sud de l'Espagne, est lui désormais maîtrisé. Le bilan qui est désormais passé à 13 morts.
1: RFI 7h08 à Paris et à Budapest, la Hongrie où Tomasz Sulyok vit peut-être ses dernières heures comme président.
3: Eh oui, un poste honorifique en Hongrie, c'est le Premier ministre qui a le pouvoir, poste occupé depuis le mois de mai par Péter Madiar. Après 16 ans de domination du Fidesz, le parti de l'ancien chef du gouvernement, Viktor Orban, dont le président Tomasz Sulyok est la marionnette, estime Péter Madiar, qui engage contre lui une procédure de destitution. Le vote aura lieu en fin de journée au Parlement hongrois. Vote que boycotte le Fidesz. Les juristes et les défenseurs de l'état de droit s'inquiètent, eux, de cette offensive et de cette possible destitution. Florence Labrouillère.
7: Pour parer aux critiques, Péter Madiar a intensifié sa campagne contre Tomasz Sulyok, le président de la République. Le Premier ministre a accusé le président d'avoir détourné de l'argent public lors d'un voyage aux États-Unis en janvier dernier. Le chef de l'État a fait du tourisme et rencontré des expatriés hongrois, mais aucun officiel américain. Et le voyage a coûté 500 000 euros aux contribuables. Bien que le président hongrois ait un rôle avant tout protocolaire, c'est un fidèle de Viktor Orban. Or, Péter Madiar a promis aux Hongrois de balayer l'ancienne élite au pouvoir afin d'assurer un changement de régime. Une majorité de Hongrois souhaite voir Viktor Orban jugé par les tribunaux pour abus de pouvoir et corruption. Mais cela prendra du temps. Alors, pour satisfaire l'opinion publique, Péter Madiar a besoin d'actes symboliques immédiats, comme le départ du président. D'où cette dernière offensive pour le dénigrer. Le Premier ministre veut aussi éviter une crise constitutionnelle dans le cas où le président s'accrocherait à son fauteuil malgré le vote des députés. Florence Labruyère, Budapest, RFI.
1: Une petite pause au mondial de foot. Les dérapages racistes, eux, ne s'arrêtent pas avant les demi-finales.
8: Et ils concernent tous l'équipe de France. Après les propos scandaleux d'une sénatrice paraguayenne, après ceux d'une vice-gouverneure de province argentine qui avait qualifié les Bleus d'équipe africaine sans aucune manière, c'est au tour de l'ancien Premier ministre espagnol conservateur Mariano Rajoy de tenir des propos racistes envers les hommes de Didier Deschamps. Il a estimé qu'il n'y avait aucun Français dans l'équipe de France qui affronte l'Espagne demain en demi-finale à Dallas. Un racisme dénoncé en France comme en Espagne où l'actuel Premier ministre socialiste Pedro Sanchez évoque des déclarations xénophobes, que le meilleur gagne et que le racisme perde, a-t-il conclu. Et puis en revanche, ont déjà quitté la compétition, ils ont perdu en 16e de finale et il y a péril en la tanière pour les Lions sénégalais. Le chef de meute, le sélectionneur Pape Thiaw vient d'être remercié après la défaite 3-2 contre la Belgique. Les critiques ont fusé après cette élimination, mais son éviction fait débat au Sénégal. Babacar Fall.
9: Le limogeage de Pape Thiaw n'est pas une bonne décision.
10: Abdoulaye Diaw, le doyen de la presse sportive du Sénégal, trouve le limogeage de Pape Thiaw injuste.
9: Que reproche-t-on à Pape Thiaw? De n'avoir pas gagné devant la France, devant la Norvège, devant la Belgique. Mais au lendemain de la constitution de la poule du Sénégal à cette Coupe du Monde, nous savions dans l'ordre des performances que nous étions peut-être la troisième ou quatrième performance de la poule.
10: Seulement, Pape Thiaw, c'est le premier responsable technique de ce mauvais parcours des Lions au Mondial et il fallait en tirer les conséquences, selon l'ancien défenseur international Malikou Diakhaté.
11: Quand il y a de mauvais résultats, le premier responsable, forcément, c'est ce référent technique-là qui a été Pape Thiaw.
10: Mais pour Malikou Diakhaté, il y a d'autres responsabilités à situer.
11: Je pense qu'on a oublié de préparer cette Coupe du Monde, malgré avoir gagné la CAN. Le sélectionneur qui nous a fait remporter cette Coupe, on a même oublié de le renouveler et de renouveler son contrat.
10: La conférence de presse du président de la Fédération sénégalaise de football prévue aujourd'hui est très attendue. Babacar Fall, Dakar, RFI.
1: Et en attendant ces demi-finales au Mondial dont on parlait il y a quelques instants, on se quitte Martin sur le gazon londonien. Le numéro 1 mondial reste roi en son royaume.
8: On parle de tennis, bien sûr, votre sport préféré, Marion. Yannick Sinner qui conserve son titre à Wimbledon. L'Italien qui a battu en 4-7 le récent vainqueur de Roland-Garros, Alexander Zverev. Il s'agit de son 5e titre en grand chelem. Une belle revanche pour l'Italien qui avait été sorti prématurément à Roland-Garros. À Londres, Sarah Menei.
5: Il aura fallu attendre 7 mois avant que Yannick Sinner ne débloque son compteur cette année et remporte son premier majeur de la saison. Au terme d'une finale dans laquelle Alexander Zverev lui aura posé bien plus de problèmes que lors de leurs derniers affrontements, l'Italien se sera attribué le premier et le dernier point du match pour remporter un deuxième Wimbledon d'affilée et conforter sa place de numéro 1 mondial.
12: Amazing.
13: C'est une très belle réussite pour ma part. Le match d'aujourd'hui contre Sacha a été très difficile. Je suis très heureux de me tenir ici à nouveau en tant que champion. Pour moi, cette victoire compte énormément.
5: Cette année, Yannick Sinner a fait le choix d'arriver à Wimbledon sans aucun tournoi officiel de préparation sur gazon, sans transition avec la terre battue, une première dans sa carrière. Éliminé prématurément à Roland-Garros en juin, l'Italien a privilégié la fraîcheur physique, un choix payant, avant de se tourner vers le prochain tournoi du Grand Chelem, l'US Open et l'éventuel retour du champion en titre et meilleur rival de l'Italien, Carlos Alcaraz. Sinner mène désormais les confrontations directes contre Zverev avec 4 défaites seulement pour 11 victoires, dont les 10 dernières consécutives. Sarah Menei, Londres, RFI.
8: Et pas de maillot blanc ni fraise chantilly, c'est à Paris, mais un petit déjeuner à l'heure du réveil avec Marion Cazeneuve.
1: C'est charmant, merci beaucoup Martin Guez. Il est 7h14 à Paris. Et c'est donc le début d'RFI Matin. On reviendra sur ces nouvelles frappes en Iran et dans le Golfe. On sera avec notre correspondant à Téhéran dans moins d'une heure. On verra aussi ce qu'en dit la presse internationale. La coalition des volontaires pour l'Ukraine se réunit aujourd'hui à Paris. À cette occasion, Arnaud Pontus, vous recevez l'ambassadeur du Royaume-Uni en France, Sir Thomas Drew.
14: Oui, il est en poste à Paris depuis septembre dernier. Ce diplomate chevronné a été directeur général de la défense et

0: Défilé en ouverture de la parade militaire du 14 juillet sur les Champs-Élysées. On en parle donc avec Sir Thomas Drew tout à l'heure.
1: Merci Arnaud Pontus. Notre autre invitée ce matin est chercheuse à l'Institut des mondes africains, Florence Brisset-Foucault. Elle revient sur les enjeux du procès de Kizza Besigye. Le procès pour trahison de cet opposant ougandais s'ouvre aujourd'hui. Il risque la peine de mort. Et puis au mondial de foot, les équipes françaises et espagnoles prennent leur quartier à Dallas, au Texas, et peaufinent leur stratégie à la veille de leur demi-finale. On revient sur les derniers jours de cette Coupe du Monde ce matin avec Antoine Grenier du service des sports RFI Matin. Vous avez le programme. Bon réveil à notre écoute.
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1: Le président français organise donc aujourd'hui un sommet d'une trentaine de pays pour la coalition des volontaires pour l'Ukraine. Environ 500 soldats de cette coalition défileront demain sur les Champs-Élysées à l'occasion du 14 juillet, la fête nationale. La France va en profiter pour démontrer toute sa force, globalement celle de l'Europe, une vitrine de ses capacités de défense face à la Russie. Et à l'approche de ce grand défilé, l'armée peaufine ses entraînements. Marius Lafont a pu embarquer dans un avion de transport de troupes. Décollage d'Évreux en Normandie, dans l'ouest de la France.
3: On a mis tous les CASA disponibles sur ce défilé aérien.
4: Tous les CASA CN-235 de la base aérienne d'Évreux sont sortis de leur hangar. De gros avions gris à hélice, voilà pour l'image. La lieutenant-colonel Sandrine chapeaute l'entraînement du jour.
3: Cette année, c'est un grand défilé parce que habituellement, on a beaucoup moins d'avions en l'air. Le but, c'est de montrer à nos compétiteurs qu'on a une armée de l'air et de l'espace présente et opérationnelle.
4: Un soleil brûlant frappe le tarmac et la tête des techniciens qui s'activent sous les ailes. Ce genre d'avion de transport de troupes et de matériel a servi lors des opérations Serval et Barkhane au Sahel ou sur des missions de secours à la population, comme lors du cyclone Chido à Mayotte en 2024.
5: Je vous demanderai de respecter les consignes lumineuses pendant le vol malgré tout. Personne debout, tout le monde assez attaché à une ceinture.
6: Et vous entendez derrière moi là, les turbopropulseurs qui se sont mis en route, qui tournent à toute vitesse. Là, on va décoller dans quelques instants.
4: Voilà le plan de vol d'aujourd'hui, trajet jusqu'à Orléans, au sud de Paris, puis rencontre avec d'autres avions venus de toute la France pour s'entraîner ou défiler. Harnaché dans son siège, le capitaine Fabien scrute l'horizon.
7: Vu d'en dessous, ça va être des avions qui vont être en formation serrée, des avions qui sont plutôt volumineux. Vous imaginez une piscine de 25 mètres pour l'envergure. Aujourd'hui, c'est la première avec tout le monde.
6: Ça se passe bien ?
7: Pour le moment, tout semble aller pour le mieux.
4: Par le hublot, on peut voir des avions allemands qui volent avec nous. Et le 14 juillet, des appareils ukrainiens, britanniques, grecs et suédois partageront aussi le ciel avec les avions français. L'état-major veut donner l'image d'une Europe capable de s'unir pour sa défense et surtout de tourner la page du SCAF, un projet d'avion de combat allemand, français et espagnol abandonné début juin.
6: Alors c'est assez impressionnant, on fait des virages à 90 degrés. Et on voit les avions autour de nous qui se rassemblent et on s'est tous mis en file.
4: Retour à la base, l'exercice s'est bien passé.
8: Globalement, ça a été, c'était pas trop mal.
4: Le capitaine Julien.
9: Derrière les avions, on a la mécanique, on a la logistique, on a énormément de choses. Donc pouvoir tout mettre en œuvre pour le jour J, en fait, ça démontre quand même une grosse puissance. Quoi.
4: Une centaine d'avions voleront au-dessus des Champs-Élysées le 14 juillet. L'austérité, l'armée en est totalement épargnée. Le Parlement a voté début juillet une hausse de l'investissement dans la défense portée à 436 milliards d'euros d'ici à 2030.
1: Et le gouvernement français cherche donc à faire des économies, mais pas lorsqu'il est question donc du budget de l'armée. Le défilé militaire de demain sera plus important que les autres et donc très coûteux. Alors pourquoi une telle dimension pour cette parade du 14 juillet? Élément de réponse avec le général Dominique Trinquant, ancien chef de la mission militaire française auprès de l'ONU, spécialiste des questions de défense.
10: Je pense qu'elle est importante sur trois éléments. D'abord en volume, effectivement, il y aura un volume plus important. Deuxième point, sur la préparation de la guerre, pour montrer que l'armée française évolue pour se préparer. Et le troisième, c'est la participation alliée avec le soutien à l'Ukraine. Il y aura le président Zelensky, à ma connaissance. Et la veille, le 13, il y aura une réunion de la coalition des volontaires. Message vers, effectivement, la Russie, mais message aussi vers les citoyens français. Les citoyens français sont dans un pays en paix, mais où il y a un certain nombre de menaces, et il faut qu'ils réalisent que les armées se préparent à ces menaces.
1: Le général Dominique Trinquant, ancien chef de la mission militaire française auprès de l'ONU. On l'a vu, ce défilé du 14 juillet mettra l'accent sur la coalition des volontaires, sur le soutien à l'Ukraine face à l'invasion russe.

0: Cette guerre, en plus de 4 ans, a jeté des millions d'Ukrainiens sur les routes de l'exil. Près d'un million sont aujourd'hui établis en Pologne voisine. Mais avec le temps, la solidarité s'est érodée. Les aides aux réfugiés se sont taries. Les bénévoles aujourd'hui incitent ces réfugiés à migrer vers d'autres pays. La Pologne, simple terre de transit pour Ukrainiens fragilisés. C'est un grand reportage d'Adrien Sarla, un reportage que nous rediffuserons aujourd'hui sur RFI. On en écoute un extrait.
1: Varsovie, gare de l'Est, il fait moins 15 degrés quand le bus médicalisé de 2 étages, bardé d'inscriptions en cyrillique, fait son apparition sur le perron. À l'intérieur, la quarantaine de voyageurs arrive au terme d'un long périple à travers l'Ukraine et l'Est de la Pologne.
2: Allez, on prend les bagages et on se dirige de ce côté.
1: Très vite, c'est la cohue. Les passagers ukrainiens capables de se déplacer seuls se précipitent pour sortir et se massent sur le perron.
3: À l'hôtel, je veux aller à l'hôtel. Pourquoi on est bloqué là ?
1: Tadeusz s'active à vider les valises de la soute. Le bénévole polonais a l'habitude d'accueillir ce genre de convoi médicalisé.
4: Ils ont fait un voyage de plus de 15 heures. Donc nous, on essaye de faire en sorte qu'ils n'aient pas à rester dans le froid. La majorité des gens sont soit très âgés, soit malades, ou bien alors ils ne tiennent plus sur leurs jambes et on ne peut pas les poser par terre.
1: Au milieu de la foule, le teint blafard, Elena a le regard perdu devant elle. À côté, son mari est muré dans le silence, le bonnet baissé jusqu'aux yeux. Tous deux sont aveugles et leur immobilité tranche avec l'agitation ambiante.
5: C'était dur et c'était long. On n'est pas habitué. Ça fait longtemps que je n'avais pas fait un aussi long voyage.
1: C'est leur fils de 37 ans, Yuri, lui aussi malvoyant, qui guide le trio tout droit venu de Zaporijia, dans l'est de l'Ukraine.
6: C'est la première fois qu'on va à l'étranger, donc pour mes parents, c'était un gros stress. On avait espoir que la guerre s'arrêterait rapidement, mais quand on a vu que les tirs se rapprochaient trop, on n'a juste plus eu le choix.
5: Quand toutes les nuits, tu ne peux plus dormir, quand tu ne peux pas te reposer. Pourtant, nous, on n'avait pas l'intention de partir. On voulait rester à la maison.
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0: Une agriculture climato-compatible est-elle possible ? Le gouvernement français a annoncé il y a quelques jours vouloir promouvoir la production d'engrais décarbonés. Et c'est la question d'environnement du jour, Florent Guignard. Comment peut-on décarboner les engrais ?
8: Vaste question et sujet majeur pour l'agriculture qui représente environ 20% des émissions de gaz à effet de serre dans le monde. Alors les chiffres varient beaucoup d'un pays à l'autre, d'une région à l'autre. Mais pour la France, les engrais émettent plus de gaz à effet de serre que l'élevage, les fameux rototos des vaches qui émettent du méthane. Et s'il est difficile d'empêcher un ruminant de ruminer, en revanche, on peut agir sur les engrais pour les rendre plus propres.
0: Et de quelle manière, Florent ?
8: Eh bien d'abord au niveau de la production dans les usines. Alors sans jouer aux petits chimistes, voici la recette de l'engrais azoté que nous donne Guy Richard. Il est directeur de recherche à l'INRAE, l'Institut français pour la recherche agronomique et l'environnement.
9: L'engrais azoté résulte d'une réaction chimique entre l'azote de l'air et de l'hydrogène. Et pour cela, il faut d'abord fabriquer l'hydrogène. Et donc c'est l'énergie utilisée pour la fabrication de l'hydrogène qui est à l'origine des émissions de CO2 liées à la fabrication de l'engrais azoté.
8: Et pour fabriquer cet hydrogène, on peut utiliser une électricité décarbonée produite non pas avec des énergies fossiles, du pétrole ou du gaz, mais avec des énergies renouvelables, les barrages hydroélectriques, les éoliennes ou encore le biométhane qu'on produit justement avec les déchets de la ferme.
0: Mais il n'y a pas que la production d'engrais qui émet des gaz à effet de serre.
8: Et non, il y a aussi leur utilisation. Là, je vous ai parlé d'un processus chimique, mais il y a un autre processus microbien plus insidieux qui se passe sous nos pieds, ou plutôt sous les pieds des paysans, et que va nous décrire Guy Richard.
9: C'est des bactéries, si vous voulez, qui fonctionnent quasiment en l'absence d'oxygène. Ils ne vont plus utiliser l'oxygène pour leur mécanisme énergétique, ils vont utiliser ces molécules azotées. Et c'est ça qui va produire le N2O, qui est un puissant gaz à effet de serre.
8: Le N2O, c'est le protoxyde d'azote, le fameux gaz hilarant, mais dans les champs, l'histoire est moins drôle. Le protoxyde d'azote est 300 fois plus polluant que le CO2 et il reste un siècle dans l'atmosphère.
0: D'où la nécessité de s'en passer.
8: Oui, et d'abord en favorisant l'oxygénation des sols agricoles, Guy Richard.
9: Ça veut dire jouer sur les conditions physiques. Et donc, c'est toute la gestion du travail du sol, des engins agricoles qui vont tasser le sol. Vous voyez, c'est toute la gestion de l'infiltration de l'eau qui permet d'éviter les conditions dans lesquelles ces émissions de N2O apparaissent.
0: Et Florent, on peut aussi utiliser moins d'engrais de synthèse.
8: Et la Terre et la planète Terre s'en porteront mieux, on retrouve Guy Richard de l'INRAE.
9: Il y a des projets aujourd'hui en France qui cherchent à utiliser l'azote des urines humaines. On pense que là, peut y avoir 10-20% de nos besoins en azote qui pourraient être couverts par la valorisation des urines humaines. Le deuxième axe, c'est le développement des légumineuses qui n'ont pas besoin d'engrais azotés de synthèse pour leur croissance et pour leur développement.
8: Les légumineuses, pois chiches ou niébés par exemple, sont les seules plantes capables d'absorber l'azote de l'air. Il n'y a pas besoin d'engrais pour les faire pousser. Elles sont aussi très riches en protéines, ce qui permet aussi de manger moins de viande et donc de pouvoir agir aussi sur les émissions de méthane. Les légumineuses, c'est le 2-en-1 de l'agriculture décarbonée.
0: Florent Guignard pour la question d'environnement. Il est 7h26 à Paris. Dans quelques minutes, un nouveau journal d'actualité africaine. En attendant, on jette un œil, une oreille dans notre playlist musicale. On écoute Autodéfense, un titre de Camille Yembe avec Kino Casablanca.

Et Ino Casablanca, ce titre Autodéfense, vous le retrouvez dans la playlist du mois sur RFI. Rendez-vous sur notre site internet, rubrique musique. Dans une minute, c'est retour de l'actualité africaine.

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4: Et maintenant, je crois que nous allons pouvoir vous quitter, auditeurs amis, en vous souhaitant une excellente journée à tous.
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6: Une fleur sans parfum, c'est comme un enfant sans rire. Une fleur sans parfum a beau être belle, c'est comme un fruit sans goût, qui a beau être beau. Il y a ce qui se voit et ce que l'on sent. Il y a les apparences, ce petit quelque chose intérieur qui change le regard. Une fleur sans parfum, c'est comme un petit enfant sans amour. Ce qui est vrai pour le petit enfant est aussi vrai à tous les âges de la vie.
7: Aille en bouche comme ver galant à Saint-Henri, ta bien-aimée file comme vent.
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0: balado de Météo France. Une plutôt belle journée, côté météo en tout cas.
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8: Le Père Noël ne fait jamais son réveillon à la maison, car quand il rentre au mois de mai, ça n'est plus du tout la saison. Toutes les bougies se sont éteintes, les cheveux d'ange sont rangés, on lui laisse un morceau de dinde dans un coin du garde-manger. Eh, que voulez-vous ? Noël est si loin. Le divin enfant est un grand jeune homme. Dehors, le printemps danse dans les foins sous le vent léger qui sent bon la pomme. Alors, dans la campagne en fête, quand il est sûr qu'on ne le voit pas, le Père Noël fait, en cachette, son arbre à lui, dans un lilas.

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1: Le journal. Bonjour Fabrice Le Grillet.
3: Bonjour Marion, bonjour à tous.
1: De nouvelles frappes en Iran, mais aussi dans le Golfe ces dernières heures.
3: Et Washington et Téhéran s'accusent mutuellement d'avoir violé la trêve du 17 juin et ont donc poursuivi les attaques de part et d'autre. Téhéran, où nous serons dès le début de ce journal.
1: La guerre en Ukraine au cœur d'une nouvelle réunion de la coalition des volontaires aujourd'hui à Paris.
3: Les alliés de Kiev qui entendent réaffirmer leur soutien, mais aussi rappeler leurs objectifs avec notamment des exercices à la clé.
1: La France confrontée à un nouvel incendie ce matin, cette fois aux portes de Paris.
3: Oui, il touche la forêt de Fontainebleau au sud-est de la capitale. 800 hectares ont déjà été détruits. 400 pompiers sont mobilisés, appuyés notamment par deux Canadairs. C'est une première en région parisienne. Des incendies et des records de chaleur à plusieurs endroits de la planète.
1: Et l'indignation de la classe politique française après les propos de Mariano Rajoy.
3: L'ancien premier ministre espagnol qui a déclaré que l'équipe de France de football au Mondial dispose, je cite, d'un effectif de très haut niveau, mais sans français, propos jugés racistes par bon nombre d'élus et membres du gouvernement. Nous y reviendrons en détail.
1: Le protocole d'accord signé le 17 juin entre les États-Unis et l'Iran semble donc bien loin ce matin.
3: Oui, les frappes ont repris de part et d'autre ces dernières heures. L'armée américaine affirme avoir visé des dizaines de cibles en de multiples lieux sur le sol iranien. Des efforts diplomatiques réduits à néant, affirme-t-on du côté de Téhéran. L'Iran qui riposte en représailles. À Téhéran, notre correspondant Siavosh Ghazi.
4: C'est désormais le même scénario qui semble se répéter pratiquement toutes les nuits. Vers minuit, 1h du matin, les Américains mènent des frappes sur le littoral, le long du golfe Persique et en mer d'Oman, mais aussi depuis trois jours à l'intérieur des terres, donc des cibles qui sont visées. Et puis vers 4-5 heures du matin, les gardiens de la révolution ripostent en frappant des bases américaines dans la région. Il y a une extension et une escalade de plus en plus importante, notamment ce matin, puisque les gardiens de la révolution ont affirmé avoir visé des bases américaines en Jordanie, à Koweït, à Bahreïn, mais aussi à Oman, où des installations de radars américains ont été détruites, selon le communiqué des gardiens de la Révolution. Le détroit d'Hormuz est sous contrôle de l'Iran et aucun navire, contrairement aux affirmations des Américains, ne peuvent traverser le détroit sans l'autorisation de l'Iran et des gardiens de la Révolution et sans le versement des droits de service, ont affirmé les gardiens de la Révolution dans un communiqué. Donc, on est vraiment dans l'escalade. L'enjeu principal, c'est le contrôle du détroit d'Hormuz, mais aussi le contrôle de la région, puisque les Iraniens affirment avoir gagné la guerre et donc veulent imposer leurs propres règles, à la fois dans le détroit d'Hormuz, mais aussi dans l'ensemble de la région.
3: Siavosh Ghazi depuis Téhéran et conséquence de la reprise de ces affrontements, les cours du pétrole qui sont repartis à la hausse ce matin avec près de 4% d'augmentation.
1: La guerre en Ukraine au cœur d'une nouvelle réunion de la coalition des volontaires aujourd'hui.
3: Oui, elle va se tenir à Paris avec aux côtés d'Emmanuel Macron au moins 25 chefs d'État et de gouvernement, dont le président ukrainien Volodymyr Zelensky. La coalition des volontaires, c'est ce groupe d'une trentaine de pays qui soutiennent l'Ukraine et ses alliés de Kiev entendent montrer qu'ils restent mobilisés et prêts à entrer en scène dès la fin de la guerre. Même si ce n'est pas pour tout de suite, Julien Chavanne.
5: Une réunion formelle à l'hôtel des Invalides, un dîner à l'Élysée et une annonce dont on attend encore les détails. La force multinationale pour l'Ukraine mènera des exercices prochainement, ce sera une première. Emmanuel Macron l'a annoncé cette semaine en marge du sommet de l'OTAN en Turquie et selon la présidence française, il s'agira de tester hors d'Ukraine les plans déjà prévus pour garantir que le cessez-le-feu, quand il sera signé, tiendra, car un déploiement réel n'est pas pour tout de suite. Pour ce qui est des besoins immédiats de Kiev, les dirigeants de la coalition parleront de coopération en matière de défense anti-aérienne et anti-balistique avec l'Ukraine. Cela veut dire plus d'armes contre les missiles russes. Volodymyr Zelensky a obtenu de Donald Trump le feu vert pour fabriquer des missiles patriotes sur son sol. Les Européens veulent aussi accélérer là-dessus. Parler à Vladimir Poutine n'est toujours pas envisagé sérieusement, tant le sujet divise les partenaires de l'Ukraine. Mais faute de jouer un rôle dans les négociations de paix, les Européens veulent montrer qu'ils avancent sur le jour d'après.
3: Et demain 14 juillet, quelques 500 soldats des États membres de cette coalition des volontaires défileront sur les Champs-Élysées à Paris à l'occasion du 14 juillet. Donc l'Ukraine où Volodymyr Zelensky a par ailleurs annoncé hier un futur remaniement du gouvernement, un changement de stratégie politique selon lui. La première ministre Lulia Sviridenko, nommée en juillet dernier, va changer de poste. Pas plus de détails pour le moment.
1: Le président d'Afrique du Sud, lui, a commémoré hier la bataille de la Somme. C'était il y a 110 ans.
3: Oui, Cyril Ramaphosa s'est rendu dans la commune de Longueval en juillet 1916. 3000 soldats sud-africains sont morts dans ce département du nord de la France lors d'une offensive opposant les Allemands aux forces britanniques et leurs alliés du Commonwealth. Tout le village s'est mobilisé en compagnie des armées des deux pays et de citoyens sud-africains venus rendre hommage aux soldats. Reportage de notre envoyé spécial Oriane Gendreau.
6: Plusieurs dizaines de personnes se pressent sur les petits trottoirs de Longueval. Beaucoup de locaux, mais pas que. Christal est sud-africaine, elle a fait le voyage depuis Paris.
7: On n'a pas eu un vrai guerre en Afrique du Sud, mais on était impliqués dans pas mal de guerres, nos soldats sont mobilisés. Il y a des familles qui ne peuvent pas venir pour honorer leur famille. Donc voilà, je suis là pour les représenter.
6: À côté d'elle, la mine surveille d'un œil ses deux fils de 4 et 1 an. Lui aussi est un Sud-Africain résident en France.
8: L'héritage culturel, c'est important pour nous. Donc on les a fait venir pour qu'ils puissent comprendre la synergie entre la France et l'Afrique du Sud.
6: Il y a aussi de grands habitués de cette cérémonie. Mireille n'en avait pas vu d'aussi grande depuis 10 ans.
9: Des cérémonies comme ça, il n'y en a pas beaucoup. Et puis c'est très important, quoi. C'est émouvant. C'est à faire, c'est à voir, c'est à participer.
6: Y participer pour commémorer, mais aussi pour faire vivre cette histoire et ne pas l'oublier. Pour Fabrice, c'est vital.
10: Avec tout ce qu'on voit, ce qui se passe dans le monde aujourd'hui, le devoir de mémoire, ça devrait être obligatoire à l'école. Hein, qu'on apprenne aux jeunes pourquoi les jeunes du bout du monde ils sont venus se battre ici.
6: Le village de Longueval a aussi un mémorial pour les soldats britanniques, néo-zélandais et indiens, tous venus pour défendre la France.
3: Oriane Gendreau.
1: En Thaïlande, un dramatique incendie hier soir dans un bar de la banlieue de Bangkok.
3: Au moins 27 morts, plus d'une soixantaine de blessés, dont 22 dans un état critique. Dernier bilan établi par les autorités, alors que la cause de cet incendie reste à déterminer. Ce drame suscite de nombreuses interrogations chez les Thaïlandais. Précision de notre correspondant Valentin Sébron.
11: D'immenses flammes jaillissent du bar, tandis que des clients s'enfuient en courant dans la panique. Certains hurlent, d'autres trébuchent. Ces vidéos, publiées sur les réseaux sociaux par des survivants et des témoins, montrent l'ampleur de l'incendie survenu dans une brasserie de Lat Phrao, dans le nord de Bangkok. Le premier ministre thaïlandais, qui s'est rendu sur place, affirme que la plupart des victimes ont fui vers des toilettes situées au fond du bâtiment, où elles se sont retrouvées piégées. Selon les premiers témoignages, le feu serait parti près de la scène où un groupe de musiciens était en train de jouer. Les enquêteurs cherchent à savoir si certaines sorties de secours étaient obstrués. Sur les réseaux sociaux, des internautes thaïlandais dénoncent des drames à répétition liés à de graves négligences. Une préoccupation qui n'est pas nouvelle en Thaïlande. L'incendie rappelle le drame du club Santika à Bangkok, qui avait pris feu et fait 66 morts et plus de 200 blessés lors du nouvel an 2009. Valentin Sébron, Bangkok, RFI.
3: Et je vous rappelle le bilan provisoire de ce drame. Au moins 27 morts et plus d'une soixantaine de blessés.
1: Et ce bilan est aussi toujours provisoire, celui du double séisme du 24 juin au Venezuela.
3: Il frôle désormais les 4500 morts, selon les derniers chiffres officiels. Chiffres provisoires effectivement, puisque l'ONU avait évalué à environ 50 000 le nombre de disparus au lendemain du drame. Drame qui a aussi fait près de 17 000 blessés et plus de 19 000 sinistrés, obligés de vivre pour beaucoup dans des camps de fortune.
1: L'Espagne endeuillée après l'incendie de jeudi en Andalousie.
3: Incendie dont le bilan s'est alourdi, on compte 13 morts désormais. Une Britannique de 93 ans a succombé à ses blessures à l'hôpital. Incendie actif en France par ailleurs, où la forêt de Fontainebleau au sud-est de Paris est en proie aux flammes depuis hier après-midi. Incendie d'une ampleur exceptionnelle selon les autorités. Les flammes ont déjà dévasté 800 hectares. Le feu mobilise 400 pompiers épaulés par 2 hélicoptères bombardiers d'eau et par 2 canadairs. L'emploi de ces avions constitue une première en région parisienne. Le ministre de l'Intérieur, Laurent Nunez, est attendu sur place ce matin. Retour à la normale toutefois sur la ligne SNCF Paris-Lyon qui était très perturbée en raison de cet incendie.
1: La Coupe du Monde de football est une polémique qui dépasse désormais les frontières du ballon rond.
3: Alors que la France affrontera l'Espagne en demi-finale de ce mondial, demain soir, les réactions politiques se multiplient et ce, après une tribune de l'ancien Premier ministre espagnol, Mariano Rajoy, consacré à l'équipe de France. Il affirme que les Bleus disposent, je cite, d'un effectif de très haut niveau, mais sans Français. Des propos jugés racistes par la classe politique française. Charlotte Urien-Tomaca.
12: Les condamnations ont été immédiates. À gauche, on dénonce une vision ethnique de l'identité nationale. Le patron du Parti Socialiste, Olivier Faure, rappelle dans un post sur X que, je cite, l'équipe de France ne comprend que des Français et défend une conception républicaine de la nation, fondée sur la citoyenneté et non sur les origines. Du côté du gouvernement, ces déclarations sont jugées intolérables par plusieurs membres de l'exécutif qui rappellent que l'équipe de France est le reflet d'une nation diverse et que ses joueurs représentent pleinement le pays. Laurent Nunez, ministre de l'Intérieur.
13: C'est absolument inacceptable. Voilà, c'est pas du tout ce qu'est la France. La France, c'est un pays de diversité où tout le monde peut s'épanouir, tout le monde trouve sa place. On a encore beaucoup de chemin à faire pour qu'on soit vraiment tous ensemble.
12: Le Rassemblement National a lui aussi réagi à la polémique. Le député de la Somme, Jean-Philippe Tanguy, prend ses distances avec les propos de Mariano Rajoy et estime qu'il a eu tort, tout en appelant à ne pas transformer cette affaire en polémique diplomatique.
14: Je suis consterné, c'est absolument pitoyable comme déclaration, donc j'espère qu'il s'excusera. Et j'ai une pensée pour nos joueurs, qui sont français, qui aiment la France, qui défendent nos couleurs. Puis j'ai une pensée pour tous les Françaises et les Français qui vont entendre cette déclaration et qui vont légitimement, malheureusement, se sentir meurtri.
12: Ces propos racistes interviennent dans un contexte déjà marqué par plusieurs controverses autour de propos visant les joueurs de l'équipe de France de football.
3: Explication signée Charlotte Urien. Thomas Kahn, la France qui jouera donc sa demi-finale face à l'Espagne demain soir lors de cette Coupe du Monde de football. Les Bleus sont arrivés à Dallas, là où se jouera la rencontre. Les États-Unis où il fait très chaud. Des records ont été battus dans plusieurs zones, dans le Montana notamment, mais aussi dans l'Utah, jusqu'à 43 degrés enregistrés à Salt Lake City. Les fortes chaleurs qui sévissent également en Corée du Sud, où l'on annonce des températures à plus de 39 degrés et où, pour la première fois, les autorités viennent de déclencher l'alerte maximale. Alerte aussi en France, 37 départements, vigilance rouge, le niveau le plus élevé. Conséquence, de nombreuses villes ont décidé d'annuler leur traditionnel bal des pompiers ce soir. Les soldats du feu étant évidemment mobilisés sur plusieurs fronts, les incendies, la canicule. Et puis après Solidays, Chambord Live, Garo Rock en juin, le Dub Camp Festival, dédié à la musique reggae, dub et sound system, n'a pas eu lieu ce week-end en Loire-Atlantique, et ce en raison de la canicule. Les organisateurs de ces différents événements estivaux sont en colère. Ils redoutent une hausse des assurances. Agnieszka Kumor.
15: D'après Ecosen, premier syndicat national du spectacle vivant privé, interrogé par le quotidien Le Monde, l'annulation de ces événements, alors même que les plans canicule ont été renforcés par les organisateurs, suscite leur incompréhension. Exemple, des baignoires remplies d'eau froide et de glaçons ont été prévu au Festival de musique classique de Chambord, cela pour venir en aide aux festivaliers fragilisés et éviter la surcharge dans les hôpitaux. Malgré cela, le concert de clôture a dû être annulé. Des annulations qui coûtent cher aux organisateurs, payer les artistes, les techniciens, les prestataires, rembourser les billets. Selon les Échos, les pertes cumulées sur le week-end du début juillet ont été évaluées entre 20 millions et 30 millions d'euros. Le coût de l'assurance oscille entre 2% et 4% du budget assuré. À titre d'exemple, pour un événement dont le budget est de 1 million d'euros, il faut donc payer entre 20 000 et 40 000 euros. Les tarifs risquent de grimper alors que le changement climatique s'accélère.
3: Les explications signées Agnieszka Kumor pour Radio France Internationale.
1: Et c'était le journal de Fabrice Legrier. Il est 8h13 à Paris, 6h13 en temps universel. À suivre dans quelques minutes, notre grand invité international, Sir Thomas Drew, ambassadeur du Royaume-Uni en France. Arnaud Pontus parlera avec lui de la coalition des volontaires pour l'Ukraine. C'est aujourd'hui à Paris. Mais d'abord, place au sport. Avec vous, Antoine Grenier, la Coupe du Monde fait une pause. Pas de match ce lundi, mais les équipes se préparent.
16: À la veille de France-Espagne, devenu un classique du foot européen et même désormais mondial, les Bleus sont arrivés à Dallas, au Texas, hier, pour préparer ce nouveau choc face à la Roja, qui les a battus lors de leurs deux derniers affrontements, en demi-finale de l'Euro en 2024 et en Ligue des Nations l'an dernier. Difficile de dégager un favori entre un collectif espagnol bien huilé, sûr de sa force, et puis une équipe de France qui impressionne tout le monde depuis le début du tournoi, porté par Kylian Mbappé, Michael Olise ou encore Ousmane Dembélé. Les Bleus sont donc attendus et le défenseur Maxence Lacroix en est bien conscient.
17: On est conscient de nos qualités. Voilà, on sait que l'Espagne aussi a un très bel effectif. Ils ont fait aussi une belle aventure ici. Après, on joue tous les matchs pour les gagner. Je pense que tous les opposants sont de très bons joueurs et de très belles équipes et on les respecte. Après, voilà, on a un objectif, c'est de gagner, bien sûr. On sait que cette équipe est fascine avec les joueurs, la qualité, avec le football qu'on produit aussi. C'est exceptionnel, c'est beau à voir. Donc, je pense qu'il n'y a pas que des Français qui nous supportent. Il y a aussi, je vois beaucoup d'Américains aussi avec des maillots de l'équipe de France. Donc, ça fait plaisir.
16: Maxence Lacroix avec Cédric De Oliveira. France-Espagne, demi-finale de Coupe du Monde. Encore un peu de patience. 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Demain, mardi, à partir de 19h, temps universel.
1: Le mondial et ses conséquences en Uruguay avec la nomination d'un nouveau sélectionneur.
16: L'élimination dès la phase de groupe. Énorme déception pour la Céleste, a entraîné le départ de Marcelo Bielsa en poste depuis 2023. À sa place, les dirigeants uruguayens misent sur une ancienne légende, Diego Forlan, 47 ans, 36 buts en 112 sélections. Il prend les rênes de l'équipe nationale malgré un parcours d'entraîneur très mince.
1: En tennis, Antoine, ça devient une habitude.

0: L'histoire compte beaucoup, car ça n'a pas été facile après Paris. L'année dernière non plus, ça n'avait pas été facile. Mais en venant ici, j'essaie de me mettre dans les meilleures conditions pour être le plus compétitif possible. On a travaillé très dur. Les jours sont parfois longs à Monaco. J'ai sacrifié beaucoup de mon temps et tout ce que j'avais pour en arriver là. Je pense donc que cette victoire a une grande importance pour moi. Ça a été une journée incroyable.
1: It was an amazing day today.
2: Yannick Sinner avec Sarah Menaï.
3: Et on termine avec du cyclisme. Antoine, jour de repos pour le Tour de France.
2: Repos et transfert. Les coureurs ne repartiront d'Aurillac que demain. L'occasion donc de faire reposer un peu les jambes après une 9e étape raccourcie par la canicule. Mesure inédite en 113 éditions. 30 km en moins pour les coureurs, en tête desquels le néerlandais Mathieu Van Der Poel, vainqueur au sprint à Ussel à l'issue des 155 km de course.
3: Bon, bref, tout le monde se repose aujourd'hui. Les footballeurs et les coureurs cyclistes. Merci Antoine Grenier. 8h16 à Paris.
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3: Aujourd'hui l'économie avec Stéphane Jeunesse. Bonjour Stéphane.
5: Bonjour Marion.
3: Et ce matin on parle de l'industrie du tabac. On la croyait condamnée, mais contre toute attente, elle redevient une valeur d'avenir en bourse. Les marchés parient désormais sur de nouveaux produits, on va le voir. Et ce qu'il faut retenir Stéphane, c'est que les investisseurs croient tout simplement à une nouvelle phase de croissance.
5: Oui, qu'on le dise tout de suite, hein, ce ne sont pas les cigarettes à proprement parler qui séduisent les investisseurs. Non, c'est la capacité des industriels du secteur à transformer leur modèle économique. Depuis une petite dizaine d'années maintenant, ces grands groupes ont investi massivement dans les produits de nicotine sans combustion. On pense évidemment à la cigarette électronique, mais il y a aussi le tabac chauffé et les sachets de nicotine. Ces nouveaux produits, ils ont la cote, ils plaisent et surtout ils répondent à une double logique. D'un côté, ils permettent de conserver des consommateurs qui souhaitent abandonner la cigarette traditionnelle. De l'autre, ils offrent aux industriels un relais de croissance alors que les volumes de cigarettes continuent de diminuer.
3: Et donc si on comprend bien Stéphane, par exemple Philip Morris, fabricant historique de cigarettes, vend peu de cigarettes mais gagne plus d'argent.
5: Voilà, c'est ça qui est intéressant, et Philip Morris c'est un bon exemple Marion. De prime abord, on pourrait penser qu'avec la baisse du tabagisme, le groupe est en difficulté, mais non. Au contraire, il va bien car il a changé de stratégie. Sa valeur boursière a quasiment doublé depuis début 2024. Elle atteint même les 250 milliards de dollars. Le groupe a gardé évidemment la production de cigarettes comme activité, mais ce n'est plus la seule. L'entreprise a développé le tabac chauffé, les sachets de nicotine dont on parlait à l'instant. Et les investisseurs, à savoir ceux qui mettent de l'argent dans Philip Morris, considèrent même que ces activités pourraient représenter une part croissante des bénéfices futurs.
3: Et comment expliquer cette dynamique et surtout cette réaction des investisseurs ?
5: Alors on va faire un peu de finance, mais vous allez voir, hein, c'était pas bien compliqué. En fait, la valeur d'une entreprise ne dépend pas uniquement de ses bénéfices actuels, mais surtout des bénéfices qu'elle est susceptible de générer dans le futur. Lorsqu'on achète une action aujourd'hui, on achète en quelque sorte les profits des 10, 15, 20 prochaines années. C'est donc pour cela qu'une simple amélioration des perspectives de croissance peut provoquer une hausse de la valeur d'une entreprise. Et c'est exactement ce qu'il se produit dans le secteur du tabac. Les marchés considèrent que ces entreprises pourraient continuer à créer de la valeur pendant plusieurs décennies grâce à leurs nouveaux produits.
3: Car là où hier ils vendaient un simple paquet de cigarettes, aujourd'hui Stéphane, c'est tout un écosystème qui est développé.
5: Oui Marion, avec des appareils, des recharges, des sachets et un objectif simple, conserver leurs clients le plus longtemps possible. Mais cette transformation ouvre aussi un autre débat. Pour les industriels, ces nouveaux produits représentent certes l'avenir du secteur, mais pour les autorités sanitaires, la question est un peu plus délicate. Oui, ils peuvent contribuer à faire reculer la cigarette traditionnelle, mais ils entretiennent aussi une dépendance à la nicotine et pourraient séduire de nouveaux consommateurs, notamment les plus jeunes. C'est donc tout l'enjeu des prochaines années, trouver un équilibre entre innovation économique, rentabilité des entreprises et protection de la santé publique. Et c'est justement cette équation que les investisseurs observent aujourd'hui de très près.
3: Stéphane Jeunesse pour aujourd'hui l'économie. 8h20 à Paris, notre grand invité international ce matin est l'ambassadeur du Royaume-Uni en France, Sir Thomas Drew, répond aux questions d'Arnaud Pontus.
6: Bonjour Sir Thomas Drew.
7: Bonjour, merci de m'avoir invité.
6: Et soyez le bienvenu sur RFI. Paris accueille aujourd'hui une nouvelle réunion de la coalition des volontaires. Cette coalition est pilotée par la France et votre pays, la Grande-Bretagne. La coalition des volontaires rassemble 37 pays engagés pour la sécurité de l'Ukraine. À quoi peut servir cette rencontre alors même que la guerre continue sur le terrain ?
7: Merci d'avoir posé la question. D'abord, en fait, c'est une démonstration de soutien. Démonstration de soutien de nous, les Européens, surtout. Mmh. Et avec cette démonstration de soutien,
6: nouveau.

0: en fait, que ça s'avançait, la perspective de paix. Alors, déjà, un des résultats principaux de cette coalition, en fait, c'était la déclaration de Paris au mois de janvier. Mmh. Et là, on s'est mis d'accord sur le fait que s'il y a un cessez-le-feu, la coalition serait prête, avec cette force multinationale pour l'Ukraine, à en fait maintenir ce cessez-le-feu. Déjà, ça donnait la confiance, bien sûr, aux Ukrainiens, ça donnait la confiance aux Américains aussi, qu'ils se sont mis d'accord sur leur soutien aussi. Mais aussi, cette coalition n'est pas simplement pour soutenir un cessez-le-feu, c'est en fait pour se mettre d'accord aussi sur le soutien supplémentaire pour l'Ukraine.
1: Le soutien aujourd'hui, parce que quand on parle de soutien au cessez-le-feu, on en est encore loin, on ne sait pas s'il va arriver bientôt, il s'agit des garanties de sécurité, il s'agit aussi d'apporter un soutien très concret aujourd'hui à l'Ukraine, qui sur le terrain certes enregistre des gains militaires peut-être, mais qui tout de même fait face à des frappes massives de la Russie depuis quelques semaines maintenant et quasi quotidiennes. Donc oui, il s'agit aussi de répondre à ça.
0: Oui, absolument. C'est affreux ce qui se passe. Alors, c'est le soutien militaire, c'est le soutien financier et le soutien humanitaire.
1: Oui. L'un des enjeux, c'est la défense antimissile, monsieur l'ambassadeur, parce que l'Ukraine subit les attaques de missiles balistiques russes. Moscou a intensifié ses frappes sur Kiev ces dernières semaines, on l'a vu, et depuis le début du mois, ces attaques, elles ont fait plus de 60 morts dans la région de la capitale. Qu'est-ce que la coalition des volontaires peut apporter comme réponse à cette situation militaire?
0: Oui, en effet, c'est une des questions dont on va discuter cet après-midi. Je ne sais pas exactement ce qu'en seraient les résultats, mais vous avez raison, c'est un sujet très important. Et bien sûr, avec ce soutien financier, militaire, cet après-midi, nos dirigeants discuteront donc comment en fait apporter plus de soutien, et certainement c'est une des ambitions très importantes pour l'après-midi.
1: Oui, vous dites nos dirigeants parce que le Premier ministre Keir Starmer sera présent tout
0: absolument,
1: à l'heure.
0: Absolument, il sera là.
1: Peut-être l'une de ses dernières sorties internationales, puisqu'on sait que dans quelques jours, il aura un successeur.
0: Oui, c'est ça. Il a annoncé, bien sûr, sa démission et le processus de choisir son successeur est toujours en cours, mais normalement, on attend un successeur même la semaine prochaine.
1: Oui, le 20. Vous avez été directeur général de la Défense et du Renseignement au Foreign Office à Londres. C'est l'un des postes que vous avez occupé, poste stratégique. C'est de là que vous avez vécu, d'ailleurs, le début de l'invasion de l'Ukraine en 2022.
0: Oui.
1: Comme vous qui suivez au quotidien les développements de cette guerre, qu'est-ce que vous voyez de plus notable, de plus remarquable ces derniers jours et ces dernières semaines sur l'évolution du conflit en Ukraine?
0: Vous avez demandé ce qui se passe ces dernières semaines et mois, mais une chose, je vais commencer, et tout est début. Et tout est début, vraiment, on ne s'attendait pas à ce que l'Ukraine soit à la hauteur de faire face à la menace russe. Et là, on voit toujours ça, ces dernières semaines, ces derniers mois. Et en fait, pour moi, la première conclusion, ça reste très, très difficile, mais c'est vrai, c'est clair vraiment que la Russie ne peut pas gagner. Ça va être très difficile pour l'Ukraine, bien sûr, mais pas gagner. Simplement voir le taux de morts et blessés russes, c'est affreux. C'est même l'année dernière, je pense, c'est un taux de 200 000 Russes morts, pour un gain de 0,8% de l'Ukraine. C'est pas soutenable.
1: Donc vous faites le constat que la Russie est dans une position difficile,
0: très
1: délicate,
0: difficile
1: sur le terrain militaire. Mais est-ce que l'Ukraine, pour autant, vous nous dites la Russie ne peut pas gagner, mais est-ce que l'Ukraine, pour autant, a les moyens de gagner aujourd'hui, Sir Thomas?
0: Mais voilà, en fait, en revenant à ce que vont discuter nos dirigeants cet après-midi, ce soir, c'est simplement pour faire ça. C'est en fait pour qu'on puisse profiter de cette faiblesse russe, profiter de ce moment pour en fait faire en sorte que l'Ukraine puisse en sortir gagnante, et puisqu'on puisse trouver au moins une paix juste, qui est importante, et une paix soutenable. Et si vous permettez, c'est pas simplement sur le champ de bataille que la Russie souffre, c'est aussi sur le plan financier. Sur sa économie qui n'est pas vraiment basée sur l'économie de guerre, mais aussi les frappes ukrainiennes contre le pétrole russe, vraiment ont un impact très important.
1: Oui. Sir Thomas Drew, vous êtes ambassadeur du Royaume-Uni en France depuis bientôt 11 mois. Comment vous qualifieriez les relations entre Paris et Londres ? Je pense que vous allez me parler de la tapisserie de Bayeux, mais ça va bien au-delà de ça, les relations entre Paris et Londres.
0: Oui, mais en fait, la tapisserie de Bayeux est une bonne manifestation de la relation. Et je ne sais pas si vous avez vu en fait ce qu'avait écrit le président Macron en fait la semaine dernière dans le Times.
1: Dans le Times, oui.
0: Mais lui, il a bien évoqué ce que signifiait cette tapisserie. Ça signifiait qu'en fait il y a deux pays qui partagent les mêmes valeurs, en fait les mêmes difficultés, les mêmes opportunités. Et après un moment, disons, un peu plus difficile, après le Brexit, et je sais quand ma prédécesseur est arrivé il y a 6 ans, c'était un moment beaucoup plus difficile, là, vraiment, on sait que c'est plus positif que ça, mais on n'a pas de choix que de travailler ensemble.
1: Oui, vous dites quand même que c'est plus positif que ça, mais il n'y a pas d'option, en fait. La Grande-Bretagne et la France doivent travailler ensemble.
0: Voilà.
1: Parce que les défis sont les mêmes ?
0: Les défis sont les mêmes, les défis politiques, les défis sécuritaires, les défis économiques. Et bien qu'on soit hors de l'Union européenne, tout de même, on est alliés, on est voisins, on est amis, bien sûr, de temps en temps rival, mais c'est les autres choses vraiment qui dominent.
1: Oui, c'est une amitié qui se taquine un peu de temps en temps.
0: Absolument, hein, ça va bien se taquiner, j'espère dimanche, ça va se taquiner, dimanche prochain.
1: Voilà, on verra. On y vient, parce que vous suivez évidemment la Coupe du Monde de football, et on a tous fait le calcul que si la France et l'Angleterre gagnent respectivement leur demi-finale, eh ben on aura droit à une finale France-Angleterre dimanche prochain. C'est aussi votre rêve, votre souhait. Comment l'ambassadeur du Royaume-Uni en France vit-il ça ?
0: Bah oui, c'est une grosse ambition. Et d'abord, là, je me débrouille à voir si je peux trouver un écran aussi grand pour accueillir mes amis français pour voir la victoire britannique.
1: Vous y croyez ? Oui ?
0: Bah, c'est bien possible.
1: Oui.
0: Et en tant que diplomate, je suis toujours optimiste.
1: Toujours optimiste. Bon, il faut d'abord passer l'Argentine, hein, mercredi.
0: Oui, ça va.
1: Il faut que la France passe l'Espagne aussi.
0: Absolument.
1: Bon,
0: absolument.
1: Et des Angleterres, Argentine, il y en a déjà eu quelques-uns.
0: Oui, de controversés aussi, oui.
1: Oui, quelques-uns.
0: En plus.
1: Bon, vous diriez que tout va bien, donc, entre la France et le Royaume-Uni aujourd'hui ?
0: En fait, tout va bien, mais c'est tout va bien, surtout parce que c'est un moment assez difficile pour les deux pays.
1: Oui.
0: Et j'ai parlé de ces mêmes défis, ces mêmes menaces. Et bien sûr, il y a toujours quelques questions, mais au fond, on est ensemble. Ça va très bien.
1: Merci, Sir Thomas Drew, d'être venu ce matin sur Radio France Internationale. Et bonne journée à vous, Monsieur l'Ambassadeur.
0: Merci.
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9: Et maintenant, je crois que nous allons pouvoir vous quitter, auditeurs amis, en vous souhaitant une excellente journée à tous.
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10: Sur Radio Grésivaudan, un poème enchanté, suivi d'un dicton avec le prénom du jour. Une fleur sans parfum, c'est comme un enfant sans rire. Une fleur sans parfum a beau être belle, c'est comme un fruit sans goût, qui a beau être beau, Il y a ce qui se voit et ce que l'on sent. Il y a les apparences, ce petit quelque chose intérieur qui change le regard. Une fleur sans parfum, mais c'est comme un petit enfant sans amour. Ce qui est vrai pour le petit enfant est aussi vrai à tous les âges de la vie. Aïe en bouche comme vert galant à Saint-Henri, ta bien-aimée file comme vent. 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

0: viens voir là.
1: À genoux, papa, moi aussi.
0: À genoux.
1: Qu'est-ce que tu penses de la sélection naturelle?
2: Lâche-moi.

0: un SMS de votre banque ? Une offre de voyage trop belle pour être vraie ?
1: Il vient de se passer une dinguerie. Je viens de faire 250 foutus milliers d'euros en une nuit.
0: Un produit miracle, recommandé par un influenceur ? Attention, les arnaques sont partout et les escrocs rivalisent d'imagination pour piéger les consommateurs. 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Attention aux faux sites artisanaux, c'est votre message aujourd'hui Michel.
2: En effet Céline, se faire un petit cadeau pas cher, c'est tentant. Mais les malfrats surfent sur vos envies ô combien naturelles. Ainsi, votre attention est attirée par une publicité sur Facebook. Un site annonce tristement la fermeture d'un site vers lequel vous êtes renvoyé pour acheter avant qu'il ne soit trop tard.
0: Et que découvre-t-on ?
2: La recette est immuable. Pour vous attendrir et vous pousser à l'achat, il combine deux tactiques. Une histoire émouvante et des offres imbattables de courte durée. Tenez, le site elisejuliettecréation.com, repéré par Que Choisir, est un bon exemple. Vous lisez « Élise et Juliette est une marque de bijoux mère-fille, née de l'amour et du savoir-faire artisan. » Nous avons mis tout notre cœur dans chaque bague, chaque collier, chaque bracelet, tout en construisant une belle communauté autour de nous. En guise de remerciement, profitez de notre vente clôture d'activité, avec des réductions jusqu'à 80%. Voilà vraiment de quoi justifier des rabais impressionnants et une courte durée de validité de ces offres. Et pour renforcer sa crédibilité, ce discours de mise en confiance s'agrémente de photos de présentation d'une mère et de sa fille posant dans leur atelier de fabrication. Ces images aux tonalités feutrées et aux sourires rassurants suffisamment crédibles pour que l'on s'y arrête. Touchant, n'est-ce pas ? Et puis, et voyez cette jolie bague à 32 euros au lieu de 120.
0: Trop beau pour être vrai. Il doit avoir rien au loup.
2: Probablement. Mais comment le vérifier ? Eh bien, tout simplement en utilisant un moteur de recherche d'images. Et tout le pseudo-univers unique et artisanal s'écroule. Les mêmes bijoux pullulent partout sur les grandes plateformes comme Amazon, Temu ou d'autres sites de la même veine, tels que Claire de Paris, Atelier Margot.
0: Donc, vos conseils en résumé, Michel ?
2: Alors, si vous êtes séduit par des bijoux bénéficiant d'offres de 70 ou 80%, restez vigilant. De tels rabais sont trop beaux pour être vrai. Vérifiez les mentions légales. S'ils n'existent pas, fuyez. De même, si l'adresse de la boutique censée être locale, artisanale, est située dans un autre pays, il s'agit certainement de contenu trompeur. Et puis enfin, un petit truc. Enregistrez quelques photos des produits vendus et testez-les via un moteur de recherche d'images. Et il vous indiquera si les mêmes photos sont présentées sur d'autres sites internet. Voilà, c'est QFD.
0: Merci Michel, à la semaine prochaine.
2: Au revoir et à bientôt.
0: C'était les chroniques de Michel, de Que Choisir Ensemble Sud-Isère, en partenariat avec Radio Grésivaudan et Radio Toutoui.
3: D'avoir inventé Marx. Vous n'étiez pas forcés.

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0: Et bonjour, bonjour à toutes et à tous, et bienvenue dans la télé au placard, l'émission de Grésivaudan Actu. Les amis, j'espère que vous allez bien, que vous êtes en grande forme. Ça fait un petit moment que l'on ne s'était pas vu à l'antenne. Et bien voilà, nous sommes de retour aujourd'hui, le mois de juillet et l'été. Bien sûr, la grille des programmes de Radio Grésivaudan est un peu bouleversée, donc on s'entend un peu moins à l'antenne, mais c'est pas grave, on est là de temps en temps tout de même. Tout comme aujourd'hui, donc le lundi 13 juillet 2026, nous sommes là les amis pour vous jouer de mauvais tours. Pendant une heure, on est ensemble en direct de 11h à midi. Et aujourd'hui, on a quelques actus à vous partager. Bah, tout de suite, sans plus attendre, place au sommaire de cette émission les amis.
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1: Et oui, nous sommes toujours là pour vous partager des informations locales de la vallée du Grésivaudan, de Grenoble jusqu'à Chambéry aujourd'hui. Les amis, quelques actualités, bien sûr, quelques événements des festivals, c'est la saison bien sûr, quelques découvertes musicales également, on va parler notamment rap. Et puis, nous aurons le droit également à une chronique de FNE, France Nature et Environnement, qui a été réalisée en compagnie de notre cher Max, qui anime la télé au placard tous les jeudis. Ils nous ont fait des belles chroniques avec cette association de défense de l'environnement. Donc, on va écouter la première aujourd'hui. Et puis, nous aurons également la chance d'écouter Fabien Guiverneau, qui est nul autre que le programmateur et directeur artistique de MixArt, une association de promotion, diffusion de la culture, qui proposait, il y a une toute petite semaine, c'était la 9e édition du festival Bien le Bourgeon, voilà, dans le Vercors, à Grèce-en-Vercors précisément. 3 jours de fêtes, de concerts, de régalades et des artistes internationaux qui venaient de partout sur la planète, bon, surtout de France, mais on avait même des rappeurs américains comme Mobb Deep, par exemple, pour les aficionados du rap US des années 90. Bref, tout ça pour dire, nous avons eu l'occasion de l'interviewer, puisque nous étions là-bas, à Grèce-en-Vercors, avec Radio Grésivaudan, et il nous a partagé un petit peu tous les enjeux, tout ce qu'il y avait à savoir, et puis comment s'était passée cette 9e édition en direct depuis Grèce-en-Vercors, pour un festival pas commun en Isère. Je crois qu'il n'y en a pas 2D comme ça. Bref, voilà pour le programme, les amis. J'espère qu'il vous convient. Et puis, comme d'habitude, on est parti en musique. Aujourd'hui, c'est l'été, on prend le soleil. Donc c'est Get Sun qu'on écoute avec Hiatus Coyote.

C'était Hiatus Coyote, donc, avec leur titre Get Sun. Hiatus Coyote, les Australiens qui régalent un quatuor de base, quartet. En tout cas, ils sont quatre, avec la chanteuse en lead, qui sont exceptionnels et on espère un nouvel album tout bientôt. En tout cas, de notre côté, on continue toujours en musique et cette fois, on revient en France avec la rappeuse 2L et on l'écoute de Quand je prie.

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C'était deux canches pris de la rappeuse 2L sur Radio Grésivaudan en featuring avec le rappeur Sheldon sur cette track. C'est un titre extrait d'un tout nouvel EP que la rappeuse a sorti il y a pas moins de 2-3 semaines. C'était le 26 juin si je me trompe pas. Elle enchaîne cette année 2L après un album déjà, Aria, qu'elle a sorti en début d'année, février. Là c'est un EP et elle nous prévient, la suite arrive bientôt. Donc c'est incroyable. 2L, c'est une rappeuse hors pair, technique, percutante et sincère. Elle était dans la région il y a pas longtemps pour jouer un magnifique concert. C'était justement au festival Bien le Bourgeon. Et donc elle a sorti cette EP, 5 titres en tract, un EP magnifique que j'adore. 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Alors voilà, on va continuer tout de suite avec un autre titre extrait de cette EP. Et puis vous pourrez aller l'écouter en entier et même toute sa discographie si ça vous a plu. Une rappeuse qui nous régale. Et tout de suite, c'est Pas Si Simple sur Radio Grésivaudan.

Igor, à l'instant, c'est l'album duquel était extrait ce titre Earthquake de Tyler the Creator, le rappeur américain. Les amis, vous écoutez toujours la télé au placard sur Radio Grésivaudan. Il est 11h19, on est en direct et il est l'heure à présent de découvrir la chronique réalisée par France Nature Environnement et Max de Radio Grésivaudan. L'association est là pour nous parler aujourd'hui des zones humides et des mares. Alors on écoute tout de suite cette belle chronique. À tout de suite les amis.

0: Vous souhaitez en apprendre plus sur l'environnement de notre territoire ? Les membres de France Nature Environnement Isère vous proposent un instant de découverte et d'information sur la faune et la flore, les écosystèmes, les milieux aquatiques ou encore les atteintes à l'environnement sur notre territoire. Les chroniques de France Nature Environnement Isère sur Radio Grésivaudan. Aujourd'hui, on vous parle d'une initiative pour protéger les mares du territoire tout en profitant de leur fraîcheur. Je suis avec Anaëlle de France Nature Environnement Isère. Salut à toi Anaëlle.
1: Bonjour Max. Oui, en effet, les mares sont menacées. En France métropolitaine, on estime que plus de 50% des zones humides ont disparu depuis 1960. Aujourd'hui, leur disparition est un peu ralentie, mais on connaît peu la situation pour les petites zones humides dites ordinaires. C'est pourquoi nous essayons d'en savoir plus.
0: Mais qu'est-ce que c'est qu'une zone humide au fait ?
1: Il s'agit d'un milieu entre le milieu terrestre et le milieu aquatique. La zone humide fait le lien entre les deux et accueille une biodiversité très riche. De plus, elle rend de nombreux services à la société humaine. Filtration et dépollution de l'eau, stockage de l'eau et du carbone, prévention des inondations même. Sans oublier la fraîcheur apportée aux alentours.
0: Les zones humides sont essentielles alors, mais comment est-ce qu'on peut les préserver ?
1: Plusieurs actions sont mises en place, notamment par les associations de protection de l'environnement, comme France Nature Environnement Isère. L'une de ces actions est l'Observatoire participatif des mares, Mare où êtes-vous ?
0: Et comment fonctionne-t-il, cet observatoire participatif ?
1: Si vous avez une mare dans votre jardin, que vous connaissez une mare à proximité ou que vous en croisez une en balade, vous pouvez la rentrer sur le site mare-libellule-fr ou sur l'application dédiée. Pour l'enregistrer, vous pouvez la localiser en mettant uniquement un point GPS, ainsi qu'ajouter une photo de la mare. Vous pouvez

0: pouvez également ajouter un rapport de visite qui consiste en un petit formulaire à remplir pour dire la taille approximative de la mare, sa forme, quel type de végétation est présent. Tout est expliqué. Et enfin, si vous aimez la photographie, le site propose également d'ajouter vos photos de libellules pour que des experts les déterminent.
1: Mais quels sont les objectifs de Mare Où êtes-vous ?
0: L'Observatoire a plusieurs objectifs. La connaissance de ces milieux, car on ne peut protéger que ce qu'on connaît. La connaissance des réseaux de mares, qui peuvent ensuite conduire à la restauration de mares anciennes ou en danger. Et la création de nouvelles mares pour enrichir le réseau.
1: Est-ce que toutes les zones humides peuvent être enregistrées dans Mare Où êtes-vous ?
0: Non, la définition de zone humide étant beaucoup plus large que juste les mares. Ici, on s'intéresse certes aux mares, mais aussi aux milieux un peu proches, les bassins, les petits étangs. Il y a donc quelques critères. Il faut qu'il y ait de l'eau en majorité stagnante, donc pas un cours d'eau. La profondeur doit être supérieure à 30 cm, un peu plus grand qu'une flaque. Et l'étendue d'eau doit être inférieure à 5000 m².
1: Là, tous ces critères ont l'air d'être suffisamment précis, mais est-ce qu'il faut s'y connaître pour renseigner des mares ou pour pouvoir les décrire ?
0: Ce n'est pas nécessaire, le formulaire est adapté pour que la majorité des personnes puissent le renseigner. Ce formulaire est d'ailleurs utilisé en animation avec les scolaires pour les sensibiliser à la thématique des mares. Et si vous avez des questions, vous pouvez nous contacter directement pour les poser.
1: Et moi, qu'est-ce que je peux faire si je veux en faire plus pour les mares ?
0: Alors déjà, tu peux te rendre sur le site mare-libellule.fr, tout au pluriel, et chercher les points jaunes. Il s'agit de mares uniquement localisées, parfois issues d'inventaires assez anciens, qui doivent être confirmées par une photo et ou une description. Tu peux aussi te joindre aux sorties bénévoles organisées par l'association, ou même nous soutenir au quotidien dans nos actions.
1: Voilà, en conclusion, si vous cherchez une activité fraîche pour orienter vos balades de l'été, rendez-vous sur mare-libellule.fr et partez à la recherche des mares. C'était les chroniques de France Nature Environnement Isère sur Radio Grésivaudan.

0: Nous avons le plaisir d'accueillir une fois de plus Fabien Guiverneau qui est avec nous. Salut Fabien.
1: Salut.
0: Merci beaucoup de faire le petit détour sur le studio.
1: Merci à vous.
0: Tu es le directeur artistique programmateur pour MixArt donc.
1: C'est ça.
0: MixArt qui, je le rappelle, organise ce magnifique festival et plein d'autres événements tout au long de l'année dans la région, dans le département. Alors, troisième jour de festival, je crois que c'est le moment où on commence à avoir les cernes, on est un peu fatigué, c'est ça?
1: Vite fait, ouais.
0: Ça se passe bien jusque-là, t'es satisfait quand même?
1: Ouais, ouais, alors gars et tout, c'est cool en vrai, le temps est juste magnifique, les retours publics, enfin quand on voit tous ces sourires et tout, c'est qu'on se dit qu'on a quand même gagné quelque chose. Du coup, ouais, dans l'ensemble, ça se passe quand même relativement bien, ouais.
0: Ok, et 9e édition donc, ici à Grès-en-Vercors, c'est la deuxième année.
1: Ouais.
0: Il fait bon, c'est magnifique, tout le monde est ravi, j'ai l'impression, on en parlait tout à l'heure avec Didier dans l'émission. J'imagine que le souhait pour toi aussi c'est de continuer ici le plus longtemps possible.
1: Ouais, bah c'est sûr que le cadre là il est quand même assez exceptionnel quoi, tous les gens qui arrivent et qui connaissent pas forcément, même les artistes et tout, ils hallucinent la vue là quand t'es sur le site concert et tout, c'est quand même assez ouf. Et puis même pour développer, parce que effectivement il y a le côté musique actuelle, mais il y a aussi le côté toutes les balades, les conférences, les ateliers, les spectacles et tout ça qu'on fait. Là, du coup, on profite de l'environnement, quoi. On va dans des spots de forêt, au bord de la rivière, dans des jardins des gens. Enfin, on fait un peu plein de choses de la journée, un peu partout. Et je pense pas que c'est partout qu'on puisse, sur n'importe quelle commune, qu'on puisse faire ça, quoi. Parce que là, il y a tout. Il y a une zone un peu urbaine, la forêt, la montagne, la rivière. Enfin, on peut se faire plaisir, quoi.
0: Carrément. C'est quelque chose que vous développez d'année en année. Enfin, ça a toujours été dans l'ADN du festival, mais j'ai l'impression qu'il y a encore plus de choses chaque année autour de la musique.
1: Autour de la musique,
0: c'est ça.
1: Et ben oui, c'est vrai qu'il y a une envie parce que du coup, il y a le côté concert, quoi, le soir très très classique, j'ai envie de dire. Mais chaque année, on développe une thématique et il y a dans cette thématique, en fait, ce qui est assez intéressant, c'est que du coup, on va chercher aussi un regard scientifique, un regard un peu intellectuel, un regard artistique sur la thématique dans laquelle on travaille. Et là, il y avait vraiment l'envie de mettre ça en avant parce que c'est un gros aspect du festival, mais qu'on n'arrivait pas vraiment à valoriser ni à communiquer. Du coup, cette année, par exemple, on a fait un programme. Qu'on a distribué à 3000 exemplaires, je crois. On a vraiment mis en avant en fait ces trucs-là et du coup ça a marché parce que hier il y a eu 1500 personnes qui sont passées sur la journée. Les festivaliers maintenant savent qu'il y a ces trucs la journée et du coup ils viennent aussi pour ça. C'est un peu ce qui fait l'identité du festival. Et alors que les autres années, les premières années, pas du tout. Enfin, il y avait vraiment les gens qui venaient pour la journée, les gens qui venaient pour le soir et les gens qui venaient au concert, ils savaient pas vraiment qu'il y avait des choses en journée, quoi. Donc maintenant ça, on a quand même gagné là-dessus, c'est assez chouette. Et puis du coup, c'est ce qui la journée aussi permet aux gens du village qui vont pas forcément au concert et tout ça de participer aussi à des choses, de réfléchir à des tables rondes, de faire des jeux, enfin voilà, tout un tas de choses. Et du coup, c'est vrai que c'était un peu une envie cette année de grossir cet aspect-là pour développer ça plus. Et puis moi, en tant que programmateur, c'est aussi un aspect qui est ultra intéressant parce que ça fait travailler avec beaucoup d'acteurs du territoire. La Comcom, le parc, plein d'associations, plein de particuliers, tout ça. Et puis ça fait aussi... Enfin, du coup, je passe des mois et des mois à lire, à me renseigner sur la thématique et tout ça pour voir un peu qui dit des choses intéressantes, est-ce que lui il dit pas trop des dingueries, tu vois, et tout ça pour avoir une sorte de cohérence aussi, même s'il y a des gens avec qui on n'est pas forcément d'accord, mais en tout cas ce qu'il raconte c'est intéressant, quoi. Et du coup pour voir traiter la thématique sous quel aspect on va l'approcher et tout ça, donc c'est intellectuellement hyper riche, quoi, et c'est pas juste un taf de programmateur qui va choisir des groupes de zik, il y a aussi toute une démarche un peu plus scientifique et intellectuelle derrière qui est assez chouette, quoi.
0: Ça fait plus de boulot pour le coup.
1: Largement. Ouais, franchement, je passe quasiment... Ouais, même c'est sûr, je passe plus de temps à organiser les journées, à réfléchir un peu à toute cette dimension-là, la programmation des journées, que les concerts. Clairement. Pour perdre de l'argent. Parce que du coup, la journée, on perd de l'argent.
0: Parce que ces événements sont à prix libre.
1: C'est tout à prix libre, ouais. Du coup, effectivement, les gens, ils donnent un peu d'argent, mais déjà, quand t'as payé ta passe de festival, ta bouffe, un peu à boire, ton camping et tout ça, tu as donné 10 balles, mais du coup, ou moins d'ailleurs. Et du coup, c'est vrai que ça rembourse pas parce que nous, tous les artistes qui viennent jouer, on les paye. Enfin, les conférenciers, on les paye pas forcément, mais du coup, ils viennent de loin des fois. Donc, les défraiements, ça coûte cher, les hôtels, les trucs. Donc, oui, les journées sont à perte pour nous, mais c'est aussi ce qui fait l'identité du festival, quoi. Et après, c'est aussi, enfin, nous, ce qu'on aimerait bien à terme, c'est que ben, ces journées-là, en fait, qu'on met à prix libre, voire même gratuit pour certaines choses, ça fasse partie aussi des financements publics, en fait. C'est que c'est au financement public de payer cet aspect-là, quoi. Parce que c'est un aspect non marchand qui est ultra utile pour le village, pour les commerçants, pour tout le monde, donc voilà.
0: C'est ultra enrichissant, ça fait du lien, comme tu le dis, entre plein de gens, et pas le temps de s'ennuyer, au final, ici, on en prend plein la vue, plein les oreilles et plein le cerveau du coup. Il y a plein d'enseignements à apprendre à bien le bourgeon. Et tu le disais, tu parlais des financements publics aussi, peut-être qu'on peut, je ne sais pas si tu as envie de parler de ça un petit peu, mais bien le bourgeon, c'est un festival indépendant, malgré tout très ambitieux. Vous avez pour le coup pas tant de subventions, je crois que ça représente 10% à peu près de votre budget.
1: Ouais, on a 10%, en fait on a un budget, nous on est très transparent là-dessus parce que les subventions c'est quand même majoritairement les impôts des gens qui les donnent et c'est pas les élus, ça c'est important de le rappeler, c'est que les élus ont l'impression que c'est leur argent mais en fait non, c'est l'argent de nous quoi, voilà des gens. Du coup bah, nous on est transparent par rapport à ça, donc on a un budget de 350 000 euros. Là cette année par exemple on a 3 000 euros d'argent des collectivités territoriales. Ce qui représente, je vous laisse, pas beaucoup de pourcentage.
0: 1%.
1: moins d'1%. Donc, en fait, faire un festival indépendant comme ça, avec des prix qu'on propose, voire du prix libre et tout ça, c'est impossible, en fait. Enfin, vraiment, là, on perd encore de l'argent sur le festival cette année. Et après, on a des financements de ce qu'on appelle le CNM, c'est le Centre National de la Musique, qui finance les festivals comme les nôtres. Alors, souvent, plus t'es gros, plus t'es financé. Nous, on n'est pas très gros, donc on a un financement de 15 000 euros, qui est quand même assez intéressant. Et cette année, on a eu un financement exceptionnel de l'Union Européenne, par le biais d'un projet Leader. Mais du coup, qu'on a une année, qu'on n'aura pas les autres années. Donc, ça reste un financement très précaire, parce que l'année prochaine, du coup, on n'a pas ce financement-là. Donc voilà, et c'est vrai que bah, clairement là les collectivités territoriales se désengagent de plus en plus de la culture. Voilà, c'est ce qui est en train de voilà, et c'est des choix politiques, c'est pas parce qu'il y a plus d'argent, hein, c'est clairement des choix politiques. Donc du coup là après on a la Comcom et la ville qui nous soutient un petit peu, mais c'est des la Comcom du Trièves, c'est 10 000 habitants, le village il fait 450 habitants, donc c'est pas des territoires qui ont de l'argent. Donc du coup ils nous donnent ce qu'ils peuvent nous donner, mais ils peuvent pas aller vraiment aller au-delà parce qu'il y a pas plus d'argent quoi.
0: Et pour les gens qui nous écoutent, du coup, pour comprendre, là tu dis globalement c'est les subventions qui baissent et tout, le festival n'est pas forcément toujours rentable, pour les années futures ça veut dire quoi ?
1: Très bonne question. On est en réflexion un peu, mais c'est vrai que cette année par exemple on va perdre quand même pas mal d'argent parce qu'on n'a pas eu la fréquentation espérée, même s'il y a eu des belles soirées et tout ça. Du coup ça veut dire que bah, au bout d'un moment quand on en a marre de perdre de l'argent on arrête. C'est pas le but parce qu'on n'a pas envie d'arrêter parce que avec les retours qu'on a c'est quand même assez fou, enfin il y a vraiment des gens qui nous font des retours de dingue quoi. Donc on a ça fait 2 ans qu'on est là, qu'on a ce festival sous cette forme là parce qu'avant le festival était quand même pas tout à fait sous la même forme. Du coup on se dit aussi il y a un truc de, bah, de fidélisation des publics, il faut quand même plusieurs années pour que les publics se fidélisent et tout ça, qu'ils soient habitués, qu'ils chaque année ils se disent ah ouais on revient et tout. Donc on est quand même assez ambitieux et on a envie de croire que ça peut marcher, même si on sait que globalement en France les festivals intermédiaires comme les nôtres indépendants sont complètement en train de mourir partout. Du coup là ce qui se trame c'est vraiment soit des énormes festivals détenus par des privés quoi qui est en train de marcher, soit des trucs de collectivités parce qu'ils ont leur événement gratuit, voilà, soit des tout petits festivals plutôt bénévoles où tu payes pas forcément les artistes et tout, et l'entre-deux maintenant c'est quand même très très complexe quoi. Mais du coup on a envie de continuer quand même d'y croire et c'est, et puis en fait si on fait plus ce festival là bon, on a toujours Merci Bonsoir, mais après quel est le projet en fait associatif, ça devient compliqué quoi.
0: On va reparler un petit peu de la musique quand même, Fab. Je crois que cette année, arrête-moi si je me trompe, mais je crois que c'est une nouveauté, il y a 2 scènes.
1: Oui.
0: L'année dernière, c'était pas le cas.
1: Non.
0: Pourquoi ce choix ? Qu'est-ce que ça apporte en plus ?
1: Ouais, bah parce que bah en fait déjà, on mettait 4 groupes sur la grande scène l'année dernière et que en termes techniques, moyens humains et tout ça, c'était très complexe. D'enchaîner 4 projets et tout ça, c'était quand même compliqué. Du coup, il y a quand même l'envie de se dire, on va pas faire que 3. En faisant que 3 groupes, en fait, par soir, on pouvait pas forcément faire de découvertes ni de groupes locaux. Donc, du coup, on s'est dit, bon, on va rajouter une scène qui est aussi la scène pour découvrir des groupes, pour faire des groupes locaux et tout ça, qui est quand même assez intéressante. Et au final, ça a bien plu parce que, du coup, les concerts s'enchaînent. C'est pas forcément les mêmes styles sur les 2 scènes. Et ça permet de découvrir en fait des projets que t'as pas forcément l'occasion de voir ailleurs. Et du coup, c'est ça qui est assez chouette parce que sur un festival comme ça, on est obligé de mettre des têtes d'affiche sur la grande scène, en tout cas des noms un peu connus. Et on a quand même la volonté, enfin, un projet culturel, c'est aussi pour faire découvrir des choses. Donc du coup, c'est aussi la volonté de faire découvrir des artistes locaux ou pas d'ailleurs, mais en tout cas qu'on a envie de mettre en avant quoi.
0: Mais c'est incroyable de voir se côtoyer sur une même scène, mais puis même pour les artistes qui viennent, je pense que ça doit être fou. Tu vois Oxmo Puccino qui joue le même soir que toi, et puis il y a plein d'artistes émergents. Tout à l'heure on recevait Elsa Fauré, Enfin, c'est trop chouette. Donc, ouais. Super cette nouvelle scène. Il y avait aussi, on en a parlé un tout petit peu, mais je voulais en parler. C'était OK, Mob Deep qui sont passés, enfin qui est passé, ouais. Vendredi soir, si je ne me trompe pas. Tu as fait ce coup de maître.
1: Merci.
0: Après Exhibit, ouais. Moi j'ai cru à un canular, sincèrement. Déjà Exhibit, je me suis dit waouh. Mais là, Mob Deep, c'est quand même un des duos peut-être de rap les plus iconiques du rap américain des années 90. Comment c'est possible en fait de le ramener ici dans le Vercors ?
1: Ah bah bonne question. En gros, c'est vrai que quand il y a l'élimination de Kerry James il y a un mois et demi, quelque chose comme ça, c'était ouais, mi-mai je crois qu'ils ont annoncé ça. Du coup, déjà en plus on est sur un week-end où il y a énormément de festivals partout en France et tout ça, donc trouver des remplacements d'artistes qui sont disponibles sur les mêmes styles artistiques, ouais. Sachant qu'un peu dans le même style il y a Medine ou Youssoupha, du coup Medine on l'a fait l'année dernière, on n'allait pas le refaire, Youssoupha il n'était pas dispo, donc du coup t'es là waouh. Et puis en fait avec le tourneur, vu qu'on avait fait Exhibit avant, on était en contact avec le promoteur français quoi, de pas mal de rappeurs américains, et là j'avais vu une newsletter où il y avait un des chanteurs du Wu-Tang Clan qui était en Europe à ce moment-là, du coup je le contacte, je voulais plutôt lui, okay. C'est Ghostface qu'il a, et en fait il me dit bah il joue à Genève ce soir-là, mais peut-être suivant l'horaire il peut faire les deux dates quoi. Je suis là non, ça pue la merde, clairement il va pas faire un trajet, ça sort l'embrouille de train ou d'avion, tu vois. Ouais. Du coup il me dit par contre j'ai Mob Deep aussi, et là je suis là waouh, encore mieux quoi, tu vois. Ghostface qu'il a, c'est cool en vrai, mais le Wu-Tang Clan c'est mieux, tu vois. Là il y a Mob Deep, bon après effectivement il n'y en a plus qu'un de Mob Deep parce que Prodigy est décédé il y a quelques années, mais quand même moi c'est toute mon adolescence et mon jeune adulte quoi. Mob Deep c'est une légende quoi. Du coup je me dis bah ouais grave Mob Deep quoi. Donc voilà, après c'est vrai que ce qui est dommage c'est qu'on fait Mob Deep mais on n'a pas du tout eu le temps de faire la communication qu'il fallait parce qu'on avait plus qu'un mois derrière. Donc en fait un projet comme Mob Deep faut le faire 6 mois à l'avance et balancer de la com dans plein de réseaux parce que les gens ils peuvent venir de loin, mais là ils étaient pas au courant, donc du coup c'est un peu dommage, on n'a pas du tout fait le monde espéré et surtout le monde qu'on aurait pu faire s'il y avait eu Kerry James. Mais voilà, en tout cas c'était quand même une expérience de recevoir cette légende du rap américain.
0: Incroyable, c'est vrai que vous avez dû ressusciter quand même l'adolescence de beaucoup de gens.
1: Ouais, de ouf.
0: C'est fou, mais oui on l'a vu, la Exhibit c'était en juin que vous l'aviez ramené à la Belle Électrique, ouais. Et pour le coup ça l'a fait complet, direct, donc ça s'enchaîne. Je sais pas si on va te prendre encore beaucoup plus de temps. Céline, t'avais une question par contre pour Fabien.
2: Si t'as encore un peu de temps, ouais. En fait c'est pour faire un parallèle avec notre actualité. On a vu là récemment, mais c'est une question qui va se poser de plus en plus avec les affaires autour de Patrick Bruel.
1: Ouais.
2: Je vais t'expliquer.
1: On fait l'année prochaine d'ailleurs.
2: Et ben super. ça montre une certaine éthique qui me surprend de votre part. Voilà, il y a eu des affaires qui ont commencé à émerger avant qu'il y ait eu des plaintes de déposer officiellement. Il y a quand même plein de choses qui ont commencé à sortir dans les médias. Certains organisateurs d'événements, de programmateurs se retrouvaient vraiment très dans l'embarras, puisque comment tu annules la venue d'un artiste où des frais sont engagés, alors que parfois il n'y a même pas de plainte de vraiment déposer, mais il y a quand même une éthique peut-être qui pose question. Vous, est-ce que vous avez identifié clairement un positionnement, si par exemple il y a un artiste qui vient et on apprend un mois avant, 2 mois avant, ou même 2 semaines avant qu'il trempe dans des affaires d'agression sexuelle, des choses comme ça, quel est votre positionnement? Est-ce qu'il est clarifié?
1: Ouais, il est très clair. Déjà, quand on signe les contrats avec les artistes, on a une charte, on a rajouté une charte de VHHS, c'est-à-dire que s'il y a une plainte déposée sur un artiste ou un fait avéré, l'annulation est d'office.
2: Alors, c'est quoi la distinction entre une plainte ou un fait avéré, du coup?
1: Et bah à partir du moment en fait, où il y a une plainte en tout cas qui est faite sur l'artiste et que le procès est en cours, alors pas forcément un fait avéré, mais en tout cas le procès est en cours, du coup l'artiste il vient pas. Enfin, c'est annulé et c'est remboursé, les contrats et tout ça.
2: Okay.
1: Du coup, ça c'est un truc qu'on a mis, qu'on signe à chaque contrat avec les artistes. Et après, quand on parle par exemple de. En fait, il y a des choses aussi qui sont un peu différentes, c'est-à-dire quand on parle de l'affaire Bruel, Patrick Bruel, ça fait 30 ans que tout le monde le sait.
2: Oui.
1: Clairement. Donc en fait, un programmateur qui fait Patrick Bruel, il est idéologiquement d'accord avec les faits de Patrick Bruel. Voilà, c'est qu'en fait, c'est pas qu'il est idéologiquement d'accord, c'est-à-dire que ça le dérange pas. En fait, ça le dérange pas d'organiser un concert avec un prédateur sexuel. Clairement. Il n'y a pas un programmateur en France qui ne savait pas sur Patrick Bruel avant qu'il y ait les dépôts de plainte. Donc, du coup, il y a des choses, en fait, juste à un moment donné. Par exemple, nous, il y a une année, on voulait faire Coolio. C'était un délire, tu vois, on pouvait faire Coolio, rappeur américain et tout. Moi, au début, j'avais pas trop fait gaffe et tout. Puis en fait, maintenant, je commence. Parce que vu qu'il y a plein de choses qui sortent de partout, tu te renseignes un peu sur les réseaux et tout ça. Et en fait, Coolio, il a écrasé sa femme, quoi. Enfin, tu vois. Enfin, il a roulé sur sa meuf et tout à l'époque et tout. Il a été jugé pour ça, tu vois, condamné. Là, du coup, on sait ça. Juste, en fait, bah non, on fait pas Coolio, même si c'était un rêve de faire Coolio, tu vois. En fait, juste, c'est des éthiques, c'est des choses. En fait, tu peux pas te défendre des valeurs d'un côté. En fait, qu'est-ce que tu laisses voir à ton public quand tu fais des gens qui sont accusés d'agression sexuelle ou en fait, tu sais que c'est vrai. Là, franchement, Patrick Bruel, t'as 60 meufs, à un moment donné, bon, elles mentent pas toutes, quoi. Et en fait, surtout qu'elles mentent jamais, clairement, tu vois. Donc, du coup, tu vas pas mentir par plaisir, te dire que tu t'es fait agresser, c'est quand même un délire, quoi. Enfin, voilà. Donc, du coup, là, c'est des trucs où quand tu le sais en avance, en tout cas, dès qu'il y a une plainte ou des suspicions, voilà, exactement, merci, c'est un des termes que je cherchais. Du coup, nous, on fait pas l'artiste. Si après, effectivement, t'as un artiste, bah après, nous, ça nous est pas encore arrivé, mais mettons un mois avant le concert, bah là, t'as ça, bah nous, en fait, on a signé un contrat avec une charte de HSS qui fait que l'artiste, on le fait pas et on doit être remboursé, quoi.
2: Donc ça, c'est quelque chose que vous pouvez faire mentionner dans un contrat qui vous protège, ouais, et vous laisse avoir libre arbitre et pas d'être pris à la gorge un jour.
1: Exactement.
2: Ok.
1: Et ça, c'est des choix enfin, toi, là, les programmateurs qui pleurent parce qu'ils perdent de l'argent, ils ont fait Patrick Bruel, mais franchement, allez mourir, quoi. Enfin, vraiment...
2: Alors, on leur souhaite pas la mort, mais en tout cas...
1: Non, pas la mort physique, hein, mais la mort...
2: professionnelle,
1: la mort professionnelle, voilà.
2: Parce que derrière, il y a aussi ce que t'imposes à ton équipe. Alors, je rappelle que nous sommes pas dans un studio radio. Alors, on ne subit pas non plus... Oh, une attaque. On veut nous faire taire. Vraiment, avec tout ce qu'on raconte, on veut nous faire taire. On ne se taira pas. Alors, c'est aussi ce que tu fais imposer à ton équipe, c'est-à-dire que tu fais venir quelqu'un de potentiellement, et je mets des guillemets avec mes mains, dangereux. Tu imposes aussi quelqu'un qui va être dangereux avec ton équipe. Il n'y a pas que l'aspect de l'image, du public, c'est aussi... voilà,
1: c'est
2: bénévoles.
1: Sûr, et puis nous, cette charte, on l'a fait signer aussi par tous les bénévoles. C'est pas que pour les artistes aussi, c'est parce qu'on parle des violences qui ont lieu, bah, que les artistes peuvent faire subir, mais aussi là, t'es quand même 250 personnes pendant une semaine dans un endroit où il y a aussi de la fête, de l'alcool, trucs de nuit et tout. Et bah, en fait, nous, on fait aussi signer une charte de VHSS sur tous nos bénévoles parce que ça arrive quand même, en tout cas, c'est arrivé, pas forcément chez nous, mais dans d'autres événements et tout ça où ça peut avoir des problèmes. Et du coup, nous, on est très clair là-dessus, le moindre suspicion, la personne s'en va, quoi.
2: Merci pour ces précisions.
1: Voilà.
0: Merci beaucoup. Une dernière question pour toi, après on te laisse y aller, vaquer à tes occupations. Est-ce que d'ailleurs, tu as le temps de voir les concerts en fait, en tant que...
1: Certains. Genre hier, j'ai pris une heure avec mon fils pour voir le Fatal Picard.
0: Ok.
1: Voilà. Et j'ai pris une demi-heure pour aller voir le match. Parce qu'on a projeté le match aussi.
0: Diffusé. Trop bien. Bon, bah, c'est bien. Pour finir, oui, qu'est-ce que tu te dis au final, après là, les trois jours de fête, bon, ça fait même un peu plus de jours de montage, tout ça, et puis même des mois et des mois d'organisation quand tu rentres le soir chez toi, ce soir peut-être, ou demain soir.
1: Bah, je rentre pas chez moi, je rentre chez un pote et je me dis, putain, je vais encore pas dormir, quoi.
0: Pourquoi ?
1: Parce que en fait, c'est dur de dormir quand t'es à un festival comme ça, parce que t'es stressé, parce qu'il faut que tu penses à plein de choses, parce que tu te remémores un peu ce qui s'est passé dans ta journée, parce que tu dis, bah, demain, je vais encore me lever tôt. Et tout ça fait que, du coup, là, en plus, je fais esprit de dormir chez un pote un peu qui me met bien, tu vois, en plus, il m'accueille bien, j'ai une chambre pour moi, c'est cool et tout. Mais en fait, t'arrives pas vraiment à dormir. Du coup, à la fois, bah, il y a des soirées comme hier soir où tu rentres, t'es trop content. En plus, il y a eu un peu la fête avec les bénévoles et tout. Du coup, ça te met un peu du baume au cœur. Quand il y a un peu moins de monde, bah, après, t'es un peu triste. Enfin voilà, c'est les on va dire les humeurs sont, tu passes du tout au tout dans ce genre de moment, quoi. Dès qu'il y a un truc stressant, parce que du coup, bah, je sais pas, il y a un truc, je vois, il y a pas la sécu, ou il y a un truc, il y a un problème à quelque part, ou tu vois, j'en sais rien, et ben bah, du coup t'es vite surstressé, puis après tu vois 2000 personnes et qui ont le sourire jusqu'aux oreilles, et là t'es trop ému, enfin tu vois, tu passes de tellement mille sentiments que du coup c'est pas dur, parce que tu vois, on fait pas un métier forcément dur, mais en tout cas voilà, c'est physique, mentalement c'est complexe, quoi.
0: Merci beaucoup en tout cas, Fabien, pour déjà ton temps, tes réponses, et pour ce magnifique festival. Franchement, longue vie à Bien le Bourgeon, longue vie à Mixart, et puis bonne continuation.
1: Bah, merci, longue vie aux radios associatives aussi.
0: Merci, Fabien.

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Les amis, cette émission touche à sa fin. Et oui, la télé au placard, c'est fini pour aujourd'hui. Mais ça fait plaisir parce qu'on se quitte sur un titre de Tammy Crest. Tammy Crest, c'est un groupe Touareg de renommée internationale qui sera présent dans le Grésivaudan. Ça se passe samedi soir, le 25 juillet, si je ne me trompe pas. Dans un peu plus de deux semaines, pour un concert donc exceptionnel qui sera au Fort Barreau, donc le 25 juillet, dans le cadre d'un festival. Le Sahara s'invite au Fort Barreau. C'est un festival sur deux jours, les 25 et 26 juillet, organisé par l'association 20 degrés Nord. C'est la deuxième édition de ce festival, pluridisciplinaire, familial, festif, qui offre au public l'opportunité de mieux comprendre les enjeux d'un des plus beaux territoires naturels de la planète et apporte une meilleure connaissance des hommes qui l'habitent. Le festival, donc le Sahara, s'invite au Fort Barreau, c'est les 25 et 26 juillet. Et donc, il y aura ce groupe qu'on écoute en ce moment même, Tammy Crest, et actuellement, c'est leur titre, Az Saastnan Ijan. J'espère que je le prononce bien, bref. Il est 11h58 si vous nous écoutez en direct, les amis, sur Radio Grésivaudan. Je vous souhaite à tous une très bonne journée, une très bonne semaine. Profitez bien des vacances pour ceux qui en ont. On se retrouve, j'espère, tout bientôt pour toujours plus d'actu local dans la télé au placard. Merci beaucoup à Fabien Guiverneau, aujourd'hui notre invité et le programmateur donc, de l'association MixArt, ainsi que l'association France Nature Environnement pour leur chronique magnifique. Aujourd'hui, on parlait des zones humides et on parlera d'autres enjeux environnementaux, bien sûr, avec FNE Isère. Gros bisous à tous, profitez bien et à très vite sur Radio Grésivaudan.

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1: Merci de rester avec nous à l'écoute de RFI, les midis à Paris, 10h en temps universel. Le journal tout de suite avec vous, Gilles Moreau, bonjour.
2: Bonjour Caroline, bonjour à tous. Dans l'actualité, la reprise des hostilités entre les États-Unis et l'Iran. Téhéran cible les intérêts américains dans les pays du Golfe. L'armée américaine, elle, attaque les capacités militaires de l'Iran près du détroit d'Ormuz. Ces frappes sont sans précédent depuis le protocole d'accord de la mi-juin. Comme on pouvait s'y attendre, les cours du pétrole repartent à la hausse. En Europe, le temps très chaud et très sec favorise les feux de forêt. Au sud de Paris, la forêt de Fontainebleau brûle. Et en Espagne, le Premier ministre est en Andalousie où 12 personnes ont péri. Emmanuel Macron présidera pour la dernière fois demain les cérémonies du 14 juillet. Dans les médias, il reçoit à Paris les soutiens de l'Ukraine. Jour après jour, le protocole d'accord signé à la mi-juin par les États-Unis et par l'Iran fait figure de lointains souvenirs. Ces dernières heures, les frappes ont repris de part et d'autre. L'armée américaine affirme avoir visé des dizaines de cibles sur le sol iranien. Des bombardements qui ont fait au moins un mort et 4 blessés dans la ville de Mashhad dans le sud-ouest du pays. Les efforts diplomatiques sont réduits à néant, a commenté Téhéran. Et en représailles, les Iraniens ont visé les intérêts américains dans les pays du Golfe. Le point avec Siavosh Ghazi sur place. Pour RFI.
3: C'est désormais le même scénario qui semble se répéter pratiquement toutes les nuits. Vers minuit, 1h du matin, les Américains mènent des frappes sur le littoral, le long du golfe Persique et en mer d'Oman, mais aussi depuis 3 jours à l'intérieur des terres, donc des cibles qui sont visées. Et puis vers 4-5h du matin, les gardiens de la Révolution ripostent en frappant des bases américaines dans la région. Il y a une extension et une escalade de plus en plus importante, notamment ce matin, puisque les gardiens de la Révolution ont affirmé avoir visé des bases américaines en Jordanie, à Koweït, à Bahreïn, mais aussi à Oman, où des installations de radars américains ont été détruites, selon le communiqué des gardiens de la Révolution. Le détroit d'Ormuz est sous contrôle de l'Iran et aucun navire, contrairement aux affirmations des Américains, ne peuvent traverser le détroit sans l'autorisation de l'Iran et des gardiens de la Révolution et sans le versement des droits de service, ont affirmé les gardiens de la Révolution dans un communiqué. Donc, on est vraiment dans l'escalade. L'enjeu principal, c'est le contrôle du détroit d'Ormuz, mais aussi le contrôle de la région, puisque les Iraniens affirment avoir gagné la guerre et donc veulent imposer leurs propres règles, à la fois dans le détroit d'Ormuz, mais aussi dans l'ensemble de la région.
2: Merci. Siavosh Ghazi, conséquence de la reprise des affrontements dans le Golfe. Les cours du pétrole sont repartis comme il s'était à prévoir à la hausse ce matin, près de 4% de hausse. Autre grand titre dans l'actualité de ce début de semaine, alors que la canicule continue de produire ses effets, c'est la multiplication dans une partie de l'Europe des incendies de forêt, favorisés par le temps très chaud et très sec. En Espagne, le Premier ministre Pedro Sanchez se déplace en Andalousie où 12 personnes ont trouvé la mort ce week-end. Et en France, c'est le ministre de l'Intérieur, Laurent Nunez, qui s'est rendu ce matin à proximité du grave incendie qui touche la forêt de Fontainebleau, à une cinquantaine de kilomètres au sud de Paris. Laurent Nunez a fait le point sur les moyens mobilisés, des moyens très importants.
4: Nous engageons des moyens nationaux. Nous avons ici 500 sapeurs-pompiers qui sont mobilisés. Je tiens à souligner que c'est la première fois en Île-de-France qu'on utilise des moyens aériens nationaux. C'est la première fois. Hier, il y avait 2 avions Dash et 2 hélicoptères bombardiers d'eau. Aujourd'hui, nous sommes sur 2 Canadair, 2 Dash, qui sont des avions qui projettent des produits retardants. Et puis nous allons avoir 3 hélicoptères bombardiers d'eau qui sont déjà là d'ailleurs et qui sont à l'ouvrage. Donc voilà, on a des moyens extrêmement conséquents. On sait qu'on va avoir une saison très compliquée devant nous et elle a déjà commencé, comme vous le voyez, à haute intensité.
2: Et toujours selon Laurent Nunez, cet incendie de la forêt de Fontainebleau pourrait avoir une origine volontaire. À l'échelle de l'Europe cette fois, les pays qui ont subi la vague record de canicule fin juin ont enregistré une surmortalité de 10 000 personnes. Ce chiffre émane d'un réseau soutenu par le Centre européen de prévention et de contrôle des maladies et par l'Organisation mondiale de la santé. Juliette Pietraszewski, bonjour.
5: Bonjour.
2: Devant la multiplication des canicules en Europe, Juliette, ce bilan s'inscrit dans une tendance plus globale.
5: Oui, en 4 ans, plus de 200 000 personnes sont décédées des suites de la chaleur en Europe. C'est ce qu'indiquait déjà le mois dernier l'Agence sanitaire mondiale de l'ONU. Lors de cette vague de chaleur fin juin, c'est donc une surmortalité de 10 000 personnes qui est enregistrée. La plupart des victimes sont des personnes âgées de plus de 65 ans. Pour les scientifiques, aucun autre facteur majeur n'aurait pu contribuer à cette hausse de la mortalité cette semaine-là. La chaleur extrême est un tueur silencieux et peut provoquer coups de chaleur ou encore aggraver des maladies cardiovasculaires et respiratoires. Plus globalement, ces 4 dernières années, les décès prématurés dus à la chaleur extrême en Europe ont surtout eu lieu en Italie, en Espagne, en Allemagne ou encore en Grèce. Selon l'OMS, l'Organisation mondiale de la santé, l'Europe est l'une des régions du monde les plus durement touchées par le réchauffement climatique. Et parmi les recommandations de l'organisation, faire en sorte que les services sociaux puissent s'occuper des personnes vulnérables, veiller à avoir du personnel suffisant dans les établissements de santé ou encore verdir les villes, créer davantage d'ombre. Au-delà de notre adaptation, l'atténuation de nos émissions de gaz à effet de serre reste également essentielle.
2: Juliette, merci. Juliette Pietraszewski du service environnement. 4 ans et demi après le début de l'offensive russe, les soutiens de l'Ukraine ne relâchent pas leur effort. Leur coalition, appelée Coalition des Volontaires, est réunie en sommet cet après-midi à Paris dans le cadre prestigieux de l'Hôtel des Invalides. Attendu, une trentaine de chefs d'État ou de gouvernement, dont Emmanuel Macron et Volodymyr Zelensky. Ce sommet précède les traditionnelles cérémonies du 14 juillet qu'Emmanuel Macron présidera pour la dernière fois demain. Direction maintenant la Hongrie, où le Parlement doit voter aujourd'hui le 17e amendement à la Constitution. En réalité, c'est un paquet d'amendements. L'un d'entre eux destitue le président de la République de manière expéditive. Le Premier ministre hongrois, Péter Magyar, justifie la fin anticipée du mandat présidentiel par, je cite, une grave perte de confiance. Il n'hésite pas à traiter le chef de l'État de marionnette de Viktor Orban. Explication sur place à Budapest de Florence Labrouillère.
6: Pour parer aux critiques, Péter Magyar a intensifié sa campagne contre Tomasz Sulyok, le président de la République. Le Premier ministre a accusé le président d'avoir détourné de l'argent public lors d'un voyage aux États-Unis en janvier dernier. Le chef de l'État a fait du tourisme et rencontré des expatriés hongrois, mais aucun officiel américain. Et le voyage a coûté 500 000 euros aux contribuables. Bien que le président hongrois ait un rôle avant tout protocolaire, c'est un fidèle de Viktor Orban. Or, Péter Magyar a promis aux Hongrois de balayer l'ancienne élite au pouvoir afin d'assurer un changement de régime. Une majorité de Hongrois souhaite voir Viktor Orban jugé par les tribunaux pour abus de pouvoir et corruption. Mais cela prendra du temps. Alors, pour satisfaire l'opinion publique, Péter Magyar a besoin d'actes symboliques immédiats, comme le départ du président. D'où cette dernière offensive pour le dénigrer. Le Premier ministre veut aussi éviter une crise constitutionnelle dans le cas où le président s'accrocherait à son fauteuil malgré le vote des députés. Florence Labrouillère, Budapest, RFI.
2: À la Coupe du monde de football, enfin J-1 avant la première demi-finale. France-Espagne, demain soir à Dallas. Affiche très prometteuse entre la meilleure attaque et la meilleure défense du tournoi. Dallas n'est pas réputé pour son amour du football, soccer, comme on l'appelle là-bas. Mais depuis le début de la compétition, Kylian Mbappé et ses coéquipiers brillent et le public texan s'est pris d'affection. Sur place pour RFI, Cédric De Oliveira.
7: Craig est attablé à un bar du centre-ville de Dallas. Il est plongé dans un match de baseball, un duel fratricide entre les Astros de Houston et les Texas Rangers, l'équipe de la ville. Mais contrairement aux apparences, c'est aussi un fan de soccer et avant ce France-Espagne, il a un favori.
8: La France s'en sort très bien jusqu'à maintenant. J'ai assisté au match France-Irak à Philadelphie et c'est vraiment une équipe très forte.
7: Impressionné les Texans par ses 6 victoires en 6 matchs et la qualité du jeu produit par les Bleus, Laïla ne voit personne pour les arrêter.
9: Leur défense, la façon dont ils jouent, la manière dont ils arrivent à mettre la pression sur les autres équipes, je ne sais pas, s'ils continuent à être soudés comme ça, j'ai l'impression qu'ils peuvent avoir une chance de gagner à nouveau. Et puis j'adore Mbappé.
7: Le capitaine des Bleus, meilleur buteur de la compétition, est déjà une superstar aux États-Unis, dans un pays qui adore tout ce qui brille. Il est en train de prendre une autre dimension, estime Lucas.
10: Mbappé est tellement fort. J'ai l'impression qu'à chaque Coupe du Monde, il arrive à se surpasser, à faire le spectacle. Il arrive à frapper le ballon mieux que personne. Je n'ai jamais vu ça chez quelqu'un d'autre. Donc mon sentiment, c'est que la France va gagner.
7: Il reste 2 marches à gravir. D'abord la redoutable Espagne avant une éventuelle finale dimanche à New York. Ensuite, au Texas comme ailleurs, on pourra se concentrer pleinement sur les sports locaux. D'ailleurs, les Rangers ont bien battu les Astros. Cédric De Oliveira, Dallas, RFI.
2: France-Espagne demain à partir de 19h temps universel. Demi-finale de Coupe du Monde à suivre en intégralité sur les antennes africaines de RFI. Enfin en tennis, Alexander Zverev, finaliste hier à Wimbledon face à Yannick Sinner, est désormais deuxième au classement mondial derrière l'Italien. L'Allemand de 29 ans devance l'Espagnol Alcaraz qui n'a pas pu s'aligner à Londres en raison d'une blessure au poignet droit. A tout à l'heure, 13h pour un nouveau journal. Dans l'immédiat, 8 milliards de voisins.
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4: Avec un film d'Étienne Châtillièse, réalisé en l'année 2001, Tanguy. Avec dans les rôles principaux Sabine Azéma, André Dussolier et Éric Berger. L'histoire de Tanguy, 28 ans, ultra diplômé, incrusté chez ses parents qui n'en peuvent plus. Ils n'ont bientôt plus qu'une obsession, expulser leur coucou du cocon familial. Mais Tanguy est un vrai pot de colle et se cramponne. Ça va mal finir.
5: Cette fois-ci, je sortais Tanguy de son berceau. Je le tenais par un pied, il était tête en bas. Je descendais des escaliers en béton dont les arêtes étaient très tranchantes. Sa tête battait violemment contre chaque marche. J'ouvrais la porte d'une maison. Dehors, il y avait beaucoup de vent et de la grêle. Je crois qu'il y avait des loups aussi. Je le faisais tourner au-dessus de ma tête et je le lançais loin, loin, loin. Je refermais vite la porte, je remontais me coucher et arrivais dans ma chambre. Je voyais Tanguy qui revenait dans les airs, qui tournoyait comme un boomerang. Et comme d'habitude, il me revenait dans les bras. Toujours si souriant.
6: C'est la fonction première du rêve que de soulager l'individu. J'ai un patient dont la fille de 32 ans vit encore chez lui. Et croyez-moi, elle est loin d'être aussi brillante que votre fils. Toutes les nuits, il rêve qu'il la hache, la dépaisse, la brûle. Ce n'est pas un monstre pour autant.
7: S'amuse. Excusez-moi, je peux vous prendre une chaise?
8: Vous voyez pas qu'elles sont prises? Allez, marrant, il y en a plein là-bas, elle allait servir. Fait chier aussi de toujours rendre service.
9: Pourquoi tu viens plus au monopalme? Ça t'étendrait. T'as l'air complètement à cran en ce moment.
8: C'est l'autre folle de l'avenue Montaigne avec ses putains de poignées Louis XIV.

0: vérité. Tu l'as fait exprès ou non?
1: Bah. Ah, pas toi. Voilà. Bon, c'est un bon déplacement des cervicales, tenez. Avec 3 semaines de Minerve, il y paraîtra plus long. Oh. En tout cas, vous devez avoir un sacré service, hein, parce qu'on a frôlé la tétraplégie, là.
0: Oui, ouais. Merci.
1: Vous êtes classé?
2: J'étais. Je suis désolé, mon grand.
3: Tu ne l'as pas fait exprès, papa. C'est pas de ta faute.

0: Oui. Oh, Marguerite, comme ça me fait plaisir de t'entendre. Je croyais que vous étiez fâchée avec Tanguy.
1: Fâchée? C'est lui qui t'a dit ça?
0: Non, pas du tout. Et comme Tanguy est souvent venu à la maison avec des copines, je me disais, enfin, bêtement, comme ça, je me suis fait des idées, c'est tout, rassure-toi. Marguerite? Qu'un peu de chance, il me le pardonnera jamais.

0: Anna, chronique.
1: Pour la prévention des accidents domestiques, nous vous informons.
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1: Il est temps de rejoindre le palais Garnier.
2: C'est le 3 octobre 1888 qu'eut lieu la première représentation de The Yeoman of the Guard, opéra de Sir Arthur Sullivan. Retrouvons en duo Sylvia McNair, soprano, et Kurt Streit, ténor, sous la direction de Sir Neville Mariner.

Si nous prenons en compte le fait que des civilisations hautement avancées nous visitent régulièrement depuis très longtemps, les nombreux témoignages crédibles nous informent que les phénomènes ne se perçoivent pas de la même façon suivant les témoins concernés. Il y a, n'en doutons pas, une influence des phénomènes sur la perception qu'ont les êtres humains de certaines choses. Afin d'éviter toute manipulation, autant que faire se peut, il faut que l'être humain fasse une approche graduelle de ces phénomènes en portant ses réflexions sur trois thèmes précis. Premièrement, l'influence que certaines transmissions peuvent avoir sur lui. Deuxièmement, les possibilités technologiques extrêmement évoluées de moyens de déplacement que peuvent avoir des lumières ou des objets, entre guillemets, dans des dimensions différentes de la nôtre. Troisièmement, une constante remise en cause philosophique afin de faire face au non-sens comme à l'inconsistant. C'est avec ces bases d'approche, aussi complexes soient-elles, qu'il faut aborder ces problèmes. Rude tâche, me direz-vous, déstabilisante au possible, certes, mais il en est ainsi.

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0: Quoi de plus facile que la fuite en avant ? Plutôt que d'affronter la réalité de notre difficile condition humaine et planétaire, il est tentant de chercher à y échapper en s'abrutissant dans le bruit, la foule, l'image, la télévision, les paradis artificiels, la consommation, les loisirs, les solutions à courte vue. À l'échelle collective, la croissance économique traduit cette folle échappée au suivant de payer les pots cassés. S'arrêter, se retrouver face à soi, face au vide, à l'inconnu, face à nos plus profondes interrogations. Quelle angoisse, alors que nous passons notre vie dans la fuite. Pour penser la décroissance, il faut d'abord avoir la capacité de se poser afin de regarder la réalité en face. Il faut démonter les barreaux que nous avons autour du cerveau, le tout sans sombrer dans la folie, s'extraire de son conditionnement sans se déstructurer, changer mais ne pas faire table rase du passé, rester dans la transmission tout en rompant radicalement, là est le grand défi, car tous ces barreaux et ces normes sociales servent aussi de soutien à cette partie de notre corps si fragile qu'est notre cerveau. La décroissance est avant tout un problème psychologique. Les solutions techniques, nous les trouverons toujours. En revanche, se libérer d'un système idéologique est une autre paire de manches. En nous écartant du chemin, des normes sociales, nous nous imposons à penser par nous-mêmes, à être autonomes, à vaincre la peur d'être hors du troupeau. Mais c'est lorsque nous sommes seuls que nous sommes le plus proches de notre conscience. Quoi ? Ça te fait peur ? Vincent Chesnais, octobre 2003.

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1: L'entretien qui suit a été enregistré le 13 novembre 2004.
2: Des mots en liberté. Des mots en liberté, des mots sortis de tout contexte de phrase, non propre, non commun, proposés à une invitée. Émilie et ses réactions face à ces mots de hasard. Nous commençons. Les instituteurs.
3: L'école primaire, ouais. Enfin, le début de beaucoup, enfin, de l'enseignement. Des super moments avec les copains aussi. Moi, il n'y a pas longtemps, justement, à propos de l'école primaire, j'ai un copain qui nous a appelés. Puis fin août, on a fait un barbecue avec tous les copains qu'on était, enfin la bande de copains. Et c'est vrai que ça fait très drôle de les revoir 10-15 ans après, parce que bah, nos vies sont complètement différentes maintenant les uns des autres. Il y en a qui sont mariés, il y en a qui sont pas mariés, il y en a qui sont encore en train de faire des études, d'autres qui bossent déjà. C'est vrai que... Et puis... Bon.
2: L'adoption.
3: C'est génial. Ceux qui le font sont vraiment des parents super. Parce que c'est donner une chance, une deuxième chance à un bébé ou un enfant qui a un petit peu mal commencé dans sa vie. C'est lui donner plein d'amour. C'est... Ouais, c'est super.
2: Une épopée.
3: Oh, une épopée, ça me fait penser à l'Iliade et l'Odyssée. Ouais, Ulysse et toutes ses aventures.
2: Les hérétiques.
3: Là, blanc.
2: Un amant.
3: Je vais être un peu violente. Enfin, dans l'autre sens, une maîtresse. Mais bon. Enfin, j'irai pas au fond de ma pensée. Enfin, j'exprimerai pas vraiment ce que je pense parce que ça m'a touchée de près récemment. Une très bonne amie. Et voilà quoi.
2: Les ONG.
3: Ben, on en a besoin. Enfin, nous en France, pas trop. Mais les pays où on va, ouais. C'est vrai que ça permet à certains d'avoir une vie un peu meilleure que ce qu'ils auraient sans rien, sans aide extérieure.
2: La médiocrité.
3: Est-ce que ça existe vraiment? Est-ce que c'est quelque chose où on se laisse dedans? Je pense qu'on peut toujours en sortir en se faisant un peu violence, mais faut le vouloir.
2: Captain Watson.
3: Sherlock Holmes.
2: Les mines.
3: Émile Zola.
2: Le désarroi.
3: Besoin d'aide, ouais, enfin, désarroi, besoin de quelqu'un, et en général, dans le désarroi, on trouve des gens qu'on pensait pas trouver.
2: Merci, Émilie.

0: Anachronique.
1: Qu'est-ce qui fait une identité ?
2: Qu'est-ce qui est une identité ?
1: La chirurgie esthétique m'a rendu plus beau, plus belle.
2: Dans une société, qui détermine les critères de beauté ?
1: Qu'est-ce qui est une identité ?
2: Je ne mange de la viande que si l'animal a été égorgé.
1: Sommes-nous capables d'avoir d'autres liens que barbares avec les animaux ?
2: Qu'est-ce qui fait une identité ?
1: Excité par un bon roman, un bon film pornographique, des stimuli sensoriels, les êtres humains ont encore plus envie d'assouvir leur désir de se reproduire.
2: Malgré l'incertitude économique, la compréhension des origines des désirs, donc des conséquences sur la fécondité des peuples.
1: Qu'est-ce qui fait une identité ?
2: Un système expliquant sans cesse que les musiques d'aujourd'hui sont meilleures que celles d'hier, mais moins bonnes que celles de demain ?
1: Les plus grandes intensités vibratoires ne sont-elles pas à l'écoute du silence d'ondes cosmiques intemporelles ?
2: Qu'est-ce qui est une identité ?
1: D'autres identités immigrées, émigrées, parcourant sans cesse terre, mer et océan.
2: Sans frontières.

Et c'est avec les sonorités du Camo que nous terminons cette émission anachronique préparée par Henri Dieudonné Parju et Charles Hemel. Auparavant, vous avez pu écouter les chansons et musiques de TKRL, Rex Stewart, Monsieur Free, Sir Arthur Sullivan, Autechre, l'ensemble Gouenois, Résistance, Léo Ferré, Barbara Carlotti, Henri Tachan, et donc juste à l'instant, U Camo. Vous avez croisé les textes de Faublas, Vincent Chenet, extrait du magazine Silence, magazine écologique et non violent, et Léo Ferré. Nous remercions Michel et Christian pour leur lecture et avons eu le plaisir d'accueillir Émilie pour ses mots en liberté. Enfin, nous vous avons proposé un extrait de l'excellent film d'Étienne Chatiliez, Tanguy.

0: Nous terminons cette émission avec une intervention du grand acteur Fabrice Lucchini, qui lors d'une émission de télévision du service public en février 2013, rappelait à toutes celles et ceux qui s'intéressent à la politique, et particulièrement à gauche, quelques vérités.
1: Les gens, tu sais, ce qui est détestable dans la gauche, c'est « mais tu fais pas ça pour l'argent, tu es un homme qui aime les hommes, toi ». Mais qu'est-ce que ça veut dire ? Si je faisais pas ça pour l'argent, je serais un grand névrosé.
2: Fabrice, transition.
1: Moi, mon père était émigré italien, il vendait des fruits et des légumes. Tous les soirs, on comptait la caisse, il n'y avait pas d'idéologie.
2: Maman faisait le ménage 5h15 tous les matins au Figaro.
1: Voilà, femme de ménage et tout le truc, moi. Moi, je n'aime pas dans la gauche la désertion de l'individualité et puis ne pas voir la nature humaine telle qu'elle est. La nature humaine, elle est motivée par beaucoup de choses. Il peut aller au... Tu peux adorer ton métier, mais vouloir une récompense concrète. Tu peux avoir besoin d'avoir ta paye. C'est abstrait. Moi, j'avais un homme avec qui je me suis fâché qui me disait « Mais tu dis des textes tous les soirs, tu es donc un homme de gauche. » Il voulait que je sois de gauche. Mais ça devient effrayant. Être de gauche, c'est penser à l'autre. Comme dirait notre ami Labiche, qu'est-ce qu'un égoïste ? C'est un homme qui ne pense pas à moi. Être de gauche, c'est être toujours dans le bon sentiment. Toujours dans le bon sentiment. Attendu. T'as remarqué ? Tu vois des chanteurs qui passent chez Ruquier. Il y a un adjectif tout simple, un adverbe tout simple. Êtes-vous pour le mariage homosexuel ? Et t'entends les deux chroniqueurs. Évidemment. Bien sûr. C'est dans cet évidemment qui a la tragédie de ce pays.
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0: Que s'est-il passé cette nuit-là, avant le lendemain du crime ?
1: Paix à toutes les victimes.

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1: Monsieur, monsieur, monsieur.
2: Oui.
1: Vous êtes retourné quand je vous ai appelé.
2: Je sais, c'est un réflexe, mais j'ai pas fait exprès, je vous le jure.

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2: Bonjour.
3: Bon, Brigitte, j'ai arrêté un peu.
4: Mais elle vole.
3: Oh.

0: c'est pas ce, c'est la ceinture. Attends, attends, vas-y.
1: Mais qu'est-ce que vous me faites? Pourquoi mon pétain?
0: Mademoiselle Miova.
1: Pourquoi mon pétain?
0: On n'est pas en train de vous faire du mal. Voilà. On est en train de vous protéger de vous-même. Non.
1: Mais qu'est-ce que j'ai fait?
2: Rien,
1: j'ai rien fait.
0: Vous n'avez pas bien, Mademoiselle Miova, et que vous vous mettez en danger.
3: As-tu

0: apparence.
1: Comment vous sentez là?
2: Complètement shootée, j'ai du mal à parler. Je sais pas ce que vous m'avez donné, mais...
1: On a donné du risperdal, c'est ça?
3: Mutalcimab.
1: Et puis de l'argent, puis, de, puis on verra pour le lithium. Ah, voilà. Vous avez arrêté le lithium?
2: J'ai juste arrêté.
1: Ah voilà.
4: Quoi que le lithium vous a bien aidé. Du mal fait, c'était à la santé. Vous étiez pas mal stabilisé.
1: On va recommencer, c'est pas grave. Hein.
2: Non, bah, pas de problème.
5: Que se passe-t-il vraiment derrière ces murs? Il y a ce qui ne se voit jamais, ce que personne d'étranger à ce monde ne peut soupçonner.

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0: Là, vous entendez le bruit d'un sac. Mais vous ne savez toujours pas ce qui est dedans. Vous ne saurez pas ce qui est dedans. Cela ne veut pas dire que vous sachiez ce qui est dedans. Que vous sachiez, que vous sachiez ce qui est à l'intérieur. Et non.
1: Le jour où je l'ai rencontré, je vivais derrière un comptoir. Il venait se désaltérer avec sa bande de vieux fêtards. Je crois que j'ai tout de suite craqué en voyant cette lueur dans ce regard d'enfant.

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0: prévenez vos gendarmes que je n'aurai pas d'armes et qu'ils pourront tirer, et qu'ils pourront tirer.
1: Très bien.

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J'ai fait un rêve. C'était très très étrange. J'étais dans un bus, un grand bus. J'étais seule dans ce bus. Je ne sais pas qui conduisait ce bus. On se promenait dans des petites routes de montagne. C'est un petit peu comme si j'avais été dans une carte postale avec des montagnes rondes partout autour de moi. Puis à un moment, sur la droite, il y avait un pont, rond aussi lui, un pont en arche, un pont en fer.

Et puis, l'instant d'après, j'étais sur le pont, toujours dans mon bus. C'était très très très étroit. Le sol était en verre. Et là, c'était très très très inquiétant parce que même du coup, le sol du bus était devenu transparent. Tout était transparent, donc en dessous, il y avait beaucoup beaucoup beaucoup de vide. Et en fait, c'était tellement inquiétant que je me suis réveillée.

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0: Bon, quand on regarde un peu la bourse aujourd'hui, on peut se dire quand même, ça avance.
1: Oui, on avance, c'est une évidence. Mais n'oublions pas qu'il y a des pour et des contre.
0: Et puis qu'il n'y a peut-être pas assez d'essence.
1: Pour faire la route dans l'autre sens.

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2: scalpé,
1: visage,
2: tatoué,
1: cou rallongé,
2: pied raccourci,
1: rituel, pied
2: brûlé,
1: braise, braise, brasier, zizi,
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1: rallongé,
2: raccourci,
1: rituel.

0: Chers humains, c'est votre mère qui vous écrit et vous cause. Je prends ma plume pour défendre ma cause. Je m'adresse à mes terriens, vous qui sans moi n'êtes rien. Je suis votre terre-mère que vous préférez taire. Celle qui vous a donné la vie sans réticence. Celle qui vous a donné ses fruits dès la naissance. Celle à qui vous accordez si peu d'importance et que vous contraignez de vivre en résistance. C'est rare que mes signes et sentiments soient écrits et qu'ils riment. Mais là je suis à bout, donc je crie au crime et des crimes m'écrits. Si j'exprime ceci, c'est que je suis en crise, que mes alertes trouvent très peu d'écho. J'espère qu'ensemble, on mettra fin au chaos. C'est donc à bout de souffle que je vous lance cet appel en contenant ma haine. Car toutes ces erreurs que vous dites humaines ont semé sur moi la terre, l'horreur et la terreur. Elles m'empêchent de respirer, me font pleurer et me désarment, m'obligeant à tirer mon indésirable sonnette d'alarme. Être humain veut aussi dire envisager demain, qui m'annonce avec un visage luciférien. Pas facile de renoncer à la tentation de consommer, quand tout ce qui est conçu est fait pour nous consommer.
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1: Et bonjour à toutes et à tous et salut Caro.
3: Bonjour Jess et bienvenue à toutes les auditrices.
1: Vous écoutez Globule Radio, la radio de la vallée de Chamonix. Bienvenue dans Aura des pâquerettes.
3: Et aujourd'hui, retrouvez l'émission sur les antennes des radios associatives Auvergne-Rhône-Alpes.
1: On remercie d'ailleurs Aura FM, la fédération qui les rassemble, d'avoir permis l'organisation de ce programme.
3: Tout à fait. Et ça fait particulièrement sens aujourd'hui, hein, parce que l'aventure que l'on vous propose de vivre dans cette émission spéciale traverse justement une partie des territoires qu'elle couvre.
1: Un territoire à la fois géographique et radiophonique.
3: Au fil du Rhône.
1: Le temps de cette émission, on vous invite à embarquer pour une aventure à vélo qu'on a vécue ensemble, une aventure portée par Globule Radio.
3: Une traversée à partager, à ressentir.
1: Et peut-être à imaginer à votre tour.
3: Et cette traversée, c'est celle de Genève jusqu'à Pierrelatte, le long de Via Rhôna. Pour celles et ceux qui l'ignorent, Via Rhôna, c'est une piste cyclable emblématique de plus de 800 km. Elle part de Saint-Gingolph à la frontière suisse, au bord du Léman, et se termine soit à Port-Saint-Louis-du-Rhône, soit à Sète.
1: Cette aventure, on a décidé de la vivre avec Globule Radio et de vous la faire vivre à votre tour à travers un podcast. 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
3: Chaque épisode retrace notre propre expérience de Via Rhôna. Il raconte également la vie derrière cet itinéraire.
1: 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Pour celles et ceux qui sont à jour, déjà merci pour votre fidélité, mais sachez qu'un nouvel épisode sort deux fois par mois, le jeudi.
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1: 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Donc aujourd'hui, dans Aura des pâquerettes, Globule Radio vous propose d'enfourcher un vélo et de tendre l'oreille. Bien plus qu'un simple podcast de voyage, c'est une véritable traversée sonore de Via Rhôna. Alors qui derrière ce projet ? Il y a moi, Jessica Compois, cofondatrice de Globule Radio. J'ai imaginé ce projet pour répondre à un appel à projet lancé par la direction de la culture Auvergne-Rhône-Alpes. Cet appel à projet s'intitule « Patrimoine et numérique ». Mais aussi parce que j'avais très envie de sentir le vent dans mes mollets tout en découvrant les richesses patrimoniales de cet itinéraire.
3: Et il y a moi, Caroline Sénécal, journaliste pour Globule Radio également. Ensemble, on a parcouru la route à vélo, micro ouvert, pour raconter les paysages, les patrimoines et les rencontres qui jalonnent cet axe emblématique.
1: Alors vous vous demandez peut-être comment on a travaillé. On a fait deux voyages sur l'itinéraire avec des vélos de compète, faut bien le dire,
3: oui,
1: hein, parce qu'on n'a jamais eu mal aux fesses. Et ces vélos nous ont été mis à disposition par Moustache Bike, qu'on remercie d'ailleurs tellement. Le premier voyage de Genève à Lyon, puis de Lyon à Pierrelatte. Et lors de ces deux voyages, on a rencontré certains acteurs et actrices de l'itinéraire. On a enregistré de la matière sonore pour produire 30 épisodes immersifs consacrés aussi bien à des sites naturels qu'à des lieux historiques, industriels ou culturels.
3: Mais La Tête au-dessus du guidon, ce n'est pas seulement un podcast. Entre paysages, rencontres, patrimoine, c'est un véritable carnet de voyages sonores, immersif et géolocalisé grâce à l'application Caracal.
1: Et la géolocalisation, c'est vraiment ce qui rend ce podcast particulièrement singulier. Les épisodes sont diffusés via l'application Caracal, une plateforme qui permet d'écouter des contenus au moment précis où l'on traverse les lieux évoqués. Le bon récit, au bon endroit, au bon moment. Une façon de transformer le voyage à vélo en expérience augmentée où le territoire devient lui-même décor sonore et matière narrative. Avant de rentrer dans le vif du sujet, Zoufri Maracas nous emmène en vélo jusqu'au Sahara.

0: De retour dans Aura des Pâquerettes pour un voyage sonore en compagnie de Globule Radio et de son podcast La Tête au-dessus du guidon.
1: Pour qu'à votre tour, vous puissiez vivre ce périple et peut-être trouver quelques idées pour tracer votre propre Vierona.
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4: En selle !
1: Vous écoutez Globule Radio, la radio de la vallée de Chamonix sur les antennes d'Aura FM.
0: Donc la région Auvergne-Rhône-Alpes a choisi de nous accompagner en partie pour porter ce projet. Et nous, on était vraiment trop contentes de partir à la découverte du patrimoine de Vierona.
1: Et tous les patrimoines, culturels, industriels, naturels. Vous l'aurez compris, aujourd'hui, on vous emmène à la découverte de paysages et d'histoires sur les terres de radio locales qui, comme nous le faisons chez Globule Radio, racontent leur territoire. Tout au long de cette émission, on vous emmène avec nous sur la route pour retracer l'itinéraire Vierona. Et on ne va pas se mentir, dans quelques-unes de nos galères aussi. Hein. Pas vrai, Jess?
0: Ah bah c'est ça l'aventure, non? Allez, chères auditrices et auditeurs, en selle!
2: Étape 1, de Genève à Vulbens, 30 km de la Suisse à la France. Cher Carnet. Ou je sais pas trop comment je vais t'appeler, mais pour l'instant, tu t'appelleras Carnet. Aujourd'hui, c'est le grand jour. Il est 9h26 pétante et je t'écris depuis le train, juste avant d'enfourcher mon vélo.
0: Alors oui, cette voix, c'est celle de Romane. Parce que l'aventure de Globule Radio sur Vierona s'est construite en deux temps. Avec un premier chapitre en compagnie de Romane et moi. Nous sommes partis de Genève jusqu'à Lyon, avant que Caroline ne reprenne le relais jusqu'à Pierre-Latte, dans la Drôme. Mais c'est donc à Genève, territoire couvert par Radiozone, que tout commence.
2: Tu vas pas me croire, mais on s'est déjà arrêté. Pas qu'on soit flemmarde et qu'on n'ait pas envie de pédaler, juste parce qu'on a découvert un endroit bien sympa en suivant les quais. Alors il fallait ouvrir les yeux, parce qu'à première vue, tu peux passer à côté sans les voir. Pourtant, tu gardes ton vélo devant la jetée, tu traverses une petite passerelle, des escaliers, et te voilà au bain des Paquis. Des bains publics, trop chouette. Après Genève, on a suivi un petit peu le Rhône, mais on s'est vite éloigné pour traverser les villages suisses. On a pédalé pas mal à travers des forêts et des champs avant de passer la frontière pour la France. Après la frontière, on a fait un petit détour pour traverser une réserve naturelle aussi. C'était marrant, mais attention, il fallait s'accrocher au guidon. Ça tremblait tellement sur les petits cailloux que j'avais les mains qui grattaient.
5: Je suis vraiment heureuse d'être ici. C'est hyper reposant. J'ai déjà l'impression d'être partie depuis deux jours.
1: Vous venez d'entendre un extrait du premier épisode de La Tête au-dessus du guidon, le podcast de Globule Radio sur Vierona. Soit les tout premiers instants du voyage. Et je partage le ressenti de Romane. C'est fou comme, dès les premiers kilomètres, j'ai eu l'impression que le temps ne s'écoulait plus du tout de la même manière. Je me souviens avoir ressenti ça, bien entendu un peu plus tard dans le parcours, vu que j'ai pris le relais de Romane à Vienne, donc à l'étape 8. Mais c'est comme si le vélo étirait les journées, les rendait plus denses. Entre le défilé du paysage, les rencontres, les découvertes. Mais toi, Jess, à ce moment-là, tu entames ta première étape avec Romane. Une étape de 33 km, quand même, de Genève à Vulbens. Qu'est-ce que tu ressens à ce moment-là?
0: Franchement, j'étais excitée, mais comme une puce. J'avais trop hâte de commencer cette aventure qui mêle tout ce que j'aime, en fait. Le vélo, le son, l'écriture et la visite de nouveaux lieux.
1: Et il y a un moment qui t'a particulièrement marqué?
0: Oui, en fait, en partant de Genève, il y a quelque chose de frappant. On quitte vraiment la ville pour observer une nature douce et beaucoup plus présente. Mmh. Elle reprend ses droits. Et petit conseil pour celles et ceux qui nous écoutent, c'est surtout parce qu'on a décidé d'emprunter une variante par la réserve naturelle des Têpes de Verbois. Instantanément, le décor change et on sent que le Rhône et ses environs ont réellement quelque chose à nous raconter. Et ça vaut vraiment carrément le détour.
6: Ne serait-ce que pour l'envol du héron cendré qui nous accueille sur l'itinéraire. Majestueux. J'ai du mal à croire que l'espèce a failli s'éteindre en Suisse avant sa protection en 1925, tant on en croise. Il est redevenu comment? C'est chouette. Plus de 50 espèces d'oiseaux vivent ici. Tourterelles des bois, rossignols, bruants zizi. Oui, bruants zizi. C'est un passereau. Tous nichent ici. C'est un paradis pour libellules, criquets, papillons qui accompagnent nos vélos. La réserve a été aménagée pour que les visiteurs puissent observer la vie des étangs sans en déranger la faune et la flore. Ici, la nature palpite. Les berges du Rhône sont très convoitées. De grands travaux ont transformé d'anciennes exploitations en étangs luxuriants et les terrains vagues ont fait place à de magnifiques prairies. Aujourd'hui, elles sont totalement rendues à la nature.
1: Un nouvel extrait de La tête au-dessus du guidon, celui où on entend ta voix pour la première fois, Jess, celui où tu parles à ton carnet aussi pour la première fois. C'est l'épisode 2. En traversant cet espace très préservé, presque hors du temps, j'ai l'impression que c'est un moment de respiration dans le voyage pour vous. Il y a quelque chose de très fort dans cette sensation. Et j'ai ressenti ça aussi sur certaines étapes. D'un seul coup, le bruit disparaît et c'est un peu comme une parenthèse et on oublie presque tout le reste.
0: Ouais, c'est vrai, il y a un côté sauvage très reposant dans cette réserve. Et on retrouve d'ailleurs cette même sensation lorsque l'on traverse la réserve naturelle de l'île du Beurre, dans l'étape Vienne-Sablon, qu'on a fait ensemble d'ailleurs.
1: Bien sûr.
0: On devient un peu témoin du Rhône sauvage, mais sur Via Rhôna, le décor change très vite et à peine sorti de la réserve des Têpes de Verbois, le calme disparaît et on entend au loin l'aéroport de Genève.
1: Et à ce moment-là, justement, vous poursuivez l'itinéraire avec Romane en direction de Vulbens, mais après quelques coups de pédale, vous décidez de quitter brièvement Via Rhôna.
0: Exactement, puisque l'objectif, c'est quand même de découvrir des sites, des paysages ou de partir à la rencontre des gens. Et après une descente assez grisante, on tombe sur le barrage de Génicia et c'est là que l'on rencontre Jacques Dohen, directeur de Au Rhône Tourisme.
4: Du vent dans les mollets, encore. On arrive au fond d'une gorge verdoyante. On traverse le Rhône à vélo par le dessus du barrage voûte. Sur ma droite, du côté de la retenue, je remarque des dizaines de ballons. J'imagine toutes les parties de foot stoppées pour cause de ballons perdus.
7: Mais il est où le ballon ?
4: Le précédent barrage est en Suisse, donc la retenue supérieure vient de la réserve des Têpes de Verbois que l'on a traversée lors de notre étape précédente. 23 km de retenue, presque un lac. J'imagine que des villages ont été inondés par la construction du barrage de Génicia, comme à Tigny. De l'autre côté, c'est vertigineux. Plus de 100 mètres de haut, on longe le bâtiment de la CNR, la Compagnie Nationale du Rhône, très présente sur Via Rhôna.
0: Alors, cet épisode 3, du moins l'extrait que vous venez d'entendre, illustre bien ce qu'on vit en pédalant le long de Via Rhôna. Un peu d'histoire, un peu de vie, un peu de nature.
6: Et maintenant, la douce voix de Clou nous enveloppe et on part sur son vélo avec elle. Clou, vélo.

0: Vous êtes de retour dans Aura des Pâquerettes pour un voyage sonore en compagnie de Globule Radio. Je suis avec Jessica et bien sûr notre podcast La Tête au-dessus du guidon.
1: Le barrage de Génicia, c'est un site industriel complètement intégré dans le paysage. Pour l'anecdote, il a mis 10 ans à voir le jour. La construction a été freinée par la guerre, mais aujourd'hui, 11% de l'électricité produite sur le Rhône provient de Génicia. À son inauguration, on a appelé l'un de ces déversoirs immenses le Niagara français. C'est ce genre d'anecdote un peu rigolote qu'on parvient à trouver à chaque coup de pédale sur Via Rhôna. Mais c'est pas le tout. Après toute cette énergie, ce bruit et cette puissance, on reprend nos vélos électriques. Heureusement, pour arriver à Seyssel. Et là, je peux vous assurer qu'entre monts et vallées, on est heureuse qu'il le soit.
2: 11h55, frontière invisible.
3: L'écriture de cette phrase débute en Haute-Savoie et se termine dans l'Ain. J'adore.
2: 17h, quelque part sur le Rhône.
3: Me voilà en train de t'écrire depuis un bateau. Alors nous, on n'a pas abandonné nos vélos, t'inquiète pas, le projet Via Rhôna tient toujours. Simplement, on peut faire une croisière avec l'office de tourisme, donc on en profite. Attention, hein, c'est pas n'importe quel bateau. On a embarqué dans un vieux bateau en bois à fond plat qui reprend les caractéristiques des grandes barques de l'époque qu'on appelait les Seyssellandes. La classe, non? Au gouvernail, aujourd'hui, Jacques et Lucie, nos précieux guides qui connaissent le coin comme leur poche. Parfois, Jacques coupe le moteur pour nous immerger dans l'ancien temps. Et oui, à l'époque, pas de moteur, les barques suivaient le courant. Alors, à la décise, nouveau mot débloqué, merci Jacques, c'est-à-dire en descente, dans le sens du courant, ils mettaient 18 heures à aller jusqu'à Lyon pour porter leurs marchandises. Au retour, par contre, c'était beaucoup plus compliqué. Allez, je te laisse deviner. À ton avis, combien de temps ils mettaient pour monter? Le double? 36? Le triple? 54 heures? Ah non, non, non, non, non, rien de tout ça, ça se comptait pas en heures, mais en jours, t'imagines? Alors deux jours, 5, 10, non, non, non, 18 jours pour remonter le Rhône de Lyon jusqu'à Seyssel, 18. Il fallait imaginer le truc, hein, car les bateaux étaient tirés à l'aide des chevaux et des hommes qui les tractaient depuis les rives. C'était pas une vie facile, hein, à l'époque. Mais bon, fallait bien, car c'était le fonds de commerce du coin. Jacques m'a expliqué que les Seyssellans exportaient de la pierre blanche, du schiste, du bon gruyère de Suisse, le bon c'est moi qui me suis permise de le rajouter, et du vin à Lyon. Puis ils remontaient du sel jusqu'à Seyssel et continuaient en charrette jusqu'à Annecy ou Genève. Car au-delà d'ici, le Rhône s'enfonçait dans des gorges très étroites, tellement étroites que l'eau disparaissait par endroits complètement. D'où leur nom, les pertes du Rhône.
0: Un nouvel extrait de La Tête au-dessus du guidon, le podcast de Globule Radio qui vous fait voyager sur Via Rhôna. C'est une émission spéciale aujourd'hui à retrouver sur le 90.5 FM, mais aussi sur les antennes des radios associatives Auvergne-Rhône-Alpes, Aura FM. Alors bon, je m'avance peut-être un peu sur l'itinéraire par rapport à l'étape où on est avec vous là, chers auditeurs. Mais je trouve que cette portion a fait écho à de nombreuses étapes de cette route à vélo. Surtout la longue traversée de l'île du Beurre, le site naturel de Tupin et Sémont, dans le département du Rhône, jusqu'à Tain-l'Hermitage dans la Drôme. Tout du long, on croise de nombreux ponts suspendus. Et en fait, c'est parce qu'on pédale sur les traces des mariniers. Bon, pour celles et ceux qui l'ignorent, comme moi avant de faire Via Rhôna, hein, j'avoue, les mariniers, c'était ces hommes du fleuve qui, avant les moteurs et la vapeur, tractaient les bateaux pour remonter le courant. Et comme l'a bien présenté Romane dans l'extrait de l'épisode 4 que l'on vient d'entendre, on appelait ça le halage.
1: Eh ouais, c'est un beau résumé ça. À l'époque, des chevaux et parfois une cinquantaine d'hommes tiraient les embarcations depuis la berge par un long câble fixé à la proue. Ils avançaient sur ce qu'on appelait le chemin de halage, justement. Et même si tu brûles quelques étapes de l'itinéraire en parlant de cette portion, Caro, tu mets en avant quelque chose de très vrai. Pédaler le long de Via Rhôna, c'est avoir accès à 2000 ans d'histoire en quelques coups de pédale. Mais pour le moment, pour celles et ceux qui nous écoutent, depuis le début de cette émission, nous ne sommes qu'à Seyssel.
0: Soit à 50 km de votre point de départ. Mais dès le lendemain, vous reprenez la route direction Chana, la petite Venise savoyarde, rien que ça. D'ailleurs, j'imagine que là encore, on peut parler d'un changement de décor radical, non?
1: Ah bah ouais, c'est le moins qu'on puisse dire. Hein. Sur cette portion, je me souviens que les indications pour suivre l'itinéraire Via Rhôna étaient quelquefois un peu floues. C'est quand même souvent un petit panneau vert à suivre, hein, l'histoire. Mais parfois, c'est une simple flèche tracée au sol. C'est un peu rigolo quand même. Mais ce qui m'a le plus marqué sur cette étape, c'est l'odeur de vache, des champs et surtout de l'ail des ours. Tout ça était très bucolique, en fait. On continue de longer l'eau, le paysage défile et on voit qu'en pédalant, on se rapproche du Buget. Les premières vignes se dessinent. C'est doux, on ralentit, on prend le temps pour atterrir à Belley, un territoire encore bien différent de ce qu'on a traversé.
0: Territoire, je le note, particulièrement reconnu pour sa gastronomie d'ailleurs.

0: il y avait beaucoup plus de vignes dans le Bugey. Faut s'imaginer que milieu fin du 19e, les vignes représentaient pas moins de 7000 hectares du Bugey.
1: Dans l'épisode 6 de La tête au-dessus du guidon, on ressent réellement cette histoire d'amour millénaire entre un territoire et le vin. Et c'est fou parce que tout semble être relié à cette culture. Et je me permets de refaire un parallèle, ça me fait beaucoup penser à une autre étape du parcours, celle entre Tournon-sur-Rhône et Valence. On avait été accueillis chez Fabrice pour la nuit à la Casa Marta. Et là aussi, on avait bien pris le temps de découvrir
2: le territoire
1: autrement, les gens autrement, à travers la gastronomie. Au menu, une crique ardéchoise. Alors pour celles et ceux qui ne savent pas, c'est une sorte de galette de pommes de terre ardéchoise. Un dessert à la châtaigne, bien entendu, et un peu de vin. Et finalement, c'est peut-être ça aussi la magie de Viarona, ces moments de partage, ces petites parenthèses qui donnent une autre saveur au voyage en fait.
3: C'est vrai, on pédale mais on ne fait pas que traverser des paysages en fait sur cet itinéraire, on traverse aussi des histoires.
1: Des histoires qui s'ancrent vraiment dans les lieux.
3: Et on ne va pas se le cacher, certains lieux marquent autrement, plus profondément.
1: Ouais. Il y a des étapes où le voyage prend vraiment une autre dimension.
3: C'est ce genre de portion de Viarona où le paysage laisse place à la mémoire, à une histoire plus lourde aussi. Et pour moi, vraiment, la maison d'Izieux reste l'une des étapes incontournables qui m'a vraiment marquée sur l'itinéraire.
4: Je passe le portail, les jambes rendues fébriles par la montée ou peut-être par la beauté de ce lieu si paradoxal. Je garde mon fidèle destrier auprès d'un monument où est inscrit « On ne renie pas son enfance ». C'est une citation de Dominique Blondeau qui se poursuit ainsi. On l'enfouit au fond de son cœur et l'ombre portée, l'ombre magique, devient un symbole. La Maison d'Izieux est un centre de ressources documentaires sur la Deuxième Guerre mondiale. Ici, on construit, on renseigne la mémoire pour ne pas oublier. C'est aussi un musée mémorial inauguré en 1994. 40 000 personnes chaque année visitent ces différents espaces, dont la moitié de scolaires. C'est un lieu très spécial, très chargé. C'est un lieu de tragédie, mais aussi et surtout un lieu de joie. Ici, ont été raflés 44 enfants. Mais avant l'horreur, ici on rit, jouait et espérait des enfants. La rafle a eu lieu 2 mois avant le débarquement. Face aux gerbes de fleurs devant l'entrée de la maison, je me recueille. Je dessine cette maison cossue au volet bleu clair à l'aquarelle. Et je pense à eux. La beauté du lieu tranche avec l'horreur. Tapis de pâquerettes, vue plongeante sur le Rhône, fontaine, soleil. Je me ressaisis lorsque je comprends que la maison d'Izieux n'est pas un lieu de deuil, mais un lieu de vie. Miron et Sabine Zlatin ont accueilli ici plus de 100 enfants, entre mai 43 et avril 44. Ils ont donc réussi à en sauver 60. C'est un lieu de contraste. Les enfants ont été heureux ici.
1: Un extrait de l'épisode 7 de La tête au-dessus du guidon, épisode très fort. J'imagine que ce lieu, c'est un lieu qui marque et qui reste, hein, Jess ?
3: Ouais, c'est vrai qu'après Izieux, on repart pas tout à fait de la même manière. Hein. J'étais profondément chamboulée et tellement émue par toutes les personnes qui travaillent, qui œuvrent au devoir de mémoire. Donc à la maison d'Izieux, j'avais rencontré Christelle Butti. Et vraiment, j'avais l'impression qu'elle me parlait de tous ces enfants en fait qui ont été raflés et tués à la maison d'Izieux, qu'elle m'en parlait comme si c'était ses petits cousins, quoi, ses petits frères. C'était vraiment vraiment puissant.
1: Ouais, ça devait être très fort.
3: Mais il faut tout de même repartir à ce moment-là pour poursuivre l'itinéraire Viarona. J'avais laissé Romane à Belay, dans la gastronomie de Belay. Donc voilà, il fallait repartir la retrouver et le voyage continue. Donc je crois que pédaler après ce stop m'a permis de transformer aussi l'émotion un petit peu. Bien sûr, je suis restée un petit peu fébrile longtemps, mais je sais qu'il faut aussi laisser de la place à autre chose maintenant.
1: Laisser la place à la suite du parcours, ouais, de l'itinéraire. Et justement, la prochaine étape, il me semble que c'est celle de Grenet-la-Balme-les-Grottes, qui vous invite à faire le tour du village de Brangues pour profiter d'un superbe panorama. C'est ça, Jess ?
3: Ouais, c'est ça. Bah. Puis à Brangues, bah oui, c'était une étape vraiment sympa, toute cyclable, avec des super points de vue sur le Rhône et les massifs autour. On retrouve le plaisir simple de pédaler. C'est hyper agréable, ouais. Quoi, en fait, pédaler dans cette France agricole aussi. À Brangues, c'est assez agricole. On a d'ailleurs fait un petit passage aussi par le pont de Grolet.
1: Un énième pont suspendu, du coup.
3: Exactement, t'as tout compris. Ici, on parle d'un... Ouais, c'est un pont suspendu assez impressionnant, tout de même. Et

0: On poursuit notre chemin afin de faire donc cet arrêt dans Brang, où c'est le maire du village qui nous a accueillis à Brang. Donc c'était assez, assez dingue. Il est venu nous chercher en vélo à un carrefour
1: improbable
0: au milieu des champs. Donc c'était assez dingue. Et le village, il est assez incroyable parce qu'il est lié à Stendhal et à son célèbre roman Le Rouge et Noir. En fait, il s'est passé exactement l'histoire qui se passe dans le roman Le Rouge et Noir s'est passée à Brang.
1: Waouh, faut le savoir. Hein.
0: Bah oui. Bah, il nous a tout expliqué, ils sont assez fiers. Non, c'est un village. C'est un village, c'est un tout petit village, mais c'est assez dingue comme endroit.
1: Puis vous poursuivez le long de la route de Grolé avec une petite portion de voie partagée, j'imagine moins agréable. On en a eu quelques-unes dans notre parcours, mais vraiment, c'est quand même bien rare à partir de Vienne. Pour arriver à Morestel, où, là encore, un stop un peu singulier vous attend.
0: Mais oui, tu parles de la maison d'Auguste Ravier, non ?
1: Gagné !
0: Eh oui ! Auguste Ravier, c'est ce peintre oublié qui reste pourtant l'un des précurseurs de l'impressionnisme.
1: Et oui, on va vraiment de découverte en découverte sur l'itinéraire Vierona.
0: Ah bah carrément, ça c'est une certitude. Arrivé à Morestel, on comprend tout de suite le travail de cet artiste. Il a peint essentiellement cette région. Et il a dit lui-même que c'est la nature qui se charge d'être belle. Ce qui est assez puissant d'ailleurs, c'est que les paysages qu'il peignait sont toujours là aujourd'hui. La lumière, les couleurs, le Rhône, il ne manque rien.
1: Mais encore une fois, le voyage vous rappelle, il faut remonter en selle, direction les grottes de la Balme.
0: Donc de Morestel à la Balme, les grottes, c'est 50 km de l'odeur des champs aux entrailles de la terre. On passe de la peinture, de la lumière, à l'intérieur de la terre. Les formes, les couleurs, les colonnes, les hauts plafonds et les petites entrailles.
1: Des grottes de la Balme.
0: Eh oui, je me souviens avoir vécu ça comme une plongée dans une autre forme de mémoire, finalement.
1: Une mémoire beaucoup plus ancienne encore, oui.
0: Oui, mais je pense qu'on peut réellement parler d'une immersion dans l'histoire, là. J'ai été marquée par cette magie, la magie d'un lieu habité depuis la préhistoire.
1: Et en ressortant, vous retrouvez la surface, vous reprenez encore une fois vos vélos moustaches d'ailleurs, mais vous vous accordez tout de même une pause.
0: Eh oui, à Crémieux. Une cité magnifique, avec des ruelles, ses pierres, son histoire. Je me répète, mais chaque étape a vraiment sa propre identité sur Vierona. Là-bas, on pique-nique, on découvre les rues médiévales, on rencontre des habitantes.
1: Et petit à petit, vous commencez à vous rapprocher de Lyon.
0: Eh oui, parce que tous les chemins mènent à la confluence de l'Ain et du Rhône, finalement. J'adore pédaler sur cet itinéraire. Vraiment, ça a été une expérience de fou. Mmh. Je me rappelle m'être dit que je pourrais encore parcourir des kilomètres et des kilomètres. La France que je découvre est si verte.
1: Et ça tombe bien, parce que le périple est loin d'être terminé. Mais arrive un moment un peu particulier dans ce voyage à vélo.
2: Alors aujourd'hui, j'ai une petite annonce à te faire, je suis pas seule. Salut toi ! Mais qui est donc cette nouvelle personne qui écrit sur tes jolies pages ? Eh bien, je te présente Caro, une amie. Ça t'embête pas d'ailleurs si je lui laisse quelques lignes pour se présenter ?
1: Ça me fait tout drôle de t'écrire. Romane m'a beaucoup parlé de toutes vos aventures et j'ai hâte de partager avec toi la suite.
2: Ah oui, parce que je t'ai pas dit, mais en fait j'ai un truc à t'avouer, Carlé. C'est la dernière fois qu'on discute tous les deux. Mon aventure Vierona prendra fin à Lyon, officiellement, tout à l'heure. Je fais qu'une seule partie de l'itinéraire, en fait. Bah oui, pas obligé de faire les 800 km de la Vierona pour vivre l'expérience.
0: Eh oui, le carnet change de selle. Et je reprends l'aventure avec toi, Caro. Et j'ai une petite proposition d'ailleurs, Caro. Est-ce que ce serait pas le moment parfait pour se dégourdir les jambes et les oreilles dans cette émission ?
1: T'as pas tort, ouais. Avec une pensée toute particulière pour Romane, parce qu'on a beaucoup dansé sur cette musique ensemble. Et peut-être, bon, ça peut, j'avoue que ça peut paraître vraiment, vraiment cliché. Mais elle colle finalement très bien à cette aventure Vierona. Voyage, voyage, désirless.
0: Yeah.
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3: Donc on est de retour sur Globule Radio et je suis toujours avec Caroline. Ça va, Caro ?
4: Carrément. Et toi, ça va ?
3: Bah au top. Hein. Je suis ravie de parler de cette aventure du podcast La Tête au-dessus du guidon, d'en parler à toutes les radios de Aura FM. Et vous nous écoutez peut-être sur le 90.5 FM dans la vallée de Chamonix ou depuis notre site internet globule.chamonix.radio.
4: Ou encore depuis notre application mobile Globule Radio. Et exceptionnellement, comme tu l'as dit, nous sommes aussi sur les antennes des radios associatives Auvergne-Rhône-Alpes, la fédération qui permet l'organisation de ce programme spécial.
3: Et oui, je le rappelle, aujourd'hui c'est une émission un peu particulière, une émission qui s'appelle Aura des Pâquerettes, puisqu'on revient sur notre aventure via Rhône avec Globule Radio.
4: Aventure qu'on a transformée en podcast pour que vous la partagiez avec nous. Déjà plus d'une vingtaine d'épisodes de La Tête au-dessus du guidon sont disponibles sur globule.chamonix.radio et sur toutes les plateformes d'écoute.
3: Et un épisode inédit est à découvrir deux fois par mois, le jeudi.
4: Pour celles et ceux qui nous rejoignent à l'instant, bienvenue déjà. Mais surtout, je rappelle le concept de l'émission du jour, retracer notre voyage sur Via Rhône.
3: Entre nos ressentis, nos souvenirs et des extraits du podcast La Tête au-dessus du guidon. Et juste avant cette pause musicale, on arrivait à un moment charnière du parcours. Romane s'arrête à Lyon.
4: Et moi, je reprends le relais pour la suite.
3: Mais avant de repartir, il y a quand même eu une étape importante. Lyon. Une pause de deux épisodes. Le temps de découvrir la ville autrement. À vélo, toujours, bien entendu. Et c'est l'occasion de traverser des quartiers bien différents.
4: De Miribel-Jonage jusqu'aux pentes de la Croix-Rousse.
3: Avec toute cette histoire des canuts, ces ouvriers de la soie.
4: Les murs, le street art, les ruelles, tout raconte quelque chose dans la ville des Lumières.
3: Et puis, il y a aussi le quartier de Confluence.
4: Un endroit complètement transformé.
3: Où on voit comment la ville s'est réinventée autour du Rhône.
4: Mais une fois cette parenthèse lyonnaise refermée,
3: on remonte en selle.
4: Toutes les deux cette fois.
3: Direction le sud.
4: Prochaine étape,
3: Saint-Romain-en-Galle, Vienne à Sablon.
4: Et aujourd'hui, c'est le grand départ pour Vienne. Bon, avant que tu me poses la question, non, on ne va pas pédaler jusqu'en Autriche. Vienne en Isère. Moi aussi, je me suis fait avoir. Le nom fait voyager, hein. Et je peux t'assurer d'une chose, Carnet, t'es pas au bout de tes surprises.
5: Oh, regarde !
6: Waouh !
5: Oh, le truc de fou !
6: Mais un temple au plein milieu, là ?
5: En plein milieu de la place, quoi.
6: Et bim !
5: Et bim !
4: Un bout de Rome, en plein cœur de Vienne. Si tu pouvais voir ces colonnes immenses, Carnet, ça t'emboucherait un coin.
5: Je me demande un temple de quoi c'est ?
6: Mais il date de quand, surtout pas.
4: Je suis donc allée demander à la barmaid du café, justement. Et elle m'a confié que ce monument a été construit entre 20 et 10 avant J.C., sous le règne d'Auguste. D'où le nom de l'édifice, du coup.
3: C'est un véritable musée à ciel ouvert. Mais c'est vraiment au petit matin que Vienne s'est révélée à nous. Tu te souviens, Caro ?
4: Ouais.
3: On a traversé le Rhône et remonté 2000 ans d'histoire en quelques coups de pédale. Ouais, c'était bien. Par contre, l'arrivée à Vienne, c'était un petit peu sketchy quand même, hein, si tu peux t'en souvenir. En fait, pour vous expliquer, parce qu'on vous a dit qu'on vous parlerait quand même un petit peu de nos mésaventures, et pour l'instant, tout semble idyllique.
4: C'est vrai.
3: Et tout était très idyllique. Mais c'est vrai qu'avec des vélos électriques, donc Moustache nous fournit des vélos électriques, c'est déjà formidable, mais ces vélos sont lourds. On avait nos sacoches accrochées avec notre matériel d'enregistrement. Et là, donc, on descend du train à Vienne, ascenseur en panne. Et là, on regarde, alors on cherche, on se dit que forcément, on n'a pas compris un truc. Et
4: on
3: est
4: allé voir de l'autre côté de la gare s'il n'y avait pas une autre sortie. Non.
3: Non. Donc là, on regarde, on lève les yeux, je nous revois en bas des marches d'escalier avec cette... je sais pas, il y avait une volée d'escalier.
4: Il y avait deux escaliers.
3: Il y avait deux volées, ouais.
4: Oh là là là là.
3: Donc voilà. Donc là, il a fallu porter nos vélos jusqu'en haut.
4: C'est ça. On s'est fait les biscottos à vélo, finalement. C'est assez original, quand
3: c'est
4: même.
3: C'est assez original, plutôt que les mollets. Mais sinon, c'est vrai que Vienne, c'était un véritable musée à ciel ouvert, quoi. C'était vraiment chouette.
4: Grâce aux nombreuses années de recherche, on sait que les premiers niveaux d'occupation remontent à la seconde moitié du 1er siècle avant Jésus-Christ. Et que ce quartier n'a cessé d'évoluer jusqu'à la fin du 3e siècle après Jésus-Christ. C'est tout ce passé-là que je sens encore sous mes pieds quand je me promène dans cette ville. À chaque coin de rue, pouf, on tombe sur un morceau de ce passé. Et tomber, ce n'est pas qu'une expression, c'est le mot juste. Tout ce qu'on connaît aujourd'hui du site archéologique de Saint-Romain-en-Galles, eh bien, on est littéralement tombé dessus, par hasard. Tu sais comment, Carnet ? Grâce au projet de construction d'un nouveau lycée. Tu te rends compte ? Au début, l'établissement devait voir le jour rive gauche. Mais c'était un peu trop compliqué de construire quoi que ce soit là-bas. C'est beaucoup trop escarpé et les collines bloquent tout. Alors, on a décidé de l'installer sur la rive droite. Et c'est là que l'histoire a refait surface. À chaque coup de pelleteuse, pouf, un vestige important, comme ça. Les constructeurs ont dû reculer et déplacer le chantier plusieurs fois. Dès qu'ils creusaient, ils tombaient sur un morceau d'histoire. Pour la petite anecdote, c'est comme ça qu'est réapparue la maison du dieu océan. Tu sais, celle dont on voit encore les grandes colonnes blanches du haut du belvédère. Aujourd'hui, d'ici, on devine à peine le lycée, caché derrière un rideau d'arbres. Mais attention, il n'a pas été implanté n'importe où non plus. 4 mètres plus bas, sous ses fondations, se cache une domus de 5000 mètres carrés. Une domus carnée, c'était la demeure des familles romaines aisées. De vastes pièces, des sols de mosaïque, des bassins, des bains privés, des lieux de réception, un vrai luxe antique. Et encore Carnet, ce n'est qu'une parmi tant d'autres. Des domus, ici, il y en a plusieurs sous nos pieds. La plus petite, 500 mètres carrés quand même, c'est celle des 5 mosaïques. Et chaque été, le musée y remet les mosaïques originales pour que les visiteurs, comme toi et moi, puissent admirer leurs pavements colorés et plonger dans l'ambiance d'une maison romaine. Je trouve ça hallucinant. C'est hallucinant quand même d'imaginer que tout ça dormait à quelques mètres sous nos pieds depuis 2000 ans. Un peu bouche bée, je reste un instant en haut, face aux vestiges. Le temps paraît comme suspendu, et les mots de l'archéologue résonnent dans ma tête.
0: Et on est dans un entre-temps qui nous permet d'avoir des fenêtres sur le passé, puis peut-être sur l'avenir aussi, parce que quand on a un beau lieu comme ça, on se dit qu'il y a encore des choses à construire et inventer.
4: Des choses à inventer, eh bien, ça tombe bien, Carnet. Parce que le voyage est loin d'être terminé.
3: Ce voyage, donc notre aventure via Rona, ne touche pas encore à sa fin, loin de là. De Vienne, nous avons ensuite pédalé jusqu'à l'île du Beurre, on en a déjà parlé un petit peu tout à l'heure, en passant par l'île de la Chèvre, avec une quête un peu personnelle en tête, observer l'animal emblématique du secteur, le castor.
4: Ah oui, le castor, ça, bon... Spoiler alerte, on l'a pas trouvé en plus.
3: Si, moi je l'ai vu à la fin.
4: C'est vrai que tu l'as vu à la fin, mais pas sur ce parti.
3: Mais pas sur ce parti.
4: Mais c'est vrai que cette carte, oui, c'est une quête personnelle que tu as achevée finalement.
3: Oui,
4: autant
3: oui.
4: Pour moi.
3: Ouais.
4: Mais après avoir traversé moult et moult ponts suspendus,
3: découvert des lieux inattendus comme ce musée caché dans une ancienne chapelle,
4: rencontré des cyclistes passionnés, amoureux de leur territoire et riches en anecdotes.
7: Ils ont mis quoi, vous avez dit ? Pardon, excusez-moi, j'écoute.
8: Il y a des corps momifiés.
9: Il y a des corps momifiés.
7: Oui. Ah bon ?
10: Oui. J'avais vu aussi.
7: C'est vrai ?
10: Oui.
7: Et dans les murs, où tu les vois ?
9: Non, mais c'est... Mais, je sais pas, quand on visite le musée, à un moment, on voit là le corps, alors c'est peut-être ça, mais d'en haut, là, on voit, il y a tout un tas de corps qui sont droits, en fait. Debout, mais très serrés, et... Ils ne savent pas s'ils les ont mis là à cause d'une pandémie ou comme ça.
7: Vous l'avez déjà visité ?
9: Ouais.
7: Mais ça doit être trop bizarre.
11: Qu'est-ce qui est venu celle ça ? Ne pourriez pas trouver ?
7: Ça veut dire quoi ? Qu'est-ce que ça veut dire ?
11: Qu'est-ce que vous êtes venu chercher ? Vous ne pouvez pas le trouver ?
3: Ouais, on a ri. Hein. On a même navigué d'une rive à l'autre.
4: De la Drôme à l'Ardèche.
3: Puis encore de l'Ardèche à la Drôme. Et là, changement total d'ambiance. On quitte un instant les paysages sauvages pour une escale beaucoup plus gourmande.
4: Ah ouais, je vois très bien de quoi tu parles. On arrive à Tain-l'Hermitage juste après avoir traversé ce fameux pont suspendu justement avec le Rhône en contrebas.
3: Et juste là, posé entre fleuve et coteaux, on découvre la cité du chocolat Valrhona. Franchement, c'est une expérience à part entière.
4: Un peu comme une pause sensorielle au milieu du voyage, ouais.
3: Ouais, complètement. On passe de l'effort physique à quelque chose de très... contemplatif. Déjà, il y a cette odeur de chocolat dès l'entrée. Et puis, tout est pensé pour éveiller les sens.
4: Et on n'est pas juste dans la dégustation. On en apprend vraiment sur l'histoire du cacao. On découvre les origines, les routes commerciales, les transformations et surtout les différentes étapes de fabrication. J'ai un souvenir très précis du moment où on voit le chocolat être travaillé en direct.
3: L'enrobage, oui, c'est fascinant. Tu regardes les gestes, les textures et t'as presque l'impression de goûter avec les yeux avant même de passer à la dégustation.
4: Et à cette surprise, les fameuses couleurs du chocolat.
3: Oui, noir, lait, blanc et le blond dulcé. Celui-là, il intrigue tout le monde.
4: C'est vrai que ça passe un peu, ça casse un peu les repères et ça correspond bien à l'esprit du lieu. Apprendre, mais aussi être surprise en fait.
3: Exactement. Et dans un voyage comme Viarona, ça fait du bien aussi ces moments-là. Des pauses où on ralentit autrement, où on explore avec les sens plutôt qu'avec les jambes.
4: Une autre manière de voyager finalement. J'ai dû rester plantée là au moins 5 bonnes minutes, sans bouger, juste à regarder le chocolat couler. Et une fois sortie de cette tranche chocolatée, on arrive dans le carré des sens. Ici, on développe absolument tout. La vue, le toucher, l'odorat, l'ouïe et le goût. Tu peux même t'asseoir dans des bulles sonores. Il y a des sortes d'œufs de Pâques géants pour écouter les sons du chocolat et de la pâtisserie. Le fouet qui bat la mousse au chocolat. La cabosse qui tombe de l'arbre. Tous ces petits bruits qui donnent faim rien qu'en les entendant. Mais surtout, tu commences la dégustation.
8: Et ça, j'avoue, c'est un peu ma partie préférée quand même.
4: Avec deux chocolats au lait. Histoire de comparer les saveurs, quoi. Partout, des machines. Ça tourne, ça broie, ça malaxe. On est vraiment au cœur de la fabrication. Et juste à côté, tu peux même voir une petite démonstration d'enrobage. Une mini-ligne qui reprend exactement le principe des grandes lignes de la chocolaterie, juste à côté. Les bonbons passent sous un rideau de chocolat et pouf, un bonbon au chocolat à la praline. Je ne le savais pas, Carnet, mais à deux pas de la cité du chocolat, il y a l'école du grand chocolat. C'est là que les professionnels, les curieux et les passionnés viennent se former comme des apprentis maîtres chocolatiers. 17h, à la sortie sur le parking à vélo. Ah, Carnet, j'aurais pu rester ici des heures. Notre périple sur Viarona se poursuit jusqu'à Pierrelatte.
3: Et on l'espère prochainement jusqu'à la Méditerranée. Et oui, l'aventure ne semble faire que commencer. Après ces 30 premiers épisodes, l'équipe souhaite désormais poursuivre vers la mer. Peut-être une surprise pour vos oreilles à Avignon, Beaucaire, Saint-Gilles, Aigues-Mortes, Arles, Port-Saint-Louis ou encore Sète.
4: J'espère que cette émission vous aura donné envie d'écouter tous les épisodes de La tête au-dessus du guidon. Notre approche est sensible. Elle donne à entendre le frottement des pneus sur le gravier, les oiseaux des réserves naturelles, les voix des guides, d'habitantes, d'historiennes ou de passionnés du patrimoine local.
3: Et le vent sur les berges du Rhône aussi. Le Rhône n'est pas seulement un fleuve, hein, c'est une colonne vertébrale culturelle, économique et écologique qui relie les territoires. Il est au cœur de notre projet et est rapidement devenu un espace narratif et un vecteur d'imaginaire.
4: C'est vrai que le Rhône, c'est aussi un personnage dans ce podcast. C'est vraiment le lien entre les habitantes, le fleuve et les enjeux contemporains, entre la biodiversité, le climat, la culture ou même le développement durable finalement.
3: La tête au-dessus du guidon est finalement un podcast sur le voyage, mais surtout sur la manière d'habiter les territoires. Une invitation à ralentir, à écouter, à redécouvrir le Rhône autrement, à hauteur de vélo et surtout à hauteur d'oreille.
4: Merci à Aura FM, la Fédération des radios associatives Auvergne-Rhône-Alpes, de nous avoir permis de partager ce voyage avec vous aujourd'hui.
3: Et d'avoir rendu possible cette émission spéciale.
4: Et si vous souhaitez prolonger l'aventure de la tête au-dessus du guidon avec nous,
3: restez à l'affût sur globule.chamonix.radio. Et on se quitte, bien sûr, à bicyclette avec Yves Montand.

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1: Lundi 13 juillet, bonsoir à tous. Ravi de vous retrouver pour la session soirée de l'info sur RFI. C'est parti pour 3 heures d'actualité. Dans 10 minutes, le grand reportage des rediffusions tout l'été. Ce soir, la Pologne pour parler des réfugiés ukrainiens. Ils sont 90% à être passés par la Pologne depuis l'invasion de 2022. Et avec le temps, eh bien, un sentiment anti-ukrainien s'est développé. Ce sera avec Adrien Sarla. Juste après, le débat du jour. Ce soir, on va parler défense. On est à quelques heures du défilé militaire du 14 juillet en France. La défense à l'épreuve de la technologie. Rarement les progrès n'ont été aussi rapides que ces dernières années et rarement les conflits n'ont aussi été nombreux sur la planète. D'où notre question ce soir, est-ce que la guerre fait sa révolution? Qu'est-ce que les évolutions actuelles annoncent? Réponse à suivre dans 30 minutes. Dans une heure, le grand journal du soir et le dossier qui sera consacré aux incendies en Europe. Conséquence des vagues de chaleur. 18h30, temps universel, Afrique soir. Première édition de ce lundi. 19h10, temps universel, dans 2h10, le grand entretien du soir avec Gaël Musquet. Il sera à nouveau question d'environnement. L'adaptation au changement climatique, affirme ce météorologue, est un marathon. Il sera avec Charlotte de Rouen et puis Accent d'Europe. Avec les illustrations des canicules, on sera en Hongrie. Les lacs boueux sont boudés par les touristes. Ce sera à 19h40, temps universel. Voilà pour le programme. Pour l'heure 17h, bientôt 2 minutes en temps universel. Bonsoir Adrien Delgrange.
3: Bonsoir.
1: L'heure de votre journal est à la une ce soir. Le protocole d'accord entre Washington et Téhéran mis à mal.
3: Oui, les bombardements américains sur l'Iran se poursuivent. Les répliques iraniennes sur les bases militaires américaines dans la région continuent. Et ces dernières heures, les États-Unis annoncent reprendre leur blocus des ports iraniens, tandis que l'Iran rejette toute ingérence américaine. Nicolas Roca, bonsoir.
4: Bonsoir Adrien.
3: Désormais, les deux camps veulent faire payer les navires qui empruntent le détroit d'Ormuz.
4: Oui, une taxe de 20% pour rembourser les États-Unis d'être, je cite, les gardiens du détroit d'Ormuz. Donald Trump, sur son réseau social Truth Social, reprend ce lundi l'un des arguments iraniens pourtant critiqué par Washington depuis le début des négociations. La gestion de ce point de passage stratégique mérite une compensation financière pour le pays qui en prend la charge. L'Iran assure ne permettre en aucune circonstance aux États-Unis de s'immiscer dans la gestion du détroit. Téhéran a d'ailleurs eu recours ce lundi à des tirs de sommation à l'encontre de deux navires tentant de traverser. Autre symbole d'un cessez-le-feu dont l'existence ne semble plus que théorique, les affrontements ont repris sur tous les fronts depuis mercredi dernier. D'après les agences officielles iraniennes, 23 personnes sont mortes dans le pays, tandis que les gardiens de la révolution ont annoncé avoir ciblé ce lundi les bases militaires utilisées par les Américains en Jordanie, au Bahreïn et au Koweït. L'escalade se poursuit avec la mise en place de ce blocus américain pour les navires iraniens et les clients de Téhéran. Il devrait rentrer en vigueur dans les prochaines heures selon l'armée américaine.
3: Antonio Guterres, le secrétaire général de l'ONU, exprime ce soir sa profonde inquiétude devant l'escalade d'une nouvelle confrontation militaire dans la région du Golfe. Merci Nicolas Roca. Venons-en à présent aux dernières déclarations d'Emmanuel Macron qui parlait ce matin d'un réveil stratégique au service de la paix et au prix du sang s'il le faut. Le président français a lancé un puissant message de mobilisation des Européens juste avant de réunir aujourd'hui à Paris les 37 pays qui soutiennent militairement l'Ukraine. Une coalition des volontaires dénoncée par Moscou comme « va-t'en guerre ». Franck Alexandre, lors de son traditionnel et dernier discours aux armées, à la veille du 14 juillet, le chef de l'État rappelle que la France n'est pas seule.
5: Un dernier discours aux armées, presque comme des adieux, l'occasion aussi pour Emmanuel Macron de faire le bilan et dire sa satisfaction d'avoir orchestré un réveil stratégique en doublant par exemple le budget des armées.
6: 64 milliards d'euros en 2027, c'est en 10 ans. Un doublement du budget des armées. Nous l'avons chaque année tenu à l'euro près. Oui, l'engagement a été tenu, les faits sont là et l'histoire jugera.
5: Tout en réaffirmant une ligne de non-belligérance, le chef de l'État a souligné la capacité de la France à nouer des coalitions, notamment pour soutenir l'Ukraine. Dans le brouillard de la guerre, a-t-il martelé, la France n'est pas seule.
6: L'Europe est en train de devenir une puissance Une Europe unie nous rend tous plus forts. Le message que nous envoyons au monde est le suivant. La paix est notre but. Oui, nous chérissons la liberté et le droit. Et oui, nous nous tenons prêts à combattre pour les défendre. Et au prix du sang, s'il le faut.
5: Un message empreint de détermination et qui sera décliné ce mardi sur les Champs-Élysées où 500 soldats des États membres de la coalition des volontaires ouvriront la parade du 14 juillet.
3: Nous sommes à présent en Pologne. Après avoir retiré la plus haute distinction polonaise à Volodymyr Zelensky, le camp nationaliste polonais entend désormais introduire une proposition de loi pour bloquer l'adhésion de l'Ukraine à l'Union européenne. Au cœur de ces tensions, les massacres de Voligny perpétrés durant la Seconde Guerre mondiale par les nationalistes ukrainiens qui auraient tué plus de 100 000 civils polonais, des événements officiellement qualifiés de génocide par la Pologne, mais que Kiev refuse toujours de reconnaître, donnant même une unité militaire, le nom du bataillon responsable des exactions. À Varsovie, le récit d'Adrien Sarla.
7: Avec cette proposition de loi, le député nationaliste et conservateur du PiS, Przemysław Czarnek, espère bien mettre à l'arrêt la candidature européenne de l'Ukraine, accusée de glorifier des assassins.
8: Dans cette proposition de loi, en plus de commémorer les victimes, nous exigeons que le gouvernement de la République de Pologne prenne toutes les mesures s'opposant à tout développement du processus d'intégration de l'Ukraine avec l'Union européenne.
7: Une idée déjà soufflée par le président Karol Nawrocki durant sa campagne électorale, lui exige l'exhumation des corps des victimes ainsi qu'une reconnaissance et des excuses de la part de Kiev.
9: La connaissance, la vérité et la mémoire du génocide de Voligny façonnent l'avenir. Nous sommes ici pour le passé mais aussi pour le futur, pour nos enfants.
7: Le député européen Waldemar Buda, lui aussi issu du PiS, assure qu'il aurait lui-même voté en faveur de cette loi s'il siégeait à la Diète.
10: On ne peut pas parler d'état de droit et de valeurs communes s'il y a un pays qui aspire à rejoindre l'Union européenne et en même temps refuse de reconnaître ou de faire un geste de réconciliation concernant des agissements passés.
7: En tant qu'État membre européen, la Pologne a la possibilité à elle seule de mettre son veto à la candidature de l'Ukraine. La proposition de loi devrait être examinée dès cette semaine à l'Assemblée. Adrien Sarla, Varsovie, RFI.
3: Une décision du Parlement hongrois avec un amendement qui vient d'être adopté. Cet amendement vise à mettre fin au mandat du président Tamás Szulyok, qualifié de marionnette de Viktor Orban par le nouveau Premier ministre. Dans l'actualité française, cet incendie hors norme aux portes de Paris. La forêt de Fontainebleau brûle depuis dimanche matin. Marius Lafont, notre reporter, s'est rendu près de l'un des points les plus chauds du brasier où les habitants sont dépassés par la puissance du feu. Reportage.
11: Dans la rue Médusée, les habitants regardent avec inquiétude la colonne de fumée jaune-blanche qui occulte le soleil et empêche de respirer. Cet habitant surveille sa maison, masque sur le nez.
12: Ça pique le nez et la gorge, donc je pense que c'est pas très bon de respirer cet air chargé.
11: Devant les flammes qui menacent les maisons, certains ont pris la fuite.
13: Dans le jardin, en fait, nous on est sortis, on avait eu vraiment une feu derrière le jardin. Et là, c'est l'enfer. J'ai mal dormi, j'ai fait que 2 heures pour dormir. Là, j'ai envie de dormir, mais je veux pas.
11: Le vent alimente le feu dans le massif des Trois Pignons, au cœur de la forêt. Près de 1000 hectares ont brûlé. Depuis 45 ans qu'il vit à Noisy-sur-École, Jean-Claude n'a jamais vu ça.
14: Ouais, je connais bien parce que je vais aux champignons, je vais me balader justement dans les Trois Pignons. Et là, quand je vais voir ça, dans quelques jours, tout brûlé, je pense que ça me mate la paix.
11: Certains ont déjà rangé leurs valises dans leur voiture s'il faut partir en urgence. D'autres mouillent devant chez eux dans l'espoir que les braises qui retombent ne mettent pas le feu devant leur porte.
15: Oh bah j'essaye de, par les moyens du bord, je mouille un peu la paille là, et puis les herbes qui sont sèches pour essayer de limiter la propagation du feu.
11: Beaucoup ici sont résignés à partir, mais déplorent le manque de communication des autorités sur la progression de l'incendie.
3: Marius Lafont près de Fontainebleau. Avant de refermer ce journal et avant la première demi-finale de la Coupe du Monde prévue demain, on parle là de football, la rencontre entre la France et l'Espagne. Nous avons appris qu'une minute de silence sera observée par les joueurs et les spectateurs juste avant le coup d'envoi du match. Une minute de recueillement pour rendre hommage aux victimes de l'attentat de Nice, 10 ans jour pour jour après cet attentat qui a coûté la vie à 86 personnes qui étaient venues assister au feu d'artifice. C'était le 14 juillet 2016 sur la promenade des Anglais. Ainsi se referme ce journal. Vous soyez sur la planète. Merci à tous de l'avoir écouté. Grand reportage est à suivre. Et dans une vingtaine de minutes, le débat du jour sur la radio mondiale.
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16: Comment protéger les poissons ? Surpêche, chalutage illégal, souvent bien difficile de repérer les fraudeurs. Le long des côtes cambodgiennes, une solution se dessine. 5000 blocs de béton sont en train d'être disposés sous l'eau pour dissuader les pêcheurs de venir traîner là leurs filets. Historiquement, au Cambodge, on mange surtout du poisson d'eau douce, issu du Mékong. On en mange beaucoup d'ailleurs. Et pour diversifier la ressource, on regarde maintenant vers la mer, mais déjà, des menaces planent. Face à l'augmentation du nombre des pêcheurs et aux techniques plus performantes de chalutage pirate, l'organisme MCC a donc développé un projet en béton. Au Cambodge, parpaing contre chalutier, un grand reportage de Juliette Duchesse, épaulée de Leng Leng.
17: Et dis-moi, c'est combien du kilo pour le poisson-chat ? Oh là là, son mari avait encore trop bu hier. Ah non, ce poisson-là se passe sur le grill. Il est 7h30 du matin et sur une petite jetée faite de cailloux et de rocailles, c'est l'heure du déchargement pour une dizaine de bateaux. Alors que les pêcheurs finissent de nettoyer le pont, des femmes, pour la plupart leurs épouses, trient et préparent les prises du jour. Elles sont presque aussitôt achetées par des restaurateurs, des marchands et autres habitants du coin. Dans les mains de Vanny passent des petits poissons cornus d'une dizaine de centimètres.
18: Ça, c'est un poisson vache. On peut en faire un chakrung, empoilé avec une pâte au curcuma et à la citronnelle. Mais on ne le mange pas comme ça. Sa peau est rugueuse comme celle d'un crapaud. Donc il faut retirer les cornes, comme ça. Et ensuite, c'est facile de retirer la peau.
17: Son mari, Paul Hu, finit de replier ses filets. Voilà 30 ans qu'il pêche crabes, crevettes et poissons dans la baie de Kep, au sud du Cambodge. Lui, qui a passé sa vie sur la mer, a donc remarqué les changements à l'œuvre depuis qu'une ONG a commencé à larguer des blocs de béton dans les fonds marins.
19: Ce que j'observe, c'est que depuis que cette ONG a commencé à déployer les structures en ciment, et c'est le plus important, le nombre de poissons semble avoir augmenté. Ça sert de refuge à toutes sortes de créatures marines, et de toutes les tailles, pas que des petits, des gros aussi, du mérou par exemple. Moi, je soutiens ce projet, et je pense que c'est aussi le cas de ceux qui pratiquent comme moi une pêche traditionnelle, à petite échelle, puisqu'il y a plus de poissons depuis. En plus, ces jours-ci, il y a beaucoup moins de chalutiers. Avant, ils venaient faire n'importe quoi dans cette zone, et leur chalutage avait des conséquences négatives pour nos pêches. Ça a diminué depuis qu'ils ont mis ces blocs de ciment.
17: Et pour cause, ces fameuses structures pèsent 2 tonnes chacune. De quoi abîmer sérieusement les filets des bateaux qui se risqueraient à faire du chalutage illégal. La loi cambodgienne autorise le chalutage à partir de 20 mètres de profondeur. Oui, sauf que les fonds marins de la baie de Kep se trouvent rarement à plus de 10 mètres de profondeur. Le témoignage de ce pêcheur interviewé par hasard a de quoi réjouir Marine Conservation Cambodia, l'ONG cambodgienne qui a conçu le design de ces structures de béton. Au départ de Kep, toujours, nous nous rendons sur le bateau de taille modeste de l'ONG. 100 blocs de béton de 100 kilos chacun nous y attendent. 4 volontaires rémunérés, issus de communautés locales, les transportent de la proue à la poupe.
20: Ça oui, ça fait les bras, c'est très très lourd.
17: Une fois liés par une corde qui sert aussi bien de repère qu'à consolider la structure finale, les voici largués en mer.
21: Plus haut, plus haut.
17: C'est alors au tour des 4 plongeurs salariés de l'ONG de prendre le relais. Dans le pays où seulement une poignée de Cambodgiens pratiquent la plongée, plutôt que de faire venir des étrangers, l'ONG a fait le choix de former des Cambodgiens, pour beaucoup d'anciens pêcheurs. Parmi eux, Sopiep, 43 ans.
0: Quand l'eau est claire, ça prend entre 15 et 20 minutes pour assembler la structure. Elle est composée de 20 blocs. Nous les disposons en carré sur 5 étages en les décalant pour que cela forme un octogone.
17: Ces structures ont ainsi le mérite d'être peu coûteuses, à la fois en temps et en ressources humaines, matérielles et financières.
1: Aujourd'hui, nous déployons 5 structures dans l'aire protégée de gestion des pêches.
17: Sam Nang est arrivé à Kep quand l'ONG créée en 2008 à Sihanoukville a déménagé sa base dans la province. Après une nuit passée en patrouille, Sam Nang est en charge de la sécurité des plongeurs ce matin-là.
1: Quand je suis arrivé ici, il y avait encore de nombreux chalutiers. Et pire encore, du chalutage électrique. Il n'y avait plus rien que du sable. Au gré des patrouilles et voyant cette réalité, je me suis demandé « Mais pourquoi ils font ça ? Ils dégradent nos propres ressources, notre propre pays. Il faut que nous, Cambodgiens, agissions aussi. »
17: Ce fils de pêcheur a constaté les mêmes problématiques de pêche illégale que dans sa province natale de Sihanoukville. Il se réjouit donc de voir le projet s'étendre.
1: Notre plan, c'est de finir à Kep. Puis nous irons dans les provinces de Kampot, Koh Kong, Sihanoukville et les îles. Je serai heureux si mon village natal peut bénéficier de ces structures. Quand je pêche là-bas, il me faut parfois 7 heures pour ramener 3 pauvres poissons. Mais quand je pêche ici, à côté des blocs, en une demi-heure, je peux remonter 4 kilos de poissons, parfois même 10. Nous avons le soutien des autorités et de l'argent maintenant, donc on peut continuer d'ajouter des blocs et des structures. Mais je ne crois pas que 5000 structures, ce soit assez pour notre pays.
17: En effet, l'installation de 5000 structures, 100 000 par pin, est prévue d'ici 2029 au Cambodge. Un projet d'ampleur, rendu possible par un financement de la Banque asiatique de développement au gouvernement cambodgien pour structurer une pêche marine durable le long des 4 provinces côtières. Les Cambodgiens sont réputés gros consommateurs de poissons, mais seuls 15% des pêches déclarées du pays viennent aujourd'hui de sa mer. Malgré un secteur peu développé, les techniques illégales et la multiplication des embarcations ont endommagé les écosystèmes marins. Dans le cadre des différents projets prévus, Marine Conservation Cambodia est alors approchée pour répliquer son modèle le long des 430 km de côte. Un design qu'elle développe et teste depuis 2016. À l'époque, l'ONG fonctionne avec peu de moyens et cherche une solution abordable pour limiter le chalutage. Nous nous rendons sur l'île de Koh Aksai, au large de Kep, où est installée sa base dans une zone dédiée à la conservation et à la recherche.
22: Oh. Il est minuit 13. Je suis tellement fatigué. Hier soir, j'avais pas dormi. J'ai dormi que 3 heures. Parce que j'étais parti aussi en patrouille.
17: Vicheka, c'est notre première nuit sur place. Et tu viens de réveiller tout le monde, de convoquer tous les volontaires et l'équipe scientifique sur le ponton. Est-ce que tu peux nous expliquer ce qu'il se passe ?
22: Notre équipe est partie en patrouille. Du coup, ils ont vu un chalutier de fond qui utilise une méthode électrique. Et je pense que ce chalutier a eu peur, a coupé le filet et s'est enfui. Et notre équipe a réussi à récupérer le filet. Du coup, ils ramènent sur l'île et notre équipe scientifique vont analyser les poissons qui ont été capturés par les filets.
17: Parfaitement francophone, car titulaire d'un master de conservation territoriale obtenu en France, Vicheka est responsable des patrouilles de Marine Conservation Cambodia. Forte des nouveaux financements dans le cadre du contrat mis en place avec le gouvernement pour déployer les blocs de béton, l'ONG a pu renforcer ses activités de patrouille. Chaque nuit, le bateau part filmer, photographier et collecter les données GPS des chalutiers illégaux avant de transférer son rapport à la police des mers. Pour autant, ce filet déposé par la patrouille sur le ponton est un scénario assez rare.
22: Le filet coûte très cher, à peu près 2000 ou 3000 dollars. Couper le filet, c'est pas très très très rentable pour eux. En général, lorsqu'ils nous voient, ils remontent le filet et ils prennent la fuite. Et le scénario où ils viennent nous chasser, ça se fait de plus en plus fréquemment.
17: Malgré les risques, ces patrouilles sont une composante nécessaire des activités de l'ONG pour enrayer le chalutage illégal. Elles permettent aussi de constituer une documentation sur l'ampleur du phénomène, mais aussi sur les effets concrets de ces structures en béton.
4: c'est déjà arrivé de voir les chalutiers bloquer leur filet dans les blocs. Et ils essayent de relever leur filet, mais ils ne peuvent pas. Et ça, c'est très marrant. On peut constater que certaines zones, il y a moins de chalutage. On voit clairement le chalutage sur les mêmes zones. Et hasard dingue, les zones où on voit beaucoup de chalutage, il n'y a pas de blocs. Lorsqu'on n'est pas là, en tant que patrouille, dans la mer, les blocs, elles sont pas en pause. Elles sont toujours là à surveiller les fonds de mer.
17: Le contenu du filet est renversé sur le ponton, tandis que Vicheka valide avec l'équipe le rapport envoyé à la police des mers. L'équipe part se coucher, quoique pas toute l'équipe.
5: Quand l'équipe de patrouille s'en va, l'équipe scientifique entre en jeu. Et maintenant, il faut tout documenter.
17: Des volontaires et des membres salariés de l'ONG sont également basés sur l'île à l'année. Et parmi eux, trois biologistes marins. Les Britanniques Abby et Becky se concentrent sur les herbiers et les mammifères marins. Le Colombien Sébastien sur les poissons. Jusqu'à 2h du matin, l'équipe rejette à la mer les quelques spécimens survivants et dresse un inventaire de ce que contient le filet. Des éponges, de la vase, des algues arrachées, mais surtout des poissons et des crabes minuscules. Des juvéniles, trop petits pour être vendus, trop petits aussi pour se reproduire.
6: Regardez ça, tellement de juvéniles.
23: Pour les poissons, il n'y avait rien d'autre ?
24: À part ce poisson-chat qu'on a relâché, non.
23: Donc tous ces dégâts, pour ça ?
24: Pour un tas de bébés, oui.
5: Mais on peut en manger certains ?
24: Bah, disons qu'il n'y a pas grand-chose à manger là-dessus.
17: Pour l'équipe scientifique de Marine Conservation Cambodia, ces épisodes, même décourageants, sont une opportunité. Chaque patrouille, chaque filet, chaque plongée devient une donnée sur l'impact des pratiques de pêche illégales, mais aussi sur l'état des écosystèmes marins.
6: Si nous voulons pouvoir nous permettre de donner un conseil, cela doit être sur la base de données solides. Ensuite seulement, on peut dire à un gouvernement ou à une agence, voilà les résultats que nous obtenons sur la base de méthodes standardisées. Ces structures en béton ne sont pas là seulement pour empêcher le chalutage, mais aussi pour augmenter la productivité des stocks halieutiques. Or, nous constatons la présence de nombreux juvéniles dans les structures. C'est très important, car cela montre que nous leur offrons de nouveaux abris dans des zones où ils en manquent cruellement, puisqu'il ne reste que du sable.
17: Car sans chiffres, sans série d'observations, impossible aussi de savoir si les blocs de béton changent la donne à grande échelle.
24: Les blocs seront déployés dans les zones prioritaires que nous allons identifier. À ma connaissance, des projets similaires ont été déployés dans d'autres régions, mais je n'ai aucune connaissance d'un autre pays qui ait fait le choix de les mettre en place sur l'ensemble de leur littoral. Il s'agit véritablement d'un projet pilote qui montrera si cette approche est efficace sur une telle échelle, et les premiers résultats indiquent qu'elle l'est. D'où l'intérêt d'avoir une équipe scientifique capable de documenter tout cela pour déterminer si cette approche pourrait être pertinente pour d'autres pays qui voudraient stimuler leur pêche d'une manière durable.

0: matière de recherche marine. Ici, nous faisons notamment appel à des bénévoles pour nous aider à mener des études sur les mammifères marins, mais nous essayons vraiment de renforcer nos capacités de recensement. Nous avons ensuite davantage fait appel aux communautés locales de pêcheurs et celles-ci se sont montrées de plus en plus intéressées par les questions de conservation. Preknaut a été notre premier essai, puis Trappeng-Rampov, mais nous planifions de reproduire ce modèle le long de la côte dans les années à venir.
1: The exact same model in multiple places across the coast in the coming years.
2: Ces observateurs locaux sont désormais capables d'identifier un dauphin, de comprendre la place des herbiers marins dans l'écosystème local. Direction la communauté de Preknaut, dans la province voisine de Kampot.
3: Quand tu prends une photo des dauphins, tu dois être rapide. Quand ils sont loin, tu zoomes. Quand ils sont prêts, tu dézooms. Après, cet objectif n'est pas idéal pour prendre des photos de loin.
2: Sopini, qui donne ses conseils, est l'une des premières Cambodgiennes à avoir fait son mémoire de licence sur un mammifère marin, à savoir le dauphin à bosse de l'Indo-Pacifique. Une obsession déclenchée par sa visite à Marine Conservation Cambodia. Dans le cadre de ses activités pour l'ONG et de ses propres recherches, elle s'établit à plein temps dans la communauté partenaire de Preknaut.
3: Les femmes de cette communauté, bien qu'elles aient passé leur vie ici, elles ignoraient la présence de différents mammifères marins dans leur communauté. J'ai eu la chance de les former, d'en faire des scientifiques, citoyens bénévoles, afin de protéger ces mammifères chez elles, dans leur propre communauté. C'est très nouveau et j'en suis fière.
2: Cette communauté de pêcheurs, d'environ 300 membres, a souffert, comme d'autres, d'une baisse de ses ressources avec la multiplication des pratiques illégales, souvent par manque de compréhension de l'impact de ces pratiques. Mais c'est désormais chose révolue. À bord du bateau avec nous ce jour-là, Uk Sovanaret, chef élu de la communauté. Sous sa direction, Preknaut fait désormais office de communauté modèle et est un partenaire de choix pour les organisations de conservation ou de développement.
4: Je n'avais pas l'intention de devenir chef, je n'avais qu'une seule aspiration, celle de participer à protéger nos ressources. Quand nous avons des ressources, nous avons du travail et donc un revenu, ce qui permet de limiter les phénomènes de migration vers d'autres pays et d'éviter que des familles soient séparées.
2: Preknaut s'est associé à de nombreuses organisations pour sensibiliser sa communauté, mettre en place des patrouilles locales ou développer l'aquaculture. Elle est aussi la première localité en dehors de la province de Kep à avoir sollicité l'installation de structures en béton auprès de Marine Conservation Cambodia. Souhaitant voir plus de femmes impliquées au sein de son comité, Sovanaret va convaincre Sopie de devenir son adjointe à partir de 2022.
5: Je n'avais jamais vu de dauphin, vraiment, même quand j'étais pêcheuse. Je n'aurais même pas été capable de vous dire à quoi ça ressemblait. C'est seulement quand on a commencé le recensement que j'ai découvert leur existence ici.
2: Un pari gagnant, car Sopie, qui pêchait des crabes et des crevettes, et confesse avoir elle aussi fait usage de techniques illégales par le passé, est aujourd'hui une véritable force motrice pour le groupe, principalement constitué de femmes, en charge du recensement des dauphins. Si des spécimens étaient certainement déjà présents dans la zone par le passé, les efforts de protection et de recensement permettent aujourd'hui à la communauté de développer une nouvelle activité d'écotourisme.
5: Dans notre communauté, nous avons du potentiel pour le tourisme. Nous demandons 20 dollars par sortie en bateau d'une à deux heures. Ici, nous avons des mangroves, des herbiers marins, des coraux, des dauphins de l'Irrawaddy, des dugongs, des tortues. Quand nous allons voir les dauphins, on explique aux touristes qu'il ne faut pas crier, qu'il ne faut pas leur donner de la nourriture, qu'il faut rester calme. Si on a la chance de les rencontrer, même le bateau doit couper le moteur pour ne pas les déranger.
2: Aujourd'hui, ce sont principalement des touristes cambodgiens qui se rendent sur place, faute d'interlocuteurs ou de communication en anglais pour l'instant. Toutes ces activités ont redonné espoir à la communauté qui espère y voir des sources de revenus viables à long terme, garantissant son avenir et sa survie.
5: Cette communauté m'a vu naître et j'en ai toujours dépendu. Si nous ne la protégeons pas correctement, elle pourrait disparaître au profit de projets de développement extérieur, par exemple. Alors il faut que nous fassions l'effort

0: d'en prendre soin tous ensemble.
1: Des parpaings contre les chalutiers, des données pour guider les décisions politiques, de nouveaux débouchés pour des personnes dépendantes de la mer. Et par endroits, des communautés qui changent de cap. Au Cambodge, comme partout dans le monde, ces initiatives ne sont jamais à l'abri d'un projet d'infrastructure ou de développement, d'un changement de priorité politique. Mais le projet des 5000 structures en béton, bien engagées, reste novateur et largement soutenu par le gouvernement cambodgien dans le cadre de son plan de développement durable des pêches marines. En janvier, Marine Conservation Cambodia célébrait l'assemblage de 1000 structures en béton au large du Cambodge.
2: Au Cambodge, parpaing contre chalutier, un grand reportage de Juliette Buchez en collaboration avec Len Leng, réalisation Pauline Leduc.
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0: Le pourquoi tu, suivi de fragments du cri cru, de textes de Jean-Albert Mazaud, sur des lectures de Colline Ferreira d'Albino et Arthur Clairet, du Cours Charmet.
1: Pourquoi je n'ai pas crié, crié vers toi? Pourquoi? Tu avais tout à mes yeux, ce dont j'avais besoin, alors pourquoi? Pourquoi j'en ai préféré d'autres, de plus beaux, de plus virils, de plus quoi? Pourquoi me fallait-il jouer à la connasse, la conne qui veut de la gaule, du fantasme de Perlimpinpin, de la braguette magique, du chibre, de Merlin? Pourquoi faut que je me fasse mal, me casse la gueule, amoureuse des mecs, des mèmes, et non d'un homme, l'homme que tu étais? Dis-moi pourquoi. Et ce baiser, pourquoi? Pourquoi ce baiser de toi? Ce baiser, un baiser, et c'est quoi un baiser? Un mouvement, un souffle, presque rien. Mais ce baiser, ce simple baiser, ce baiser tropical, humide, ce baiser océan, avec toute sa charge saline d'algues marines, d'animalité aquatique, ce baiser en rouleau par vagues, tremblement de mer, ce tsunami tout orgasme qui m'a laissée pantelante, repue, ravie, au sol tremblante. Pourquoi? Et pourquoi, après ce séisme orgasmique en moi, pourquoi tu m'as dit « Je crois que tu n'as pas besoin de moi ». Pourquoi as-tu dit ça? Et pourquoi je n'ai rien dit? Moi, la ravie, la ravissante, pourquoi je ne t'ai rien dit? Pourquoi je t'ai laissé t'en aller, constater que tu étais déjà partie? Pourquoi je n'ai pas crié? Pourquoi je n'ai pas crié vers toi? Pourquoi je ne me suis pas écriée que si j'avais besoin de toi, besoin de ta voix sur ma peau et sur mon sexe, de tes mots, de ton haleine, sur mes reins, de ta bouche, à tous les pores de mon âme? Que j'avais tant besoin de toi.

qui n'a jamais reçu la matérialité du cri de Jenica ne sait pas ce qu'est la voix, ce qu'est la vie. Qui n'a pas entendu son cri solide de briques et de caillasses ne connaît rien de l'imprécation, de la profération. Qui n'a pas été percuté par son élan, son émission si loin de l'épilepse, ignore tout de la puissance et de l'ampleur. Et moi, madame, oui, j'en ai été percuté. Je l'ai reçu de Jenica, ce spectre, ce spasme des bas-fonds, le double spontané venu de la subjectile ceinture, du sexe ancré, du creuset matriciel, à la racine du vivant, source de son souffle souterrain, de sous la terre, enfoui, enlisé, nœud d'émotion, bouche encore close, et pourtant déjà là, au bout de la langue qui brûle. Et brusquement, tout son corps tendu vers son cri, brusquement Jenica se jette dans son cri et strie l'espace de ce cri. Primal, cannibale, dévorant monstres épais, trapus, boules de pus poisseux, comme un parler gras mu de toute sa musculature. Par tous les organes et les membres mécaniques, des corps et des entrailles, barbac de l'être qui part, rendre gorge et perfore, fouaille, tisonne au point de contact et le point serré. Jenica. Ce vide, vide des bruits accumulés, discours intériorisés, paroles gelées. Car ce n'est plus de sa force, mais de toute sa faiblesse qu'à présent provient son cri. De son délitement, la brisure des sons qui éclatent en mille morceaux de mille milliers de vers avalés, ravalés, ruminés, en mille milliards d'écorchures, cris en sang nu qui se dénudent à l'agonie. Déjà à l'orée de la mort, râle plainte, animal, gémissement, murmure à peine. Et lorsque Jenica semble s'être totalement vidée de son cri, lorsqu'elle n'a plus d'air, paraît au bord de l'asphyxie, au bout de l'expiration, soudain, d'organes profonds, des reins, de la rate, Jenica trouve un second souffle, et sa voix n'est plus qu'un cri, car d'elle émergent des voix profondes et ténébreuses, les voix de l'abîme, car son cri se double d'un autre qui triple, se décuple à grands cris, devient immense, crié qui expulse d'elle tout, cris enfouis au tréfonds des enfers, hurlé de louve au cri d'émeutiers en sédition, l'irruption d'une foule pleine de douleurs, d'orages et de violents volcans, raz-de-marée qui rue entre remous, ressac, reflux, s'épuise, s'allège, s'évanouit dans l'air, déploie ses ailes et Jenica s'envole en plein chant. Rythme symphonique, tempo volatile qui exauce les autres, signe émet un langage autre, une autre langue atteignant l'esprit par sympathie. Brusquement, c'est le silence, un silence pur, prolongeant le cri, s'en nourrit pour atteindre la plénitude de l'oreille. Et après le silence, il y a la voix. La voix qui tient parole. La voix de la vie. D'une poésie inouïe.

0: Rue Truffaut, suivi de Ce que le cœur est au centre. Deux textes de Stéphane Padovani sur des lectures d'Anne-Laure Bélanger et Elvire Cochard.
1: Il y a peu de chances que François Truffaut soit jamais passé par Redon, et on peut se demander à quelle lubie de cinéphile ou de cinéphile cette discrète artère doit son nom. On peut toujours rêver à des repérages, pour La femme d'à côté par exemple, cette passion bouleversante entre Gérard Depardieu et Fanny Ardant, dont une petite ville de province près de Grenoble a finalement été le théâtre. Une petite rue tranquille, quelques maisons seulement, où les plantes de toute taille maintiennent le règne pacifique du végétal sous les bons auspices des résidents. Il faudrait quand même un peu d'imagination pour voir derrière leur volet un homme et une femme autrefois passionnément épris et qui ont involontairement rallumé l'incendie, ses pieds jour et nuit, fébriles, portable à la main. Ça n'existait pas à l'époque du film sorti en 1981 et que je vis en salle à l'âge de 15 ans, sans doute peu de temps avant la victoire de la gauche, à laquelle je ne comprenais rien. Si ce n'est qu'elle avait l'air de rendre les gens plus joyeux dans ma banlieue, ce qui est déjà beaucoup, ne crachons pas sur nos moments d'euphorie. Et se donnant rendez-vous, des rendez-vous plus ou moins manqués. Mais tout est possible, et les drames n'ont pas besoin de palais, on le sait bien, pas plus que l'amour fou ne se limite aux quartiers chics des grandes métropoles. Il me plaît à penser, j'ai envie de formules désuètes aujourd'hui, un peu maniérées, j'assume. Elles ont aussi le charme légèrement suranné de certains Truffaut, même ceux qui ont bien vieilli. Que des élèves du lycée Beaumont, ceux de la section cinéma bien sûr, pourraient poser une caméra dans cette rue avec l'idée saugrenue, décidément j'abuse, de faire un remake accéléré du film, rejouer en quelques scènes actualisées le « ni avec toi, ni sans toi » que le film développe en 106 minutes. Nul doute que la petite équipe de tournage pourrait trouver refuge chez des gens accueillants, bienveillants, pour lesquels la passion des êtres et des arts n'est pas un vain mot. Au hasard, et pour ne pas les nommer, René, Louis et Marie. Et tant qu'à faire, la chanson de Vincent Delerme, Fanny Ardant et moi, pourrait servir de générique. On écoute du chant grégorien, elle parle à peine et moi je dis rien. On a une relation comme ça, Fanny Ardant et moi. Mais je dis vague. Il suffit comme ça d'un nom de rue dans une ville que l'on aime à force d'y traîner ses guêtres, encore une expression préhistorique, d'y voir grandir ses enfants, d'y acheter son pain et son journal, de poser les mains sur ses pierres et ses arbres, de râler en y cherchant une place pour se garer. Et tout se met à tourner. Rue François Truffaut. L'homme qui aimait les femmes en sort, incognito, tourne à droite, rue des Auvrais, Adèle H à son bras, retrouver deux Anglaises et le continent, prendre un dernier métro, avant de réaliser qu'il n'y en a pas à Redon, alors quoi? Une dernière péniche? Et se faire ouvrir nuitamment la librairie Libellune, parce qu'il a une irrépressible envie de s'offrir un bouquin, ayant cauchemardé la nuit entière à des autodafés de livres, à des pompiers fascistes et pyromanes tout droit sortis de Fahrenheit 451. Et moi, évidemment, sur ses pas depuis la rue Truffaut, le suivant de loin comme un mauvais détective privé, ravi, le cœur battant, jusqu'au cinéma Nivelle où il serait entré. Forcément, on n'imagine pas Truffaut passer son chemin devant la promesse d'un grand écran. Entrer avec lui, se placer deux rangs derrière et un peu de côté pour le voir sans le déranger. Ou bien attendre dehors, marcher le long de la Vilaine, chercher des sirènes dans mon humble Mississippi ou guetter une rencontre du troisième type. Car le ciel au-dessus de la Croix des Marins serait étoilé, bien sûr. Ce soir-là, une nuit armoricaine.

me reste au monde si peu de choses au milieu desquelles je vivais enfant. Quatre souvenirs passent au loin comme des messagers perdus. Ils ne sont pas venus pour moi. À l'horizon de mon regard, ils se prolongent. La pluie de la veille a nettoyé l'air de toute scorie et rendu plus nette la mémoire du foyer, le pèlerinage des objets, des corps dans le temps. Le lit suspendu où je dormais d'un bon sommeil, loin du vacarme des avions d'Orly, s'est lentement fossilisé. Je voyais de ma fenêtre un terrain vague couvert de fleurs. J'en garde, comme d'un pays, la nostalgie. De même, les visages en poster, devenus pierres sculptées à même le mur païen d'un temple. Une chatte noire passait parfois dans l'embrasure des portes, avec des odeurs de cuisine et la voix de mon père. Respirer, sourire. Rien d'autre. Nous sommes sans cause, devant d'étranges tableaux que la vie brosse à grande échelle, sans en attendre consentement, approbation. Nous ne sommes pas en mesure de mesurer cela. Nous n'avons ni instrument, ni carte pour nous orienter. Il ne nous est même pas demandé de nous perdre. Juste respirer. Sourire. La déflagration du temps a eu lieu. Et depuis, elle a lieu toujours, encore, à chaque instant. Nous n'en sommes pas les témoins. Rien ne nous contient. Juste ce souffle et ce sourire. Le corps des arbres offert en sacrifice. Leur tronc d'égale dignité, la voie périlleuse que suivent vers la lumière et dévolue au vent, leur trame, leurs paroles racines disant la soif d'amour et de justice. Tout nous porte à croire qu'ils sont nôtres, que nous sommes leurs filles et fils. Attendant mon retour, elle tissait des heures. Mes cils touchaient le voile et je respirais mal. Il y avait trop d'absence pour faire sécher le sang aux joues de la jeune fille, au lin pur de son ventre, à ses doux yeux compatissants. Où sont les corps? Où? Dans ces visions tremblantes chargées d'attente. À y voir de plus près, à entrer dans l'image comme une caméra dans l'espace apparemment figé, d'étranges silhouettes apparaissent, la calme désolation qui s'offre, peut-être celle d'après les catastrophes, celle qui sans arrêt nous accable de leur éternel retour, tente alors de partager mieux qu'une vision, un souffle, souffle. Des corps hors champ, mais qui se posent sur les herbes, sur les pierres et le bois, se mêlent au grand vent qui fait cavaler l'horizon, cherche un trou de roche où reposer. Mais c'est aussi comme une absence qui nous saisit, paradoxalement nous étreint. Où sont-ils, nos disparus? J'aimais les secousses du bus où je montais, son souffle de cachalot au freinage, les rampes froides le long desquelles mes gants glissaient, le moteur qui geignait au changement de vitesse, les visages balancés doucement, absorbés par le jour à vivre ou la journée à repasser, le front aux vitres, à voir les mêmes rues rassurantes, les mêmes silhouettes sur les trottoirs. Le 131, sa peau vert sombre, ses faibles lumières, comme à l'arrière-salle d'un bistrot de banlieue, ce fauteuil mou.
je descendais. Parfois, je ne savais plus où j'étais. Il avait fait des tours à mon insu. Pendant que je tournais ailleurs mes pensées, il avait traversé des forêts, des plaines arides, des villes surpeuplées. Le chauffeur avait lâché à chaque arrêt des noms complètement incongrus. Terre de Feu, Monument de Valais, Stromboli, Noam Chomsky, Artaud, Ours Balou. Mais je n'y avais pas pris garde, pas plus qu'au changement de mon corps pendant la traversée. Je ne sais pas d'où tu viens. Je tente de suivre des courbes, des angles, des chemins d'ombre, des lignes de crête puissamment éclairées, des volumes nimbés ou burinés, des perspectives apaisantes ou glaçantes, des artefacts usés. Je tente de comprendre. Tu me prêtes tes yeux une nanoseconde. Les heures abondent. Je numérote des fragments comme un archéologue. Je me fais croire que j'éclaire un pan de l'énigme, que j'emprunte tes pas. J'ignore ce qui t'a façonné, ce qu'est le don que tu reçois, que tu proposes et ce vers quoi tu tends. Un jour tu me diras, ou pas, peut-être n'est-ce pas important, nous écrivons dans l'insavoir, dans l'espoir d'une venue. Tu ne sors pas au dehors de toi pour te quitter, pour aller par la nature et dépenser ta vigueur à la servir, la plier à ton regard comme nous l'avons toujours plié de nos mains. Tu ne cherches pas à disperser ta pensée, ta parole, à atteindre partout la moindre parcelle alentour. Pas davantage, tu ne souhaites collecter les plantes, les pierres, les routes et bâtiments, entrer dans le flot des visages avec un chaland, ramener ton butin pour le punaiser à ton mur. Tu viens du dehors. Le dehors n'est là que pour te mener à ton centre. Et dans ce mouvement, ce voyage, le déplacer, en modifier la teneur et la taille, l'évaser, l'ouvrir, l'éclairer. Tout se passe alors comme si la nature, ce qu'elle dispense de réponses et de secrets, modifiait le cours de ton être, comme si la femme en toi t'enfantait. Alors, venant de loin ou de tout près, d'un espace ensemble qui laisserait à chacun sa juste place, sa place juste, sa liberté, son regard, la femme marée te visite, riche de ses images, et les dépose, les retire, les dépose, sans fin. Et c'est un écho venant du dehors qui te gagne, te redécouvre à la faveur du chemin qui borde le monde, à la fois le traverse, tracé de toutes nos mains assurées, mais tremblantes, à la ferveur d'un lieu commun.

0: Le répétiteur. Un texte de Thibaut Dubreuil sur une lecture d'Aurélien Landemaine, du cours Charmet.
1: J'aurais aimé devenir ce pion, cet homme à l'allure impassible, au visage plein, que j'ai connu durant mes années collège, et dont je me demande encore aujourd'hui quel âge il pouvait bien avoir. Il portait les cheveux en brosse, un collier de barbe déjà démodé et, quelle que soit la saison, un complet gris de pluie, que seule une cravate claire et des chaussures en cuir marron venaient rehausser. Mes copains le surnommaient Passepartout, et toute sa vie, il exerça le métier de surveillant. Pendant l'étude, alors qu'il faisait l'appel, nous l'entendions à peine. Sa voix portait si peu que souvent il reprenait du début, comme s'il n'avait rien dit. Avec, je crois, une sorte de plaisir presque mécanique à la répétition. Et puis, passant entre les rangs, il veillait au travail silencieux, comptant, recomptant les élèves. Je me souviens, ce bras levé en col de cygne, un après-rasage mentholé alors qu'il passait près de moi, et son regard immobile que je tentais d'accrocher. Il dînait seul à la cantine. Dans son bureau au mur vide, à la peinture passée, il entretenait d'un soin maniaque un ordre simple et désuet. Et au téléphone grésillant répondait toujours le calme de sa voix. « Allô, c'est le collège !» Puis, il notait la raison d'une absence à l'encre bleue. Je voyais alors ses doigts pianoter sur l'ordre alphabétique de la boîte en bois où il replaçait la fiche élève, le bon déroulement du service. À la récré commençait sa ronde, sa petite ronde de jour. Toujours la même. Fermer la porte à clé, un virage à angle droit, puis longer les préfabriqués. Juste après, le brûlot, à l'odeur âcre. Plus loin, un coup d'œil derrière le mur. En contrebas, autrefois passaient les trains. Cette façon qu'il avait de marcher, ce pas de chat silencieux, on ne pouvait deviner quand il arrivait derrière nous. Seul son ombre indiquait qu'il venait de nous dépasser. S'abandonner à ses pas. Sans doute qu'enfant, il marchait déjà comme ça. Et jour après jour, les mains croisées dans le dos, ses lunettes en écaille tenues par un cordon et qui tapaient doucement sur son veston, un imperméable parfois lorsque le ciel menaçait, et sa tête qui allait de droite, puis de gauche, dans un angle à 120 degrés. Une perfection que je tentais, en vain, de reproduire sur mon cahier, à main levée. Enfin, ce rythme de pendule, jamais pris en défaut. Moi, j'espérais sa venue. Je le guettais. Je l'interpellais. Maître ? Ça le flattait. Enfin, je crois. Un regard vite lancé, un salut furtif de la main. Et déjà, il m'oubliait. Jusqu'au soir. Du temps où je dormais à l'internat. Alors je reprenais mes jeux d'enfant. Les jours de pluie, le crêpe de ses semelles faisait une marque discrète sur le bitume. Cette trace me fascinait. Je la fixais, juste pour le plaisir de la voir disparaître. Et soudain, la cloche. Son pas s'arrêtait alors immanquablement sur la ligne de touche. Il en souriait. Il n'espérait rien, n'attendait rien. Comme la rassurance des choses mille fois refaites, immuables, et qui le comblaient.

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Bienvenue à toutes et tous dans ce Blues Café très spécial. En effet, je vous propose pendant une heure un retour dans le temps au 5 juillet dernier, date de la Blues Party 2025 qui s'est tenue comme d'habitude et pour la toute dernière fois dans les jardins du Millet à l'île d'Abo. Ce jour-là, je suis allé tendre mes micros aux 4 artistes que nous avions programmés pour cette édition 2025. Je vous propose donc d'aller les rencontrer tout au long de cette émission. C'est parti.

0: Et pour commencer, rendons à César ce qui revient à César. Et je vais tout de suite laisser la parole au fondateur et coprogrammateur de la Blues Party, Francis Ratto, bien sûr, pour qu'il nous présente cette édition 2025. À toi de jouer, Francis.
1: La Blues Party 2025 entre dans sa 13e année et son esprit est résolument tourné vers un aspect festif afin de montrer que cette musique finalement n'est pas seulement celle de l'émotion mais aussi de la fête. C'est une musique à partager et à vivre dans le plaisir et l'échange, bien sûr. Bien que contraints dans notre budget, nous avons donc choisi quatre angles différents, mais tous reliés au blues. Le rock'n'roll avec Cecilia and the Candy Kings, le rhythm and blues avec Coco Gin and the Tonics, la funk music avec Bonnefields et sa formation, et naturellement le blues des racines avec Sébastopol. Alors que la fête commence.

Merci. Merci à tous. C'est parti pour la blues party ce soir à l'île d'Amour. Oh là là, quelle soirée magnifique. On va se régaler.

0: Ce 5 juillet 2025, 4 groupes étaient donc à l'affiche de la Blues Party, ou plus exactement, 3 artistes sur la grande scène et un artiste en interplateau qui est venu ponctuer la soirée, donc d'abord en introduction, puis entre chaque groupe. Et l'homme qui a réalisé cet exploit s'appelle Sébastopol, un homme orchestre à l'ancienne, bardé d'instruments qu'il fait sonner en simultané avec une énergie folle et une précision bluffante. Guitare, grosse caisse, harmonica, mais aussi une cafetière transformée en trompette ou encore une contrebasse fabriquée à partir d'un manche de râteau. Salut Francis. Il ressuscite l'esprit du blues rural et vagabond. Donc j'ai commencé par demander à Sébastien, donc son petit nom dans le civil, ce qui l'avait poussé vers cette forme si particulière de performance musicale.
1: Non, c'est juste une évidence pour moi en fait. C'est juste un fil qui suffisait de dérouler, je crois. C'est parce que ça a commencé. J'avais déjà des indices très tôt dans mon enfance par rapport à la solitude, par rapport à tout un tas d'histoires qui te rempliraient entièrement ton émission. Donc on peut faire la version courte. Non, c'est juste une évidence. Et puis il y a cet esprit d'autonomie qui est déjà là dans le blues de débrouille. Donc, et il y avait déjà pas mal d'hommes orchestres dans cette musique-là aussi, dans les vieux de la vieille d'avant-guerre, et donc c'était évident.
2: Du coup, dans ton dispositif, alors que le public découvrira ce soir, il y a un côté assez, une espèce d'ingéniosité artisanale. Comment tu construis tes instruments, comment tu construis ton dispositif scénique? Alors bon, c'est pas très radiophonique là pour le coup, mais...
1: Oui, c'est très visuel, là ça va être difficile à décrire tout ça, ouais. Il y a un moment où c'est devenu évident d'essayer de coller à cette période historique fascinante, quoi, les années 20, 30, juste le début de l'ère phonographique, donc une révolution, on commence à enregistrer la musique alors que jusque-là, elle s'envolait. Et c'est la période qui me fascine parce qu'il y a eu une inventivité énorme, que ce soit, enfin tout a coïncidé, artistiquement, philosophiquement, musicalement, technologiquement. Ce moment-là, ça a été une éclosion phénoménale pour les instruments de musique et pour tous ces styles musicaux fabuleux, quoi. Donc j'ai juste suivi le fil en essayant de faire en sorte de coller à l'époque, que ce soit cohérent historiquement, que tout ce bazar ait existé dans les années 20, que ce soit une probabilité.
2: C'est un travail de reconstitution historique.
1: Ouais, il y a de ça, ouais.
2: Okay, et du coup, c'est quoi pour toi le plus grand défi, alors soit au niveau technique ou au niveau physique peut-être même? Ce serait quoi le plus grand défi, tu dirais?
1: Le plus grand défi, c'est d'arriver vivant à l'autre bout de la chanson. C'est très physique, ouais. C'est un exercice particulier pour le cerveau, ouais, d'être dans la concentration, l'anticipation, tant au niveau gestuel que musical, parce que j'enchaîne. Dans la plupart des morceaux, il doit y avoir 4 instruments à cordes différents, qui sont tous accordés différemment, qui ont un nombre de cordes différents. Et qui ont un rapport physique complètement différent aussi. Mais c'est de l'ordre de la mémoire musculaire, on va dire, aussi. Okay. Et c'est quelque chose, comme la plupart des hommes orchestres et femmes orchestres, parce qu'il y en a aussi pas mal, une fois qu'on y a goûté, il n'y a pas de chemin en arrière possible, on est piqué et c'est quelque chose.
2: Ça veut dire que tu passes énormément de temps à pratiquer chez toi pour que ça devienne presque des automatismes.
1: Oui, tout à fait, oui. Ouais. Il faut que ce soit fluide et puis après c'est une histoire d'ergonomie aussi, d'arriver à trouver les bons emplacements pour chaque chose, pour que les mouvements puissent être rapides. Et c'est une chorégraphie un petit peu.

0: t'as parlé de ton amour pour le blues des années 1920 à peu près. Mmh. Tu peux nous citer un peu quelques artistes qui vraiment te sont des influences majeures, quoi. Qu'ils soient des one man band ou pas d'ailleurs. Mais...
1: Ouais, mais ça c'est un peu difficile à détecter parce que j'aime bien justement casser un petit peu ce qu'on attendrait dans le côté reconstitution historique. Je veux surtout pas jouer les morceaux tels qu'ils ont été enregistrés, donc je commence par changer la tonalité ou changer l'instrument ou essayer d'imaginer qu'est-ce qui se serait passé si tel musicien avait décidé de jouer la chanson de tel autre musicien. Donc je suis tout le temps en train de télescoper un petit peu, j'essaye d'imaginer ce qui s'est passé sur la route, avant les séances d'enregistrement qui sont maintenant iconographiques, monumentales, ces vieux 78 tours qui ont été enregistrés. Et donc, parce qu'on sait très bien que la même chanson se baladait, on la retrouve jouée par un artiste, puis par un autre, puis encore un autre.
0: Donc, si tu veux. Des fois des petites variantes dans les paroles.
1: Voilà, toujours, ouais, des enrichissements et parfois même des choses très très modifiées, très différentes déjà de la version originale. Donc, je sais pas, Big Bill Brunzi, parce que j'étais à Montauban il y a pas longtemps, et il est passé à Montauban en 51, je crois. Et voilà, c'était marrant de passer dans les rues en se disant, ah bah tiens, quelques années plus tôt, j'aurais pu croiser Big Bill au coin de la rue.
0: Du coup, tu joues sous différents contextes, des fois dans sur des scènes un peu plus classiques, mais aussi beaucoup dans la rue directement.
1: Ouais.
0: Quand tu joues dans la rue, c'est quoi le rapport que tu entretiens avec le public?
1: Mais c'est ce qui est merveilleux, il peut pas y avoir de routine. Parce que tout peut arriver. N'importe qui peut passer par là. Et c'est ce qui est fabuleux. Dès que j'ai commencé à jouer dans la rue, ça m'a ouvert vraiment tout un tas de coups de chance, de hasard, de toute la magie qui peut tricoter un moment comme ça. Je sais pas, un chien qui passe, quelqu'un qui s'arrête et puis son téléphone sonne. Enfin, tout peut donner prétexte à tricoter quelque chose dans la rue. J'aime beaucoup ce truc très spontané. Voilà. C'est naturel, on est là, on est ensemble au même moment, au même endroit, on est à bord du même bateau.
0: Alors tu sembles assez peu intéressé par le fait d'enregistrer des disques. Voilà, je pense que c'est le live, hein, ton truc. Ouais. En tout cas, apparemment, il y a juste un seul album qui existe, qui date de 2012, si mes sources sont bonnes. Pourquoi tu te tiens loin des studios comme ça?
1: Alors c'est très particulier. Déjà, il y a une grosse charge émotionnelle sur le disque. En fait, c'est un copain... J'ai croisé au tout début, donc il a vu se construire petit à petit la formule en orchestre et donc c'était la personne idéale avec qui enregistrer. Il avait un studio d'enregistrement, il faisait son statut comme ça et c'était un musicien aussi, mais il est plus là. Donc je suis un peu orphelin à ce niveau-là et du coup j'ai du mal à me lancer dans cette dynamique, quoi, d'aller mettre en boîte la musique. Parce que finalement, ce qui me nourrit, ce qui est important pour moi, c'est ce contact avec le public. Et j'ai bien compris que quand on est tout seul dans une cabine, face à ce petit micro noir qui nous regarde avec ses petits yeux cruels, c'est pas du tout le même rapport.
0: Et l'idée d'enregistrer live dans la rue, par exemple, ça serait trop compliqué?
1: Ouais, faut voir techniquement, ouais. Mais en fait, je suis sur une période un peu charnière, quoi. Manifestement, le CD devient un petit peu vintage. Absolute, hein. Ouais. Il n'y a plus grand monde qui a ne serait-ce qu'un appareil pour arriver à lire ce truc-là.
0: C'est ça.
1: Donc je me pose plein de questions par rapport à ça. Quelle trace je peux laisser derrière moi? Parce que c'est tellement important pour le public de faire un geste de soutien et de repartir avec quelque chose qui va l'accompagner. Donc j'essaye de réfléchir à d'autres formats.
0: 78 tours.
1: ouais, ou je sais pas, peut-être une bande dessinée avec un petit peu de son, un truc qui soit un peu différent. Voilà, quelque chose de plus, quelque chose qui traduise un petit peu l'esprit du spectacle.
0: Ouais. Alors sur cet album, donc, il y avait des covers, des gens comme Arthur Crudup, Skip James et plein d'autres. Et il y avait aussi une composition de ta part qui s'appelait I'm Not a Bluesman, donc un titre... Voilà, forcément un titre intriguant, donc pourquoi est-ce que tu revendiques de ne pas être un bluesman?
1: C'est, avec le temps, c'est marrant de repenser à ce morceau. Parce que forcément, ben, mon pote me disait quand même, ce serait sympa une petite compo, t'en as pas une dans le tiroir. Il y avait un truc qui me traînait sur l'oreille. Je me disais, bon, est-ce que je la fais? Et je me suis dit, allez. Alors en fait, c'est une façon de prendre un contre-pied un peu. Ben, c'est un peu comme le nom de scène, Sébastopol. C'est assez improbable dans un milieu musical où la plupart des noms sont forcément anglophones, ou anglicisants, ou dans une certaine esthétique. Et je voulais rester fidèle à ce truc-là d'être là en disant que je suis pas, voilà, j'essaye pas de porter des fringues qui sont trop grandes pour moi ou de me faire passer pour quelqu'un que je suis pas. Well.

0: T'as l'air aussi de te tenir un peu loin des réseaux sociaux. Enfin, j'ai pas trouvé de traces de toi sur Facebook, quelques vidéos sur YouTube. Mais, est-ce que t'as un problème avec le 21e siècle
1: là? Ouais, je crois que c'est ça le problème. Ouais. Je me suis trompé d'époque. Ouais, non, ben j'ai assez vite compris, en fait, très tôt, hein, dès que ça a commencé à éclore et que je voyais les copains foncer là-dedans, investir de l'énergie, et toujours cette histoire d'obsolescence et de fil à la patte, quoi, de constamment produire du contenu, monopoliser l'attention, ce qui a complètement explosé, hein, ça s'est démultiplié, quand je repense, c'était MySpace à l'époque où les copains s'y mettaient, et déjà, pour moi, c'était assez clair que ces trucs-là n'allaient pas nous faire du bien, quoi.
0: Alors, en plus de ta formule homme-orchestre dans la rue, tu fais aussi un spectacle jeune public, qui s'appelle Sur les routes du blues. Est-ce que tu peux nous parler de cet attrait pour la pédagogie?
1: Alors, il y a plusieurs versions de jeune public, en fait. C'est un truc à tiroir. En fait, ma formule est tellement souple que je peux l'adapter à toutes sortes de cadres, toutes sortes de formules. J'ai des lectures musicales, j'ai deux lectures musicales en duo avec des comédiens. Pour moi, c'est parti de l'enfance, quand j'ai découvert l'harmonica, puis plein de trucs comme ça qui étaient déjà là, des indices qui avaient une résonance avec le blues avant même que je l'ai découvert. Et j'ai juste suivi ce fil-là en essayant d'être fidèle à l'enfant que j'étais. Toute la construction du spectacle, c'est un peu ça aussi, de me dire qu'est-ce qui m'aurait éclaté quand j'étais minot, quand j'avais 10 ans, qu'est-ce que j'aurais aimé voir sur scène. Quel type de musique, quel genre d'instrument, Donc c'est là aussi, c'était un truc assez évident d'aller vers ce public-là. Et c'est peut-être une revanche aussi sur la vie de pouvoir m'adresser à eux et de leur transmettre des petites clés, des petites étincelles. En toute humilité, hein, juste des indices qui peut-être résonneront un jour dans leur vie, je sais pas.
0: Alors ce soir, donc, tu joues à la blues party. Alors on t'a confié une mission un peu particulière, de faire les interplateaux. Donc tu vas jouer trois fois là, entre les différents groupes, directement, donc pas sur la grande scène, mais directement au niveau du public. Donc on a bien conscience que c'est une mission qui est peut-être un peu difficile, ou enfin, particulière en tout cas. Comment tu te sens à cette idée-là, quoi?
1: Non, au contraire, pour moi c'est beaucoup plus facile que d'être perché à 1,50 m du sol, sur une grosse scène, à distance du public. Là, je suis avec eux, et ça c'est la meilleure place pour moi. C'est sûr que ça va être des super moments. Et puis quelle programmation, il y a des groupes fabuleux qui vont nous envoyer de la super énergie.
2: Merci beaucoup. Maintenant, après la balade, vous voyez quand même, on n'est pas venu ici pour dormir, au moins pas encore, non ?

0: Elle crée la sensation en arrivant sur la scène de la blues party dans une robe rose, des tatouages plein les bras et sa chevelure rousse. Il s'agit de Cecilia, la flamboyante chanteuse espagnole, mais francophile, puisqu'elle vit à Paris et que les musiciens de son groupe, les Candy Kings, sont tous français. Cecilia est venue présenter à la blues party son tout nouvel album intitulé Parisian Mambo, un album qui sent bon le rock'n'roll des années 50. Avant de parler de cet album, j'ai commencé par lui demander de nous faire un petit résumé de sa carrière avant les Candy Kings.
1: Bonjour Cédric, c'est un plaisir d'être ici avec toi. Waouh, tout mon parcours là.
2: Oui, résumé.
1: Voilà, je m'appelle Cecilia, je viens de Barcelone. J'étudie la comédie musicale et il y a 10 ans, je déménageais à Majorque et c'est là où j'ai découvert le blues. J'ai commencé à chanter dans la rue et après, j'ai fait des tournées en Espagne, puis en Argentine, puis après en Europe. Et après, en 2019, j'ai décidé de m'installer à Paris, comme ça, parce que j'avais toujours rêvé de vivre à Paris.
2: Tu parles très bien français d'ailleurs.
1: Merci. Donc voilà, je me suis dit pourquoi pas essayer. Et un mois après mon arrivée, j'avais mon premier concert. J'ai commencé à connaître les musiciens de là-bas et tout a commencé à marcher par art de magie. Donc du coup, je me suis dit, je vais rester. Voilà, c'est un peu ça. Et j'ai fait plein de choses. J'ai eu plein de groupes. J'ai chanté dans des hôtels. J'ai fait de l'événementiel. Tout ça avant d'arriver à Paris. Donc voilà, je viens de très loin.
2: Comment tu les as rencontrés, là, les gars des Candy Kings qui jouent avec toi aujourd'hui?
1: Alors, les Candy Kings, c'est un peu spécial parce que c'est pas vraiment une formation. Tu verras que les musiciens qui vont jouer avec nous ce soir, c'est pas les musiciens de l'album.
2: Okay.
1: Et donc, en fait, le Candy King, c'est Rodolphe et moi. Et Rodolphe, je l'ai rencontré au caveau de la Huchette. Donc moi, je suis arrivée à Paris un jeudi et je l'ai rencontré un lundi. Okay. Mais on n'a pas commencé à travailler ensemble tout de suite. On avait tous les deux des autres projets et tout. Donc en fait, on a commencé à travailler ensemble pendant le confinement. Et c'est là où tout s'est fait. Et les musiciens qui m'accompagnent en live, c'est des gens que j'ai rencontrés sur Paris. Pareil, un mois après mon arrivée. Mais j'aime bien faire les albums avec des gens qui habitent plus loin et avec lesquels je ne peux pas forcément jouer tout le temps. Donc du coup, j'aime bien avoir des équipes différentes. Et après, au saxophone, Sax Gordon, parce que je l'adore.

0: Ah, t'avais fait un premier album solo, Cherry Blossom, en 2021, qui est quand même assez différent de ce que tu fais aujourd'hui, plus peut-être folk-pop, on peut
1: oui,
0: dire.
1: Voilà.
0: Est-ce que tu dirais que peut-être tu cherchais ton identité musicale encore à l'époque ou...
1: En fait, c'était comme en parenthèse. Parce que moi, avant de faire cet album-là, j'ai chanté des covers de blues, de rhythm and blues et de rock and roll. Mais comme pendant le confinement, où ils nous ont empêchés de travailler, j'ai profité ce temps-là pour composer et pour arranger aussi des chansons que j'avais déjà depuis longtemps. Et je pouvais pas faire un truc que je veux dire, je pouvais pas faire un truc que je pouvais pas faire sur scène, que c'était interdit de faire en ce ouais. moment-là. Donc du coup, c'est ce qui me venait à l'esprit, c'était mon état d'esprit. J'étais un peu triste, j'étais un peu voilà. Et c'est un album qui est sorti comme ça naturellement pendant le confinement. C'est pour ça qu'il est différent de tout le reste que j'ai fait dans ma carrière. Mais j'adore tous les autres genres de musique aussi. Mmh. Je veux dire, j'adore la folk, la country, tout ça. J'adore.
0: Mais justement, j'allais te poser un peu une question sur tes influences musicales. Alors vraiment, si on parle de ce que tu fais là en ce moment avec les Candy Kings, ce serait qui les artistes phares?
1: Alors, Little Richard, Sam Cooke, Johnny Vita Watson, Nappy Brown, Ruth Brown, Etta James. Et on peut mettre un blanc, Elvis.
0: Ouais. Ah, il se débrouillait bien quand même.
1: Voilà. Mais sinon, j'ai plein d'influences différentes. J'écoute plein de styles de musique différents. J'adore la country, comme j'ai dit avant. Ouais. J'adore le folk. J'adore la musique latina aussi, mais ancienne. Donc les rancheras, boleros, mambo, tout ça. Ouais, okay. Voilà. Mais pas le reggaeton et toute cette musique actuelle, ça, non.
0: Non, ok.
1: Ça fait pas partie de mes influences, non.
0: Donc ça s'arrête à peu près à quand, 1960, tes influences, ou un peu
1: oui,
0: plus tard?
1: Oui, ben, on dirait 70.
0: 70, ok.
1: Ouais. Tout juste.
0: Et depuis ces dernières années de carrière, est-ce qu'il y a un moment un peu marquant dans ta carrière, que ce soit peut-être sur scène ou sur disque, où tu dis là c'était vraiment un moment très fort quoi.
1: Je pense que c'est mois d'avril dernier qu'on a joué à Las Vegas, au festival Viva Las Vegas. Moi je rêve de ça depuis 10 ans. Et c'était comme un rêve de pouvoir jouer là-bas et l'ambiance qu'il y avait, tout, c'était magique.

0: musiciens pour les faire avec. Et après, voilà, le mambo, c'est une musique festive qui était très à la mode dans les années 50. Donc en fait, ça vient de là, le lien. Okay. Et il y a eu plein d'artistes de blues et de jazz qui ont fait des mambo aussi, pas que le rock'n'roll. Donc voilà, ça vient de cette mode des années 50 qui a commencé dans la région de Latinoamérica, mais qu'après est partie aux États-Unis. Et donc je me suis dit, ça fait partie de mes racines, parce que bon, c'est la musique en espagnol, c'est la musique que j'écoutais quand j'étais petite, parce que ma mère écoutait ça à la maison. Donc voilà, je fais le lien entre la ville qui m'a accueillie et mes racines. Et je me suis dit, oh, j'ai ce truc-là. C'est venu comme ça un jour dans la douche. Poup. Okay. Voilà.
1: Est-ce que ça te donnerait envie peut-être un jour de chanter du rock'n'roll en espagnol? Il y a déjà la bamba qui existe. Mais...
0: je sais pas trop, je suis pas très fan du rock'n'roll dans une langue qui soit pas l'anglais, en fait. Okay. Je préfère maintenir l'anglais, j'aime bien.
1: Okay.
0: Après, j'aime bien écrire en espagnol aussi, mais pas du rock'n'roll.

0: Alors, si on parle un peu de cet album, comment s'est passé le processus de création entre écriture, enregistrement, etc.?
1: C'était assez rapide. En fait, on voulait se poser et prendre du temps pour faire l'album, mais on a eu les chansons assez vite. Et du coup, il y a des chansons que c'est moi qui venais avec une mélodie et un titre, ou des fois c'est Rodolphe qui venait avec des accords et je posais la mélodie dessus. Donc c'était vraiment très, très différent entre une chanson et l'autre, quoi. Mais ce qui était clair, c'est qu'on voulait changer de musicien par rapport à l'autre fois, parce que pour le premier album des Candy Kings, c'est le label Meseta Records qui nous a imposé une équipe espagnole. Et là, je voulais vraiment choisir moi avec qui je voulais travailler. Donc, j'ai choisi Denis Agenais, Abdel Bibop, que tout le monde doit connaître,
0: oui,
1: en
0: qui
1: France.
0: Qui est passé dans le Blues Café bien des fois.
1: Voilà. Et Olivier qui travaille, Olivier Cantrel qui travaille souvent avec nous, quoi. Donc c'est ça, on voulait se donner la chance de faire un album comme on voulait vraiment nous, pas comme on l'avait imposé. Donc du coup, voilà, c'était un peu ça. C'était liberté totale et ça a été enregistré chez Denis. C'était une chose très, très personnelle cette fois. Ouais.
0: Okay. Donc c'est toujours toi qui écris les paroles?
1: Oui. Okay. Bon, il y a un cover dans l'album que c'est, ouais, Flamingo, mais le reste c'est moi. Ouais.
0: De quoi tu aimes parler dans tes paroles?
1: Pouf! Comme vous pouvez voir, je parle beaucoup.
0: C'est bien.
1: Donc du coup, je peux parler de tout et n'importe quoi. C'est vrai que la plupart des chansons de Rhythm and Blues des années 50, ça parle d'amour, de faire la fête. Et même si c'est vrai qu'il y a des chansons comme ça, j'ai aussi parlé des autres choses, comme le fait d'être une femme libre, d'avoir la chance d'être une femme libre, de pouvoir voyager, de pouvoir être chanteuse, voilà, ça parle un peu de moi, de mon histoire aussi. Et je parle, voilà, par exemple, il y a All the Things I Don't Need, qui parle de la fausseté des gens. Qu'il y a des gens qui s'approchent à des autres personnes pour intérêt, pour avoir plus de biens matériels, etc., etc. Donc voilà, je parle un peu de tout.
0: De ton amour du champagne aussi.
1: Ça, c'est en fait, c'est que je me suis bien intégrée en France et je voulais faire un cadeau. C'est venu comme ça aussi. En fait, la plupart des titres, ils viennent dans des moments où tu t'y attends pas. C'est pas comme si je me suis dit, ah, il faut que j'écris une chose. Non, c'est ça vient. Les titres viennent tout seuls et après, je fais les paroles. Normalement, c'est comme ça, ouais. Okay. J'ai une idée, après, ça sort tout seul.
0: Donc là, on parle des paroles, mais il y a quand même deux morceaux instrumentaux sur cet album, oui. Le premier et le dernier.
1: Oui, ça, c'est Rodolphe.
0: Voilà. Du coup, est-ce que pour toi, c'était une façon de dire que c'était pas juste Cécilia, mais que c'était Cécilia

0: un groupe autour.
1: Oui, voilà, en fait, c'est une façon de montrer qu'on est tous les deux, quoi, que Rodolphe, il fait une partie importante de l'album. Le son de Candy King, ça dépend de lui. Ouais. Les arrangements, ça dépend de lui. C'est pas du tout moi. Donc, du coup, oui, je voulais lui donner l'importance qu'il a, parce que c'est vital. On est tous les deux dans ces bateaux, quoi.
0: Ok. Donc là, dans quelques heures, bah, tu vas monter sur la scène de la Blues Party. C'est toi qui ouvre, enfin, en tout cas, qui va être sur la première artiste à monter sur la scène. Mm-hmm. Toi, tu n'as pas encore découvert le site au moment où on se parle. Tu vas les balancer dans quelques heures. Comment tu te sens un peu cette idée?
1: Bah, moi j'adore, moi j'ai trop hâte de monter sur scène et de voir le public et de faire danser les gens. J'adore ça, donc ça me presse. Quoi.
2: En voyant arriver Coco Jean sur la scène avec sa robe courte, ses talons hauts et sa longue chevelure bouclée, les spectateurs de la Blues Party ont bien cru voir apparaître la réincarnation de Tina Turner. Et au-delà du look, Coco Jean partage avec la reine Tina une énergie rock'n'roll et sexuelle qui a clairement fait chavirer le public. Coco Jean et son groupe Les Tonics viennent d'Espagne. Ils sont venus défendre à la Blues Party leur deuxième album qui s'intitule Love Child. J'ai commencé là encore par lui demander de nous raconter son parcours musical jusqu'à ce projet solo avec les Tonics.
3: Alors, la plupart des auditeurs et les fans de festivals de musique me reconnaîtront probablement de mon groupe précédent, The Excitements. J'étais dans ce groupe pendant 10 ans, jusqu'à ce que j'en parte il y a 5 ans. Un groupe de rhythm and blues, rhythm and soul, et The Tonics était le groupe parallèle que j'avais créé quand j'étais encore dans The Excitements. The Excitements était comme mon mari, et The Tonics comme mon amant. Et quand j'ai quitté The Excitements, je me suis totalement consacrée aux Tonics. Et maintenant, c'est mon groupe à temps plein. C'est un projet dont je suis vraiment fière. On se connaît depuis 10 ou 12 ans, mais en pointillé. Et maintenant, depuis 5 ans, on est vraiment très proches, comme dans un couple. C'est un groupe de 4 personnes et on est très fiers du fait qu'il n'y ait pas de bassiste. C'est l'orgue Hammond qui fait la basse. J'aime dire que nous sommes un peu les Doors de la soul. On fait du rhythm and blues et de la soul. Mais nos concerts ont une sorte d'attitude punk. C'est très rock'n'roll, avec beaucoup d'énergie. Il y a donc un guitariste, un batteur, un claviériste et moi. Est-ce qu'il y a de beau dans Coco Jean and the Tonics? C'est le fait que chaque musicien vient vraiment de 4 univers musicaux différents. Et c'est ensemble qu'on crée le son des Tonics. Ce n'est pas un groupe qui ne fait que du blues ou que de la soul, que du rhythm and blues ou que du gospel. Le batteur vient de la funk et du disco. Victor Puertas, le claviériste, vient du blues. Le guitariste vient du rock, de la pop, du garage et du punk. Et je viens de la soul. C'est vraiment ça que tu entends, ce mélange de sons éclectiques, mais toujours dans le champ des musiques black. C'est ça, Coco Jean and the Tonics.
0: Alors peut-être juste une seule question sur The Excitements. Mm-hmm. Donc, tu as passé 10 ans avec eux, tu enregistrais 2 albums, je crois. Mm-hmm. Pourquoi avoir quitté 3 albums? Pourquoi avoir quitté le groupe?
3: Eh bien, je crois comme n'importe quel groupe de musique qui est resté ensemble pendant aussi longtemps, là encore, c'est comme dans un couple. Quand tu en as fini, quand tu sens que tu ne peux plus donner plus, que tu as besoin d'un nouvel environnement. Personnellement, j'avais vraiment envie de trouver ma propre voix et d'expérimenter pour agrandir mon univers musical, et pas juste le rhythm and blues et la soul, que j'adore. J'avais l'impression que je pouvais faire plus, et la seule façon de le tester était de jouer avec d'autres musiciens. Généralement, les chanteurs commencent par jouer avec plein de musiciens, puis restent avec un seul. J'ai commencé avec un seul, et maintenant je joue avec plein de musiciens. J'ai commencé à l'école militaire des Excitements, qui était une super école, parce qu'il y avait beaucoup de discipline, beaucoup de travail, et une façon à l'ancienne de faire les choses. Très orienté, années 50 et 60, en termes de présence scénique, avec un concept très strict. C'était bien, mais moi, mon âme est beaucoup plus souple, et la seule façon de découvrir ça était de couper le cordon, et comme un phénix, de mourir et de renaître. Et ça a été une superbe expérience.

0: Comment as-tu rencontré les musiciens des Tonics qui jouent avec toi aujourd'hui?
1: Eh bien, ça a été assez drôle. Peter Puertas, le premier guitariste du tout début des Excitements, est le grand frère de Victor Puertas. Il a ensuite quitté The Excitements, mais tous les deux, on avait un super lien, je l'aime beaucoup. Il était comme mon grand frère dans le groupe, mon protecteur. Il est celui qui m'a donné ce conseil de ne pas mettre tous les œufs dans le même panier et de faire mon propre truc, d'explorer les styles musicaux. Il m'a proposé de monter un groupe ensemble. Il m'a présenté son frère. Il y avait également un super batteur avec nous. L'un des meilleurs batteurs d'Espagne. Vraiment. C'était vraiment une équipe de rêve. C'était censé être juste un groupe de blues au début, mais on s'est dit, mettons un peu de rhythm and soul en plus du blues. Mettons un peu de funk, un peu de New Orleans, et voilà ce qu'on est devenu.
0: Alors, vu la musique que tu fais, qui est très énergique, je pense que le fait de jouer en live est très important pour toi. Est-ce qu'il y a un souvenir de concert vraiment particulier ?
2: Wow. If there's a special memory.
1: Wow, un souvenir spécial. Une fois, deux personnes, un homme et une femme, se sont rencontrés à un de nos concerts, à Madrid. C'était la première fois qu'on jouait à Madrid. Et un an après, elle était enceinte. Ils étaient ensemble et ils m'ont dit, on s'est rencontrés à ton concert et grâce à ta musique, il va y avoir un bébé. C'était vraiment une chose très belle et spéciale. Et ils voulaient l'appeler Coco. Je leur ai dit, ne me dites pas ça, je vais pleurer. C'était tellement émouvant. Je ne sais pas s'ils l'ont appelé Coco, mais en tout cas, ils se sont rencontrés à mon concert, sont tombés amoureux et ont eu un bébé. Et je me disais, Coco fabrique des bébés.
0: Alors, Coco, tu as des racines africaines, parce que tu viens du Mozambique.
2: Absolutely.
0: Est-ce que tu dirais que ça a un impact sur ta création artistique ?
2: Well, that's a good question.
1: C'est une bonne question. Je pense que mon courage, ma force, je sens que je suis une femme forte. Je ne suis pas parfaite, je suis nulle pour certains trucs, mais ma détermination est une caractéristique très africaine. On n'abandonne pas. Nous sommes naturellement des nomades et des survivants. Et nous sommes très bons pour résister à la pression extrême de survie. Je pense que c'est ce qui me fait tenir dans le milieu de la musique depuis si longtemps. Et bien évidemment, le rythme fait partie de notre héritage. Et aussi la féminité.
2: Even though I'm very from air, but I'm also very land feminine.
1: Et je me sens très féminine. Et je sais que cette puissance me vient des femmes africaines fortes qui m'inspirent. Et je suis également très inspirée par des femmes afro-américaines. Ce sont des sœurs, même si elles ne sont pas proprement parlées africaines. Les femmes africaines et les femmes en général, mais les hommes aussi, parce que je suis très féminine. Mais je sens que je suis également très remplie d'une énergie sexuelle ou sensuelle quand je suis sur scène. Ce sont des choses qui sont dans l'ombre. Par exemple, l'un de mes chanteurs masculins préférés est Robert Plant. Je l'aime. Il est mon dieu rock'n'roll du sexe. Je vais à tous ses concerts si je peux. C'est une vraie obsession. Et c'est ce que j'essaie d'obtenir quand je suis sur scène. D'avoir ce parfum de rock'n'roll dans la bouche. Et aussi un peu de Little Richard, un peu de Tina Turner, un peu d'Etta James. Oui, ce sont mes anges gardiens rock'n'roll.
0: On va parler un peu de ton nouvel album, Love Child, donc le deuxième album avec les Tonics. Et peut-être déjà le titre, Love Child, en lui-même, de quoi, quelle est la signification de ce titre ? Est-ce que tu parles de toi ?
1: Pour commencer, j'ai utilisé l'expression Love Child parce que j'aime sa sonorité. Et puis, j'aime comme ces deux mots vont ensemble. la signification des mots amour et enfant. Et puis, j'ai cherché le vrai sens de l'expression enfant de l'amour. La chanson est très inspirée par la période Motown. L'ambiance de Brooklyn ou de New York dans les années 60 ou 70, pendant les chaudes journées d'été, avec les problèmes de voisinage aux US, les enfants qui jouent avec l'eau dans la rue. Ce genre d'atmosphère d'été très innocente et très vintage. J'ai d'abord imaginé la vidéo, puis j'ai créé la chanson en fonction de cette vision que j'avais. Je voulais une chanson nostalgique qui célébrerait l'amour et l'innocence des étés 68 ou 65. Ces périodes d'été étaient difficiles. Nous savons qu'à cette époque, pour nos grands-parents, les règles étaient différentes dans la société. Tu tombais amoureux à l'adolescence et tu pouvais tomber enceinte. Mais c'était illégal. Ou tes parents ne voulaient pas que tu te maries avec ce mauvais garçon, ils t'envoyaient loin de la ville pour une année, le temps que le bébé naisse. Voilà, je voulais raconter toute cette histoire-là pour célébrer le fait de tomber amoureuse, faire une erreur, mais célébrer cette erreur. Voilà de quoi parle Love Child, ce sentiment nostalgique de célébrer les erreurs que nous faisons dans la vie. C'est un peu inspiré aussi par ma propre histoire, du fait que j'étais adoptée. Je me considère comme une enfant de l'amour, juste du fait d'être ici.

0: On va parler un peu de la production de cet album, mm-hmm. qui sonne à la fois très vintage, années 60, 70, et en même temps très contemporain aussi. Mm-hmm. Comment vous avez travaillé la production pour avoir ce mix ?
1: C'est notre deuxième album et nous avons fait beaucoup de singles avec différents types de producteurs. On a compris que chaque producteur change vraiment la qualité du son du groupe et c'est quelque chose qu'on aime, que nos albums ne sonnent pas tous pareils. Les basses sont les mêmes, mais juste en changeant de producteur, c'est comme si on changeait d'atmosphère. Oh, celui-là est plus frais, tiens. Celui-ci est plus funk. Ou un peu plus vintage. Ces différentes textures viennent du producteur. Avec ce nouvel album, on avait envie de quelqu'un ouvert d'esprit. Pas enfermé dans un certain style. Et c'est pour ça qu'on a choisi Arnaud Fradin de Melted Milk, qu'on aime beaucoup. Arnaud est un grand ami de Victor Puertas. On s'est déjà croisés, on se connaissait en tant que musicien, on s'admirait mutuellement. J'adore Melted Milk, j'adore Arnaud comme musicien. Et donc, on s'est dit qu'il était la bonne personne pour comprendre comment jouer avec différents sons, différentes dynamiques et pas aller dans une seule direction. C'était plutôt du genre, ça pourrait sonner vintage, mais si on met ce rythme funk, ça change tout. Il nous a amené de la fraîcheur, de l'ouverture, de la confiance pour jouer avec ces différents sons. C'est ce qu'on peut vraiment entendre sur ce nouvel album. C'était donc un choix facile de choisir Arnaud.
0: Donc là, dans quelques heures, tu vas être sur la scène de la Blues Party. Donc tu as déjà vu le site, tu as fait les balances.
2: Oui.
0: Donc, comment ça s'annonce tout ça ?
2: Oh,
1: ça va sonner incroyablement. J'espère que vous tous allez avoir du bon temps.
2: And yeah, let's rock and roll.

0: La nuit est déjà tombée depuis longtemps lorsque Bonnefields et son gang de 6 musiciens déboulent sur la scène de la Blues Party pour un concert ultra énergique. Ce chanteur et trompettiste américain est une pure machine à groover et il va faire transpirer les spectateurs de la Blues Party. Avec en plus, en guise de cerise sur le gâteau, un rappel en duo avec Coco Jean. Franchement, que demander de plus ? Bonnefields a grandi entre le blues, la soul, la funk. Je lui ai donc d'abord demandé comment ces diverses influences avaient façonné son identité musicale.
1: Yes, I put all those elements together.
2: Oui, je mets tous ces éléments ensemble en m'inspirant d'artistes comme James Cotton, Luther Allison, Buddy Guy, des musiciens comme ça. Il mélange le blues avec la soul, avec le funk, pour lui donner une meilleure forme, pour faire bouger les gens, pour faire danser les gens. C'est ce que j'aime.
3: Tu as partagé la scène avec des gens un peu légendaires comme James Brown ou Maceo Parker. Est-ce que c'est des rencontres qui ont été, qui ont eu un impact dans ta carrière ?
2: Tout d'abord, je n'ai pas partagé la scène avec James Brown. J'ai fait des enregistrements avec Maceo Parker et Fred Wesley. J'étais censé faire un projet jazz avec Fred Wesley pendant la pandémie, mais ça a été annulé. Ceci étant dit, au fur et à mesure de mes enregistrements, j'ai rencontré des membres de son groupe qui jouent ensemble sous le nom de Mr. Brown. J'ai rencontré Mr. Brown et je suis content de ne pas avoir eu l'occasion de travailler avec eux. Il semble que c'était un patron assez difficile. Aussi bien Fred Wesley et Maceo m'ont indiqué que Mr. Brown était dur.
3: Alors toi, tu es chanteur, mais tu es également trompettiste. Comment tu arrives à équilibrer ces deux parties-là, et notamment sur scène, quoi ?
2: Bien, ça a été difficile de faire la transition, de faire ce changement. Parce que quand je crée une ligne pour les cuivres, j'ai vraiment envie de jouer cette ligne de cuivre. Mais il faut bien qu'il y ait quelqu'un pour chanter la chanson. Et je n'arrivais pas à trouver un chanteur avec lequel je me sentais à l'aise. En réalité, je ne cherchais pas vraiment. Alors quand j'ai commencé à composer et quand j'ai commencé à écrire des paroles, ma femme et moi, on prenait juste un joueur de trombone. Sur les enregistrements, je joue toutes les parties de trompette et de chant. Mais quand on joue en live, ma femme joue le saxo et avec mon tromboniste, on réarrange les parties de cuivre pour que ça sonne comme si je jouais aussi. Mais pour certaines parties, je peux essayer de jouer. J'arrête de chanter et je joue de la trompette avec eux. Mais oui, c'était dur de faire la transition.
3: On va parler de ton dernier album, Just Give Me Some More, qui a déjà 2 ans. Hein. Déjà rien que le titre, Donnez-moi en plus, qu'est-ce que tu veux de plus en fait ?
2: Eh bien, j'ai 67 ans. J'ai besoin d'au moins 30 ans de plus de musique blues, soul, funk. Alors je dis, donnez-moi en plus. Habituellement, les gens de mon âge s'arrêtent de jouer. Ils ont des problèmes de santé mentale ou physique. Des problèmes de ce genre. Je fais partie de ces chanceux qui, à mon âge, sont encore assez forts pour continuer. Donc je me dis que si je suis encore si fort à 67 ans, je peux faire encore 30 ans de plus, encore un petit peu plus. Donc, donnez-moi en plus, juste un petit peu plus.

0: I love the blues so much I can feel it in my soul. Wanna take it with me everywhere I go. And when I'm out. Est-ce que c'est toi qui écris les paroles de tes chansons? Et si oui, de quoi tu aimes parler dans tes paroles?
1: Yes, I'm the writer of the songs.
2: Oui, je suis l'auteur des paroles. Et la raison pour laquelle je le suis, c'est que c'est mon groupe. C'est la première raison. Quand j'ai rassemblé le groupe, je ne voulais pas être un copieur. Je ne voulais pas faire des reprises. La plupart des groupes aujourd'hui ne font que des covers, et certains le font bien. Ils les jouent très bien. Mais je ne voulais pas être connu comme un musicien de reprise. Je voulais avoir ma propre identité. Et la seule façon d'avoir sa propre identité, c'est d'écrire ses propres chansons. Donc oui, j'essaie de rassembler mon cerveau pour écrire des chansons qui ont du sens. Et fort heureusement, elles en ont. Tu sais, il y a toujours des chansons que tu as envie de réécrire. Mais tu ne peux pas toujours revenir en arrière. Il faut continuer à aller de l'avant. Donc quand une chanson est écrite, j'en ai fini avec elle. Et quand je la réentends, je me dis, j'aurais pas dû faire comme si j'aurais dû dire ça. Mais bon, elles sont enregistrées.
0: Alors tout à l'heure, tu parlais de la section cuivre. C'est vrai qu'elle est particulièrement mise en avant sur l'album, bien sûr. Comment tu crées les arrangements musicaux?
2: Quand j'ai créé un arrangement musical, généralement, j'écris les paroles en premier. Et si les paroles font sens, je peux penser à un rythme et une ligne de basse qui irait avec. Pour moi, ça commence toujours avec la basse et la batterie. Une fois que j'ai la basse, je peux faire la partie pour le guitariste, puis pour le claviériste. Généralement, j'attends des claviéristes qu'ils soient de vrais pianistes. Et quand on en arrive à la section cuivre, je travaille généralement en collaboration. J'essaie d'écrire une partie principale, mais si ma femme Nadège ou si le tromboniste vient avec une idée, je la combine avec la mienne pour améliorer la partie. Mais je garde tous les crédits pour moi.
0: Est-ce qu'il y a une chanson de ton répertoire, peut-être de ton dernier album ou d'anciens albums, qui représenterait vraiment le mieux ton état d'esprit actuel?
1: Freedom. And I didn't write Freedom.
2: Freedom. Et ce n'est pas un morceau que j'ai écrit. Luther Allison a écrit Freedom. La première fois que je suis venu en France et que j'ai travaillé avec Luther, il m'a présenté cette chanson. Mais son arrangement à lui était bien différent de ce que moi j'entendais. J'aime tellement cette chanson que quand il est mort, j'ai repris la chanson et je l'ai arrangée à ma façon. Et c'est l'une de mes chansons préférées.

0: Alors, ton album date de 2023, je crois que c'était le 7e album, si je ne dis pas de bêtises. Est-ce qu'il y a un successeur qui est en route actuellement ?
1: Il n'y a pas de projet pour l'instant, si ce n'est de sortir un single. Je ne vais pas essayer de refaire un album complet, parce que c'est tellement de travail, tellement de temps et tellement d'argent. Donc on a décidé de commencer avec un single pour notre prochain projet et de construire à partir de ce single. Je pense que c'est une meilleure façon de faire, de sortir une chanson, puis une autre, puis une autre, puis de rassembler toutes les chansons ensemble.
0: Donc ce soir, tu vas être l'artiste qui va clôturer le festival. Donc tu as déjà fait les balances, tu étais sur le site là, il y a quelques instants. Et dans quelques heures, tu vas monter sur la scène de la Blues Party. Comment tu te sens là, à quelques heures ?
1: Je me sens très bien. Le soleil brille, j'ai de la nourriture dans ma chambre. Je viens de prendre un café. Je vais aller dans ma chambre me reposer, garder mon esprit au calme et être prêt pour le show.
0: Merci Bonnie pour ces quelques instants ensemble. Puis on te souhaite un excellent festival. Thank you so much. Have a great festival.

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J'espère que ça vous a plu. 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Et avec Francis, on vous dit à bientôt pour une nouvelle saison de Blues Café enregistrée en public comme d'habitude. Salut !

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Salut à tous et salut à toutes et bienvenue dans Two Beatles or Not To Be, une émission sur les Beatles, mais sans les Beatles. On est ensemble pour écouter les Beatles autrement en explorant l'univers étendu des quatre fantastiques de Liverpool.

Doc Robert ici au micro, très heureux de vous retrouver pour ce nouveau numéro. Aujourd'hui, on remonte aux origines et on va s'intéresser spécialement aux Quarrymen, le tout premier groupe formé par John Lennon qui a évolué ensuite vers les Beatles. Les Quarrymen, un ensemble des années 50 qu'on peut toujours écouter aujourd'hui. Des musiciens ayant vécu l'aventure à l'époque ont eu la très bonne idée de reformer officiellement le groupe à la fin du siècle dernier et depuis, ils publient des albums et enchaîne les tournées.

0: Vous êtes bien dans Two Beatles or Not To Be. Je vous rappelle le principe de l'émission, redécouvrir les Beatles sans rien écouter de leur discographie officielle. On vient d'entendre des membres des Quarrymen d'origine qui rejouent leur répertoire des 50s. Ici, c'était en 2004. C'était Maggie May, un morceau traditionnel de Liverpool, qu'on peut d'ailleurs aussi entendre sur un disque des Beatles. Raconter l'histoire des tout débuts des Quarrymen, c'est pas si facile parce qu'elle est entourée de pas mal de brume. Il existe peu de traces écrites et il faut s'appuyer sur des souvenirs des témoins de l'époque. Un historien spécialiste des Beatles a toutefois fourni un travail considérable pour en tracer les contours. Il s'appelle Mark Lewison et cette émission sera principalement basée sur son livre « The Beatles All These Years ». Raconter l'histoire des Quarrymen, c'est pas si facile donc, mais c'est super intéressant pour se rendre compte de où tout a commencé, à quel point rien n'était gagné d'avance, que la trajectoire n'a pas été une ascension rectiligne vers le succès, et que, avant que le noyau dur John Lennon, Paul McCartney, George Harrison ne soit constitué, un grand nombre de musiciens se sont succédés au sein du groupe pendant un an et demi avant de quitter le navire et de rester inconnus du grand public. C'est donc aussi l'occasion de leur rendre hommage. L'histoire commence avec du conditionnel. La naissance des Quarrymen daterait de novembre 1956 et l'initiative viendrait de John Lennon, bien que l'idée puisse lui avoir été soufflée par un camarade de l'école. Quoi qu'il en soit, c'est John Lennon, 16 ans, formé au banjo par sa mère et qui vient de se procurer une guitare pour la première fois, qui prend le leadership naturel dès la création du groupe. La première personne qu'il embauche est Pete Shotton, 15 ans, son meilleur ami. Les deux garnements font les 400 coups ensemble depuis qu'ils sont tout gosses et continuent de s'illustrer dans leur lycée où ils sont inséparables, la Quarrybank High School for Boys, tourmentant les profs sans relâche. Pete n'est pas du tout musicien, mais il récupère une vieille planche à laver dans le jardin de son père, un ustensile métallique qui peut se détourner en percussion en le frottant avec des dés à coudre. Pourquoi cet instrument saugrenu? Parce qu'il est traditionnellement utilisé dans le skiffle que veulent jouer les Quarrymen. Ce mélange rythmé de folk et de country, né aux États-Unis au début du siècle et qui revient à la mode dans les années 50 en Grande-Bretagne, est joué avec des instruments rudimentaires et bricolés, donc pas chers, ne demande pas un grand niveau de technique musicale et séduit donc beaucoup de groupes amateurs. Un autre instrument fabriqué main et couramment employé dans le skiffle est la T-chest, caisse à thé, une boîte en bois transformée en caisse de résonance en guise de basse grâce à une unique corde et un manche à balai fixé dessus. Plusieurs bassistes se succèdent au cours des premières semaines d'existence des Quarrymen, dont Ivan Vaughan, un autre ami d'enfance de John Lennon. Ivan prend soin de recruter son remplaçant, Len Gary, 14 ans, l'un de ses copains rencontrés à l'école, une autre que celle de John Lennon et Pete Shotton, et qui a lui aussi un sens de l'humour assez loufoque. Trois autres musiciens rejoignent également le groupe, Eric Griffiths, 16 ans, renfrogné et peu souriant, mais qui fait partie du cercle de potes de John Lennon et Pete Shotton à la Quarrybank High School, et qui a l'avantage de distribuer des journaux, donc d'avoir de l'argent de poche, donc de pouvoir acheter une guitare. Colin Henton, 17 ans, apprenti tapissier, dont le bruit court dans le coin qu'il a acheté une batterie, ce qui est très rare, et qui intègre les Quarrymen par l'entreprise d'Eric Griffiths, le guitariste rencontré dans le bus. Et Rod Davis, 15 ans, voisin de Colin Henton, le batteur avec qui il joue au foot dans la rue, et camarade de classe d'Eric Griffiths, que ce dernier recrute aussi après avoir su qu'il s'était procuré un banjo. Donc, pour résumer, les Quarrymen finissent par se stabiliser en un sextet d'adolescents, John Lennon au chant et à la guitare, Eric Griffiths à la guitare, Rod Davis au banjo, Len Gary à la basse, la T-chest, Pete Shotton à la planche à laver et Colin Henton à la batterie. Et en cette fin 1956, début 1957, la plupart découvrent la musique et savent à peine jouer de leur instrument. Les deux guitaristes essayent bien de prendre des cours, mais abandonnent au bout de la première séance, estimant finalement que les accords de banjo appris auprès de la mère de John sonnent assez bien sur une guitare. On imagine donc le joyeux chaos des premières répétitions. Qu'est-ce que les Quarrymen écoutent et tentent de reproduire? Voici deux exemples publiés en 1956, à commencer par l'incontournable star du skiffle, Lonnie Donegan. Bring a little water, Sylvie.
1: Now this is a story about a man working in the field. He's been working all day, he's getting hot and he's thirsty. Want a girl to bring the water around. She shouted, hey Sylvie, said, come on. Come on around here with the water, what you doing there? She ain't coming. Man getting hot. Boys thirsty. So we make up a little song. To sing to the woman, make her bring the water around a little faster. The other way you sing.

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1: Elvis Presley et son Heartbreak Hotel. Le rock'n'roll naissant est aussi une influence des Quarrymen. Tiens, en fait, pourquoi le nom Quarrymen? En français, ça signifie carrier, ouvrier dans une carrière. Tout simplement en référence au premier mot de l'hymne du lycée de John, Eric, Rod et Pete, la Quarry Bank High School. On ne sait pas si Quarrymen s'écrit en un ou deux mots, il existe des traces des deux orthographes. Le groupe reformé aujourd'hui utilise la version en tout attaché, même si c'est l'inverse qui figure sur les cartes de visite imprimées fin 56, début 57 par son premier manager, Nigel Wallet, proche ami d'enfance de John Lennon. Les 50 cartes mentionnent, je cite, « Country, Western, Rock'n'Roll, Skiffle, The Quarry Men, Open for Engagements », c'est-à-dire en gros ouvert aux opportunités. Nigel est choisi comme manager car il a quelques notions dans le domaine. Il a quitté l'école pour devenir apprenti golfeur professionnel, ça ne s'invente pas, et il est en charge notamment de gérer un magasin de golf. C'est par ce biais qu'il décroche l'un des premiers concerts du groupe. L'un des membres du club de golf où travaille Nigel Wallet a un fils qui vient juste d'ouvrir une nouvelle salle à Liverpool en janvier 57, le Cavern Club, inspiré du club de jazz parisien le Caveau de la Huchette. Les Quarrymen sont invités à jouer au club de golf pour une sorte d'audition qu'ils valident, ils pourront être programmés au Cavern Club. Il faut croire que les répétitions laborieuses finissent par payer. On ne connaît pas la première date de leur concert dans cette salle, qui deviendra mythique en tant que QG des Beatles bien plus tard, mais elle a probablement lieu début 1957. Si le Cavern Club est à cette époque dédié au jazz, quelques sessions sont consacrées au skiffle. Par contre, quand John se met à chanter du rock'n'roll, c'est niet direct. Le groupe se fait remonter les bretelles par le gérant. Arrêtez-moi ce satané rock. Les choses s'enclenchent petit à petit pour le groupe qui, même si les examens approchent pour ses lycéens, joue de plus en plus de concerts de ci de là au fil de l'hiver et du printemps 1957. Le charismatique leader John Lennon s'y distingue en injectant une bonne dose d'humour sur scène, inventant par exemple des paroles pour les reprises qu'il ne connaît pas par cœur. Les Quarrymen participent aussi à des compétitions de skiffle. En juin, la bande à Lennon s'inscrit ainsi à un concours de talent organisé par une figure du divertissement sur le petit écran, Carol Lewis, qui fait des tournées dans tout le pays et promet quelques minutes de gloire télévisuelle aux gagnants de ces tournois. Les Quarrymen, John, Eric, Rod, Len, Pete et Colin participent à la première phase de sélection, mais ne se qualifient pas plus loin. Pas de télé pour les Quarrymen. Lors de cette audition, le groupe interprète un traditionnel « It takes a worried man to sing a worried song » s'inspirant de la version du groupe de skiffle Les Vipers, sortie le mois précédent et produite par un certain George Martin, qui signera les Beatles exactement 5 ans plus tard. Tout de suite, Les Vipers.

S'il y a une date de concert des Quarrymen qui est restée dans les mémoires comme un jour historique, c'est le samedi 6 juillet 1957. En ce début d'été anormalement chaud, le groupe est programmé pour la fête paroissiale de l'église Saint Peter dans le quartier de Woolton. Les festivités commencent en tout début d'après-midi par une procession. Un brass band joue à plein poumon en tête, viennent ensuite les scouts, les chars décorés pour accueillir la reine Rose, choisie parmi les jeunes filles du catéchisme et qui s'apprête à être couronnée, et fermant la marche, les Quarrymen, essayant tant bien que mal de jouer malgré le bruit du moteur du camion à plateau sur lequel ils sont installés. Le groupe prend ensuite place dans l'herbe à côté de l'église et entame un deuxième concert. Et on peut avoir un aperçu de comment sonnent les Quarrymen à ce moment-là grâce à la reformation du groupe dans les années 90. Les membres d'origine se retrouvent, sans toutefois ceux qui sont devenus les Beatles, et tous musiciens amateurs, certains n'ayant pas retouché à un instrument depuis des décennies, enregistrent plusieurs albums. Sur celui de 1997, on trouve Lost John, joué par Eric Griffiths, Rod Davis, Len Gary, Pete Shotton et Colin Hunton, qui avaient interprété ce morceau traditionnel 40 ans auparavant, à côté de l'église de Woolton, quand ils étaient menés par John Lennon. 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

Au menu également du répertoire des Quarrymen ce 6 juillet 57 après-midi, du rock'n'roll avec par exemple Bebop Lula, un classique qui restera longtemps dans les favoris de John Lennon puisqu'il le jouera sur l'un de ses disques en solo une vingtaine d'années plus tard. Ouais.

0: Vers le milieu de la prestation, qui dure une trentaine de minutes, apparaissent deux garçons dans le public. L'un est Ivan Vaughn, ami d'enfance de John, qui s'était brièvement essayé à la T-Chest et qui avait recruté Len Gary à sa place. Parmi les quarrymen, Len est d'ailleurs le seul à reconnaître l'autre garçon. C'est Paul McCartney qui est en cours d'allemand au lycée avec lui. À ce moment-là, le groupe est en train de jouer Come Go With Me des Dell Vikings. Voici ce morceau enregistré en 2004 par Eric, Rod, Len et Colin.
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Ivan fait les présentations officielles après le concert dans l'abri scout où les musiciens entreposent leurs instruments. Salut John, voici Paul, un copain de l'école qui joue vachement bien de la guitare. La première approche est un peu méfiante entre Paul, qui vient juste d'avoir 15 ans, et John, qui approche des 17. La petite bande déambule parmi les animations et se pose dans la salle paroissiale à proximité où se déroulera la soirée dansante. Paul demande à emprunter la guitare de John, il lui propose de la réaccorder parce qu'elle est préparée comme un banjo, et s'installe pour en jouer à l'envers en tant que gaucher. Et Paul McCartney entonne 20 Flight Rock d'Eddie Cochran. Le jeune guitariste tape dans le mille, voix assurée, accords précis, toutes les bonnes paroles, le petit groupe autour de lui est captivé, John Lennon est bluffé. Une quinzaine d'années plus tard, Paul reproduira ce moment en enregistrant une version guitare-voix acoustique du même morceau.

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2: Ce soir du 6 juillet 1957, dans la salle paroissiale à côté de l'église Saint Peter à Woolton, Liverpool, le groupe remonte une troisième fois sur scène. C'est de ce moment que date le premier enregistrement connu des Quarrymen, réalisé par un spectateur avec son magnétophone. On y entend des extraits de Putting on the Style de Lonnie Donegan et Baby Let's Play House d'Elvis Presley. La qualité est assez mauvaise, mais c'est un document historique.

Suite à cette journée et convaincu par la démonstration de Paul McCartney, John Lennon le convie à rejoindre les Quarrymen. Le groupe connaît une première transformation à cette époque car, outre cette arrivée, se produisent aussi deux départs. D'abord le banjoiste Rod Davis qui décide de quitter la bande et ensuite Pete Shotton qui n'est pas spécialement passionné par sa planche à laver, John Lennon estimant de toute manière qu'il n'est pas au niveau musicalement. Lors d'une soirée arrosée, John lui éclate son instrument sur la tête. Voilà, ça résout le problème, non ? Les deux Lascars restent tout de même très bons amis. C'est le 18 octobre 1957 que Paul McCartney participe à son premier concert avec les Quarrymen, mais la date restera un souvenir traumatisant pour lui. Il a été convenu que Paul, meilleur guitariste du groupe, se charge du solo de guitare du morceau « Guitar Boogie ». Sauf que le moment venu, sur scène, le jeune musicien, extrêmement stressé, transpire à grosses gouttes, rougit, ses doigts collent aux manches, bref, le passage est complètement loupé. Paul est vacciné, il ne rejouera jamais de solo sur scène. Par contre, il a une idée pour changer un peu l'image du groupe, adopter une tenue uniforme. À l'automne 1957, les Quarrymen arborent une chemise blanche, une cravate noire en lacets et un pantalon noir. John Lennon et Paul McCartney, tous deux à la guitare et au chant, ont chacun un micro devant. Eric Griffiths, également à la guitare, est placé sur le côté. Hélène Gary, à la caisse à thé, et Colin Hunton, à la batterie, sont installés derrière. Dans leur setlist à cette époque, on trouve par exemple deux standards joués par Elvis, ici enregistrés par les Quarrymen reformés en 1997, Eric, Rod, Len, Pete et Colin. 1, 2, 1, 2, 3,

Le répertoire des Quarrymen s'éloigne de plus en plus du skiffle et se rapproche nettement du rock'n'roll. Paul McCartney n'est pas en reste avec son imitation bluffante de Little Richard. Il la délivre par exemple sur le titre Lucille, que les Beatles joueront des années plus tard sur la BBC.

Dès leur rencontre, John et Paul ne tardent pas à se découvrir un point commun. Ils écrivent, tous deux, des chansons, une occupation que ne partage aucun autre jeune de Liverpool à leur connaissance. Des compositions de l'un et l'autre pourraient avoir été jouées sur scène par les Quarrymen. Par exemple, Hello Little Girl, l'une des toutes premières chansons écrites par John Lennon, 17 ans, en cette fin 1957. La voici jouée par les Beatles, 2 ans plus tard, lors de leur audition chez la maison de disques Decca.

Côté Paul McCartney, l'une de ses toutes premières chansons s'appelle « When I'm 64 », composée à l'âge de 14 ans. On raconte qu'il la joue avec les Quarrymen lors des coupures de courant au Cavern Club en s'installant au piano. Voici un enregistrement de travail par les Beatles 10 ans plus tard qui pourrait restituer cette ambiance.

1958, les Quarrymen connaissent une série de transformations et en l'espace de quelques mois, le groupe ne ressemblera plus du tout à celui des débuts. Au début de l'année, deux nouveaux musiciens font leur apparition, tous deux des amis de lycée de Paul McCartney. Le premier s'appelle George Harrison. Paul a décelé en ce passionné de guitare et inlassable bosseur qui peut passer des heures à perfectionner son jeu, un bon candidat pour devenir guitariste solo, un poste toujours vacant. George passe une audition devant le chef de la bande et choisit d'interpréter l'instrumental « Raunchy » de Bill Justice, ce qui lui vaut d'être adoubé par John Lennon malgré son jeune âge, à peine 15 ans contre 17 bien tassés pour le leader. Voici « Raunchy » rejoué par George Harrison avec Paul McCartney et Ringo Starr lors d'une petite jam dans les années 90.

George Harrison devient donc le quarième guitariste des Quarrymen avec John, Paul et Eric. Son humour connecte parfaitement avec celui de Lennon et McCartney, ce qui achève de renforcer sa place dans le groupe. Début 1958, un deuxième petit nouveau fait son apparition, John Lowe, surnommé Duff, 15 ans. Paul McCartney le recrute avec une idée en tête, ce copain de l'école est pianiste et sait même jouer des arpèges incroyables. Il pourra donc assurer l'intro du morceau Mean Woman Blues d'Elvis Presley. Duff enregistrera ce titre en 1994 avec Rod Davis, l'ancien banjo du groupe, souvenez-vous, sous le nom des Quarrymen. Ils seront accompagnés d'autres musiciens. Et voici le fameux arpège de piano qui lui a valu d'être embauché.

Duff assure donc le piano pour les Quarrymen, même s'il doit s'accommoder d'un père intraitable sur l'heure limite pour rentrer le soir. Il n'est pas rare que le garçon se sauve avant la fin du concert et que ses collègues se retournent pour découvrir tout à coup que le siège du piano est vide. En parallèle de ces deux arrivées, a lieu un départ. Len Gary est atteint d'une maladie grave et est hospitalisé. La caisse à thé, c'est fini pour lui. Un autre membre historique est sur la sellette sans le savoir. Bien que présent depuis le tout début, Eric Griffiths a un caractère toujours aussi taciturne, en décalage avec celui de John, Paul et George, dont l'esprit et l'impertinence les rendent de plus en plus complices et qui se côtoient au quotidien, même en dehors du groupe, l'école d'art du premier étant voisine du lycée des seconds. Les trois loustiques conspirent pour se débarrasser du quatrième guitariste, parce que quatre guitares c'est quand même un peu beaucoup, et le jeune manager, Nigel Wallace, se voit déléguer la tâche de le renvoyer. Un événement qui fissure l'unité du groupe. Évidemment, Eric le prend assez mal, mais Nigel aussi, il ne pensait pas devoir assumer ce genre de coup bas. Le manager, dont l'enthousiasme était de toute manière à la baisse, s'implique de moins en moins. Et Colin, le batteur qui avait été recruté par Eric et gêné également, ça n'aide pas à améliorer son assiduité qui flanchait déjà depuis quelques temps. Nous sommes au printemps 1958 et les choses se gâtent pour les Quarrymen. Pour ne rien arranger, le manager Nigel Wallace est hospitalisé, ce qui marque la fin de son engagement et, in fine, celle des concerts. Le soufflet retombe. À l'aube de l'été, John Lennon a toutefois une idée. Les Quarrymen doivent s'enregistrer en bonne et due forme. Les musiciens louent avec leur argent de poche un studio à Liverpool et y immortalisent deux chansons, jouées live, captées par un unique micro suspendu au plafond et gravées en direct sur un 78 tours. John et Paul sont à la guitare acoustique, George à la guitare électrique, Duff au piano et Colin à la batterie. La toute première session d'enregistrement des Quarrymen dure en tout et pour tout moins d'un quart d'heure. Et quand ils ressortent du studio, les cinq jeunes gens tiennent avec émerveillement une galette noire avec eux dessus, dont ils se répartiront la garde à tour de rôle. Un événement qui marque la fin d'une ère. Le skiffle des débuts n'est définitivement plus à l'ordre du jour. Duff ne tarde pas à quitter le groupe pour des questions de disponibilité, puis c'est au tour de Colin, dernier des membres d'origine à part John, suite à une dispute. Les Quarrymen consistent désormais en trois guitaristes chanteurs, John, Paul et George. Et les autres, que sont-ils devenus ? Rod Davis, le banjo, sera passionné par la musique toute sa vie, apprendra la guitare, la mandoline, le violon, jouera dans une quantité de groupes de folk et de bluegrass, en plus de ses boulots d'enseignant puis de chauffeur pour voyages organisés. Pete Shotton, à la planche à laver, restera l'un des plus proches amis de John Lennon, côtoiera de près les Beatles, puis créera une prolifique chaîne de restaurants qui le rendra millionnaire. Il décédera en 2017 à 75 ans. Len Gary, qui était à la Teachest, connaîtra une carrière d'architecte. Eric Griffiths, le guitariste, travaillera dans l'administration pénitentiaire avant de gérer un business de pressing. Il mourra en 2005 à 65 ans. John Duff Law intégrera le milieu bancaire et financier tout en continuant de pratiquer le piano et décédera en 2024 à 81 ans. Et Colin Hanton, le batteur, continuera à travailler en tant que tapissier et fondera sa propre entreprise. À partir des années 90, tous participeront à des degrés divers à la reformation des Quarrymen pour faire revivre le son qui est à la source des Beatles. Le groupe est toujours en activité avec des tournées à l'international au moment de l'écriture de cette émission en 2025. Mais revenons à cet été 1958. Il marque la fin d'une ère, on l'a dit, mais aussi le début d'une autre, avec ce symbolique premier disque gravé un an et demi après la naissance du groupe, qui continuera de s'appeler The Quarrymen pendant encore quelques temps, connaîtra d'autres aventures avant de se rebaptiser The Beatles un autre an et demi plus tard. L'un des deux titres qu'on entend sur ce vinyle est une reprise de That'll Be the Day de Buddy Holly. C'est la fin pour aujourd'hui, j'espère que vous aurez apprécié cet éclairage différent sur les Beatles. À bientôt dans Two Beatles en Not To Be.

0: mais il fait que caler celui-là, c'est pas possible, et avance un peu.
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0: Marre de la ville, j'en ai marre de la ville.
1: Waouh, on est pas bien, là?
0: Ouais. Ah bon. Qu'est-ce qu'on se fait chier?

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0: de nous deux est le monstre? Moi qui vous demande d'ôter votre pantalon, vous qui acceptez de montrer votre derrière?
1: Je ne sais pas, monsieur le président.
0: Tout le problème est là, je crois.

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C'est parti, Marty, pour aller à la date de création de Radio Crazy Vodan, une date essentielle de l'histoire, le 13 juillet 1981. Allons changer la cassette défaillante des débuts de Radio Crazy Vodan.

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